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0: Robin d'Ébène est une association qui a été créée en 2019 à Amiens. Cette association s'engage pour la lutte contre le gaspillage et la précarité. Je vais rencontrer Valérie de Priester Parmentier, qui est chargée de mission environnement à l'antenne de Saint-Quentin qui existe depuis septembre 2024. L'objectif de l'association est de lutter contre le gaspillage et d'éviter que des denrées ou des objets encore consommables ne deviennent des déchets. La noblesse de leur système économique est que ces derniers soient offerts gratuitement aux adhérents de l'association, tout en les sensibilisant au développement durable et à la biodiversité, en créant des espaces de rencontre et de solidarité. Donc nous sommes à l'espace Créatis à Saint-Quentin, je suis en compagnie de Valérie de Priester Parmentier, qui est donc chargée de mission environnement au Robin d'Ébène.
1: C'est bien ça. L'association a été créée par Louise Boyard en 2019 à Amiens. Et depuis 2024, nous avons donc une antenne sur Saint-Quentin. Alors moi, j'étais d'abord bénévole pour les Robin d'Ébène. Et puis depuis le 15 décembre 2025, je suis chargée de mission pour les Robin.
0: Qu'est-ce que ça englobe, ce poste chargée de mission environnement ?
1: Alors finalement, c'est très polyvalent. J'interviens sur tous les volets, que ce soit alimentaire, vestimentaire et végétal, puisque finalement, tous ces volets ont un lien avec l'environnement et la lutte contre le gaspillage en général.
0: Donc le gaspillage, c'est une des priorités de l'association, qui est donc aussi en relation avec la précarité des bénéficiaires qui sont adhérents à l'association. Comment ça se passe au niveau du gaspillage ? Comment vous mettez en place la récupération de denrées, par exemple ?
1: Alors, ça peut être de différentes façons. Ça peut être de manière quotidienne chez nos partenaires boulangers, où les bénévoles se rendent chaque jour pour récupérer les invendus du jour et s'organisent pour redistribuer, alors que ce soit devant les centres sociaux, devant leur domicile ou lors d'événements. On met ensuite une publication sur notre page Facebook, les Robin d'Ébène Saint-Quentin 02 et alentour, pour permettre aux adhérents de s'inscrire directement sous la publication et dire qu'ils sont intéressés. Donc ça pour l'alimentaire lorsque c'est avec les boulangeries. Ça peut être également lors de glanage. On organise un déplacement avec une équipe de bénévoles. On se rend chez notre producteur partenaire, équipé de nos caisses, de nos sacs, et on récupère les légumes. Qui sont refusés à la vente ou qui sont en surproduction. Souvent, les deux cas principaux, c'est de la surproduction ou un calibrage qui ne correspond pas aux attentes du cahier des charges. Ça peut être aussi une erreur d'étiquetage sur le produit qui fait que ce n'est pas commercialisable, mais que c'est complètement consommable.
0: Donc, vous avez des partenariats, par exemple, avec des supermarchés ou d'autres producteurs ou des revendeurs. Là, vous avez cité une boulangerie, mais vous avez peut-être d'autres partenariats ?
1: Alors, on est en partenariat avec Solal, qui est un organisme qui met en lien les producteurs et les associations. On a aussi comme partenaire en végétal, on a en partenaire Truffaut et également Gamme Vert. En non alimentaire, on a comme partenaire l'enseigne Boulanger qui récemment a fait des gros travaux là sur Saint-Quentin. Et donc tout le mobilier dont il n'avait plus l'utilité et qui était encore en excellent état, on l'a récupéré. Et de la même façon, on a mis une publication où nos adhérents pouvaient s'inscrire et récupérer, sauver des tables, des chaises, des petites armoires, tout ce genre de choses qui ont été donc sauvées de la benne, encore une fois.
0: Comment les bénéficiaires des Robin d'Ébène se mettent en relation avec vous ? C'est peut-être pas évident pour eux des fois de lancer des cris d'alerte en disant « j'ai faim, j'ai besoin de vêtements » ou en tout cas « j'ai besoin de premières nécessités ». Comment ça se passe ? Comment ça se déroule pour eux ? Quelle est la procédure ? Ils vous contactent directement ?
1: Alors, déjà, notre objet, c'est la lutte contre le gaspillage. Donc, effectivement, on lutte contre la précarité et que les personnes intéressées qui ont besoin s'inscrivent donc sur notre page Facebook. C'est comme ça que ça fonctionne. Donc, librement, ils cherchent notre page, ils s'inscrivent dans un premier temps, c'est totalement gratuit. Ensuite, pour être adhérent, là, il faudra qu'ils règlent une cotisation de 2 euros pour toute l'année. On ne demande aucun critère de revenu, puisqu'on estime qu'en fait, lutter contre le gaspillage, contre les gaspillages, c'est pour tous et toutes. Donc, chacun, chacune peut lutter donc, par conviction écologique ou par besoin. Et en fait, l'idée, c'est de sauver le plus possible tous ensemble. Et ça permet aussi une grande mixité au niveau de notre public, et ce qui est une grande richesse et une grande force pour nous, je pense.
0: Donc là, on a abordé le gaspillage des denrées alimentaires, mais je sais que vous faites des événements concernant la friperie. Comment ça se déroule? Vous récupérez donc des vêtements? Par quel biais?
1: Oui. Alors, donc, une fois par mois, on collecte les vêtements des particuliers à l'église Sainte-Thérèse. Le premier lundi du mois, en règle générale. Après, ça peut changer un petit peu en fonction de l'actualité. Par exemple, en septembre, la date de collecte sera le 14 septembre, puisque le premier lundi, c'est la rentrée scolaire, qu'il y a aussi la braderie. Donc, on essaie aussi de faire en sorte que ce soit pas gênant dans le planning de chacun. Et donc, de 14h à 16h30, les particuliers peuvent nous apporter les vêtements qu'ils ne portent plus. Parce que souvent, ben, on a des choses dans le placard, dans les armoires qui sont là et finalement qu'on regarde mais qui ne servent plus parce que c'est plus la bonne taille, parce qu'on s'en est lassé. Ils amènent ça à l'église Sainte-Thérèse. On a une équipe de bénévoles. En général, on a une douzaine sur chaque créneau. Et les bénévoles vont trier par taille, par haut et bas pour ce qui est des adultes. Ils vont mettre aussi de côté tout ce qui est accessoires, les chaussures, et surtout vérifier l'état de chacun de ses vêtements ou de ses accessoires. Tout ce qui repart ensuite sur la friperie, qui va être organisée dans un deuxième temps, là où les personnes vont pouvoir venir avec un sac cabas. Et s'ils sont adhérents, eh bien, ils peuvent récupérer l'équivalent de ce sac cabas rempli de vêtements complètement gratuitement. Et donc là, dans la friperie, ça va ressembler à un petit magasin. On va organiser les portants rangés par taille, des petites caisses avec également les chaussures, les accessoires. Et puis, les personnes se baladent, font leur choix. Il n'y a jamais rien d'imposé. Les adhérents sont toujours acteurs aussi de ce qu'ils vont consommer.
0: Donc, nous avons abordé le gaspillage des denrées alimentaires, le gaspillage des vêtements. Et j'ai vu que vous aviez mis donc en place la cueillette solidaire en collaboration avec Unicité. Et donc, vous allez glaner des fruits ou des légumes chez les particuliers. Comment ça se déroule?
1: Alors, ça va être exclusivement des fruits. Puisque le constat part d'arbres fruitiers plutôt comme des cerisiers, des pruniers, des pommiers qui vont être assez chargés au niveau du poids et qui, pour la consommation du propriétaire de l'arbre, est souvent bien trop importante. Alors du coup, l'idée, c'est tout simplement de constituer une équipe de confiance, de bénévoles qui ont l'habitude de travailler avec nous, également en partenariat avec Unicité, les volontaires en service civique sur le volet environnement, et de se rendre chez le particulier sur rendez-vous, c'est-à-dire que c'est le particulier qui va décider du créneau aussi qui va lui convenir. Bien entendu, nous, de notre côté, il faut qu'on soit aussi disponible. Et voilà, on va consacrer à peu près, en général, ces 2 heures et demie pour la cueillette, et ensuite de la même façon pouvoir annoncer sur notre page Facebook le nombre de kilos qui ont été sauvés et le partager avec nos adhérents.
0: Donc, denrées, cueillette solidaire, la friperie. J'ai vu aussi qu'Amiens, vous avez Sauf qui pousse. À quoi ça consiste? Parce que tout à l'heure, vous avez abordé des partenariats avec Truffaut et une autre entité, Gamme Vert. Quel intérêt? Vous récupérez peut-être des plants, des graines, des choses comme ça chez eux, c'est ça?
1: Oui, alors forcément, il fonctionne par saisonnalité. Arrive un moment, les plants de pommes de terre ne sont plus commercialisables. Certaines plantes vont ne plus être très présentables parce qu'elles ont perdu leurs feuilles, etc. Les bulbes de printemps. Nous récupérons ces plantes. Si besoin de soins, on les met en ce qu'on appelle la clinique végétale. C'est tout simplement dans un endroit où on va pouvoir leur apporter les soins et leur laisser le temps de se retaper. Et puis, pour les plants, on va les redistribuer rapidement. Et pour ces plantes, elles pourront être distribuées le printemps suivant, par exemple. Pour trouver une seconde vie.
0: Donc tout à l'heure, vous nous avez parlé d'un lieu qui s'appelle l'église Sainte-Thérèse à Saint-Quentin. C'est une église qui a été réformée, dont l'association Isis a pris possession pour faire des cours de cirque, hein, c'est ça, et certains événements. Et d'ailleurs, je crois que vos friperies, en tout cas les distributions de vêtements, vous les faites dans ce lieu-là. Quel est l'intérêt d'avoir un lieu commun avec d'autres associations comme le Germoire des Possibles et Isis, avec les Robines d'Ébène?
1: Ce qui est passionnant, c'est de pouvoir croiser nos publics, faire des rencontres. Et là, je vais citer une histoire toute bête, mais on a un bénévole qui est maintenant très actif chez nous, et il se reconnaîtra s'il m'entend, et qui à la base était chez Isis parce qu'il habite juste à côté. Et qui s'est beaucoup investi dans cette association. Et puis, à un moment donné, Isis a dit: Ah, ben, les Robines cherchent des bénévoles pour organiser la friperie prochainement. Est-ce que ça t'intéresse? Oh, ben oui. Et depuis, il est chez nous aussi et donc très actif dans les deux associations. Et en fait, c'est super riche de pouvoir échanger. J'ai envie de dire qu'ils sont sur la culture. Ils y sont sur la culture, mais aussi dans l'éducation populaire. Et finalement, avoir des projets communs, ça fait énormément sens, je pense, pour chacun d'entre nous.
0: Ce reportage a été réalisé par Jean-Christophe Var pour Radio Graphite.
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0: À Saint-Amand-les-Eaux, un drôle de train longe le canal de la Scarpe dans un cadre bucolique. Il s'agit du chemin de fer à vapeur de la Scarpe, restauré, entretenu et animé par des bénévoles passionnés de l'Amicale amandinoise de modélisme ferroviaire et de chemin de fer secondaire. Une association qui fait revivre le passé ferroviaire avec d'anciennes locomotives et wagons. Visite et explication, en commençant par le président de l'association.
1: Oui, bonjour, je suis Frédéric Van Wimbeck, président de l'association qui anime le chemin de fer à vapeur de la Scarpe à Saint-Amand-les-Eaux.
2: Ça fait longtemps que ça existe, l'association pour le chemin à vapeur.
1: Alors, l'association existe depuis 1985, mais nous roulons avec des trains à vapeur depuis 2003.
2: Et comment ça s'est fait d'avoir cette association, restaurer des anciennes locomotives et les faire rouler là à Saint-Amand-les-Eaux?
1: Alors nous étions une équipe de passionnés, de jeunes passionnés à l'époque, et nous avions un projet de réaliser un chemin de fer touristique sur Saint-Amand. Et donc nous avons trouvé un bâtiment qui appartenait aux voies navigables et qui servait à l'entretien des tracteurs de halage. Et donc nous avons fait une convention avec les voies navigables pour poser de la voie le long de la Scarpe. Et nous avons créé entièrement donc ce réseau de voies ferrées depuis ce bâtiment jusqu'au centre-ville quasiment de Saint-Amand.
2: Alors là où on est, ce bâtiment, qu'est-ce que c'est exactement?
1: Alors ici actuellement c'est notre dépôt atelier. C'est-à-dire c'est ici qu'on remise notre matériel, qu'on l'entretient, qu'on le restaure. Et avant, c'était donc dédié aux tracteurs des voies navigables, mais nous avons, reconverti ce bâtiment en bâtiment ferroviaire maintenant.
2: Pour juste nos auditeurs et auditrices, vous pouvez retracer le parcours que fait le train, parce qu'ici, on est au terminus, hein, au dépôt. Donc comment ça se passe quand on vient ici, on prend le train en tant que voyageur?
1: Alors, le départ se fait donc à la gare des Amaïdes. Ça se trouve chemin des Amaïdes à Saint-Amand-les-Eaux. C'est proche du centre-ville, à peu près à 500 mètres du centre-ville, à côté du pont-levis. Donc les gens prennent leur billet soit sur place. On a un ancien wagon des tramways de Valenciennes, donc, qui date de 1911 lui aussi, qu'on a restauré et qui nous sert de bureau de vente des billets. Donc on amène au premier train et qu'on reprend le soir, on ne laisse pas sur place. Et donc peuvent acheter leurs billets sur place, ou alors on a une billetterie en ligne qui permet d'acheter les billets à l'avance via Internet.
2: Donc ensuite, ils arrivent au terminus ici pour la buvette et ils repartent ensuite au point de départ,
1: c'est ça? Voilà, c'est ça. Donc les gens peuvent descendre du train pour dégourdir un peu les jambes, pour profiter de la buvette, pour visiter un petit peu nos installations, le temps que le train fasse la manœuvre pour se préparer pour le retour.
2: Alors ça demande pas mal d'entretien, tout ce matériel?
1: Alors ça demande beaucoup de temps, beaucoup d'entretien. Ce sont des vieilles locomotives, puisque la locomotive à vapeur la plus ancienne date de 1911, l'autre date de 1917. Donc oui, il y a beaucoup, beaucoup de temps à passer sur l'entretien, oui.
2: Et vous êtes nombreux mécaniciens à être bénévoles pour tout ça, entretenir?
1: Alors nous sommes une trentaine de membres dans l'association, avec on va dire une douzaine, entre 12 et 15 membres qui viennent activement s'occuper de nos locomotives et aussi pour conduire les trains, accueillir les voyageurs, vendre les billets, etc.
2: Et il y a pas mal de dates de circulation, j'ai vu, hein, là pendant l'été ça tourne bien, il y a même les journées du patrimoine ou durant les fêtes de Noël.
1: Oui, donc nous roulons donc avec des trains réguliers de mai à septembre. Donc la fin de saison, c'est justement les journées du patrimoine. Nous faisons des trains spéciaux à Noël, à Pâques aussi, des trains avec des chasses aux œufs pour les enfants. Et nous faisons aussi des trains à la demande, c'est-à-dire que des groupes de personnes, j'allais dire personnes âgées, mais pas que, hein, des groupes on a eu récemment des passionnés de voitures anciennes, etc., qui font des rallyes ou des choses comme ça, et qui viennent, qui louent un train juste pour eux à la date de leur choix, et voilà, qui prennent le train vapeur ou diesel selon leur demande.
2: Donc oui, là, voilà, l'association peut avoir des revenus grâce à ça et grâce aux gens qui viennent, là, qui prennent leur place. Il y a aussi des subventions, des choses comme ça?
1: Alors évidemment, les voyageurs sont notre principale source de revenus. Nous sommes aussi aidés par la ville de Saint-Amand-les-Eaux, aidés financièrement et matériellement. Et nous sommes aidés par le département du Nord, financièrement. Et ensuite, des dons qui viennent aussi de mécènes ou de particuliers ou de mécènes qui nous aident par des dons.
2: Et d'ailleurs, ça coûte combien la place là, pour pouvoir venir faire un tour avec la locomotive?
1: Alors, un adulte, le tarif plein, c'est 6 euros. Un enfant, c'est à partir de 3 à 12 ans, c'est 4 euros. Et nous avons une convention avec les Thermes de Saint-Amand et l'Office de tourisme de la Porte du Hainaut. Et nous proposons des réductions de 10% pour les curistes.
2: Ah oui, il y a pas mal de gens qui viennent en cure, ça, qui profitent alors là, voilà, pour venir.
1: Voilà, exactement. Les gens qui viennent en cure cherchent des activités à faire. Donc notre train est l'une d'entre elles et voilà, on les accueille volontiers.
2: De ce fait-là, est-ce qu'ils avaient des projets en plus, des choses, des restaurations dans l'association?
1: Alors notre projet principal, on va dire, c'est d'avoir un petit bâtiment, une gare pour accueillir nos voyageurs à l'abri là-bas, parce qu'on n'a pas d'installation, pas de bâtiment. Donc ça serait de pouvoir faire une petite gare, un petit bâtiment. Et puis nous avons un projet qui est en route depuis quelques années de remplacement de quasiment la moitié de la ligne de chemin de fer par des rails avec des traverses neufs, etc., pour pérenniser la circulation. Et puis, restaurer notre matériel. On a beaucoup de locotracteurs, etc., historiques à restaurer. Donc, ça se fera au fur et à mesure de nos disponibilités en tant que bénévoles, puisque notre association n'est composée entièrement que de bénévoles. Et puis, les finances qui vont avec, quoi. Donc, ça prend forcément un peu de temps.
2: Et pour le matériel, et puis voir les locomotives là, qu'on peut voir dans l'entrepôt, c'est des dons ou achats que l'association a fait?
1: Il y a des membres de l'association qui sont propriétaires de leur propre matériel, de locomotives, diesel ou à vapeur, qui les mettent à disposition de l'association par convention. L'association a eu aussi la possibilité d'acheter aussi des locotracteurs, des locomotives ou des voitures, des wagons. Et puis aussi des dons d'industriels, comme par exemple les briqueteries du Nord, qui nous ont donné pas mal de matériel quand ils ont abandonné le chemin de fer dans leurs entreprises. Et donc, nous sommes aidés par pas mal de gens qui aident en même temps la conservation du patrimoine industriel et ferroviaire de la région.
2: Et vous recherchez toujours des nouveaux membres, de vos bénévoles?
1: Oui, bien sûr. Hein, c'est comme toutes les associations de bénévoles, on cherche... Au plus on est à venir bricoler, à venir faire vivre le train, au mieux c'est quoi. Au mieux on peut proposer des choses à nos voyageurs. Et eux, se ressentent, au plus on leur propose de choses, au mieux c'est quoi.

0: durant la courte pause du train du chemin de fer à vapeur de la Scarpe, hein, au terminus de la ligne, j'ai pu rencontrer un des voyageurs.
1: Jérémy de Denain.
2: Oui, donc juste à côté là.
1: Ouais.
2: Vous connaissiez ici le train ?
1: Du tout, du tout. Du tout. Là, c'est une première. On découvre.
2: Et ici, vous avez découvert comment alors qu'il y avait ce train ?
1: C'est plus une sorte sociale en fait. C'est une sortie en groupe et on découvre.
2: C'est l'occasion de faire une petite sortie ensemble.
1: Ouais, puis c'est le dernier jour des vacances. Donc il faut profiter encore un petit peu.
2: Alors qu'est-ce que vous avez pensé du voyage là, que vous avez fait déjà ?
1: Oh, c'est bien, c'est très agréable. Puis c'est la nature, on trouve un peu l'instinct sauvage d'avant, c'est pas mal. Tu profites de ton petit voyage en fait, c'est pas mal. Ça vaut le coup de venir le faire en fait.
2: Vous ne connaissiez pas cet endroit non plus au bord de la Scarpe ?
1: Oh non, du tout.
2: Bucolique.
1: Non, du tout là. Non, c'est bien fait, franchement. Ils ont bien fait de faire ça.
0: Aujourd'hui, nous visitons le chemin de fer à vapeur de la Scarpe qui se situe à Saint-Amand-les-Eaux. Et au terminus de la ligne, à l'atelier, j'ai pu rencontrer Daniel Villette, un des bénévoles de l'association.
3: On fait toutes les tâches, de la voirie, on fait de la mécanique. Là, moi, je m'occupe de la buvette. Ou alors, on est chef de train, on s'occupe des voyageurs. La mise en place, le nettoyage des voies, des alentours. Quoi.
2: Alors, pendant l'été, ça tourne pas mal, hein, le train, c'est toutes les semaines. Donc vous, il y a quoi comme travail, comme investissement ici à faire ?
3: On vient le samedi matin, on vient le dimanche toute la journée. Le samedi matin, un petit peu de réparation, des bricolages. Et puis le dimanche, on a chacun notre poste pour accueillir les voyageurs. Il y a des chefs de train, il y a des mécaniciens, des chauffeurs sur la loco vapeur. On a les entretiens, et puis il y a la buvette, et puis le chef du centre. Quoi.
2: Il y a que ça demande pas mal d'heures d'investissement par semaine.
3: Le samedi matin, le dimanche toute la journée, et puis le jeudi toute la journée aussi. On refait une journée, ouais, faut que ça tourne.
2: Et qu'est-ce qui vous a donné envie de vous investir dans cette association-là, il y a 5 ans ?
3: Moi, j'ai déjà la passion du train, du petit train miniature. Et puis après, quand on est à retraite, il faut faire quelque chose. Il faut faire partie d'un groupe, c'est bien, c'est entretien. Surtout que j'étais bouché, j'avais l'habitude des gens.
2: Ah oui.
3: Alors, se retrouver comme ça, c'est pas facile.
2: Oui, s'il y a pas mal de contacts, c'est ça, avec les personnes qui viennent, le public, qui prennent le train.
3: Ouais, le dimanche, là, on est débordé le dimanche après-midi.
2: Ah oui ?
3: Ah oui, ça tourne. Ouais.
2: Pas mal de monde.
3: On fait trois beaux trains, ouais. Ah oui. On fait aux alentours de 180 personnes.
2: Et quand vous les accueillez, les gens, la buvette, vous avez des questions, ils vous interpellent ?
3: Ah oui, les gens, ils demandent comment c'était avant, ce qu'on a fait. Puis ce qu'on veut faire, et puis tout ce qu'on répare, on montre les machines qui sont derrière, qu'on est en train de restaurer. Voilà, les gens, ils posent des questions, ça les intéresse, oui.
2: Vous les avez récupérées où, les locomotives ?
3: Les locomotives à vapeur, elles viennent de ces locomotives allemandes, pendant la guerre. On a Marcel, celle-là.
2: Ils ont chacun leur petit nom.
3: Ouais, ils ont tous un nom de baptême. Hein. Là, c'est Marcel, derrière, c'est Pistache. Et là, c'est une qui était une machine allemande pendant la guerre, qu'elle a transporté les munitions, puis un petit peu les hommes, quoi. Mais surtout les munitions. Et Pistoche, c'était pareil. Après, on récupère des locaux tracteurs diesel dans les briqueteries ou par-ci, par-là, quoi. Dans les mines.

0: C'était le chemin de fer à vapeur de la vallée de la Scarpe qui se situe à Saint-Amand-les-Eaux, avec une équipe de bénévoles passionnés de l'Amicale Amandinoise de modélisme ferroviaire et de chemin de fer secondaire. Pour retrouver plus d'informations, rendez-vous sur le site cfvs59.com et sur les réseaux sociaux. Prise de son, interview et réalisation de Jérôme Bailly de Radio Scarpe Sensée.
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0: lors d'un pique-nique musical organisé fin août à Vitré-en-Artois entre Arras et Douai, le groupe lillois Zadaboum a joué ses musiques brésiliennes de foro, animées par une communauté de danseurs et musiciens lillois. Rencontre avec Simon et Étienne, deux des membres du groupe.
1: On est un groupe de la métropole lilloise et on fait de la musique brésilienne du nord-est du Brésil, une musique qu'on appelle le forró.
2: Ben voilà, donc dans la constitution du groupe, il y a le trio originel du forró. C'est surtout l'accordéon, ici c'est l'accordéon diatonique brésilien. La zabumba, une grosse caisse qu'on porte en jouant. Et le triangle, voilà, bien sûr on chante. Et nous on aime bien avoir un son un peu enrobé, alors on a la chance, le privilège d'avoir un tuba et un cavaquinho.
3: Et comment s'est née l'envie de faire ce groupe et puis ce style de musique ?
1: Alors, c'est né de nos rencontres respectives et de la passion qu'on partage tous pour la musique brésilienne, qui est une musique qu'on adore tous. Et on a commencé à jouer un répertoire qui nous plaisait et de fil en aiguille, ça c'est devenu ce que c'est aujourd'hui. Et voilà, c'est vraiment autour de cette musique qu'on aime et qui nous rassemble, qu'on a envie de jouer, quoi.
3: Et vous jouiez déjà tous ces instruments ? Vous avez dû apprendre suivant le style de musique, suivant certains morceaux peut-être ?
2: Je pense qu'on est nombreux à avoir appris les instruments exprès pour le projet quelque part. Pour ma part, j'ai croisé la route de l'accordéon diatonique brésilien quand je faisais partie d'un groupe qui s'appelait Jacaré do Capeta, maintenant c'est dans Dandalawena, où j'ai rencontré Simon. Et là, j'ai eu connaissance de cet instrument et de la flûte en bambou que j'ai oublié tout à l'heure. Et Simon, je pense qu'il s'est mis à la zabumba pour le groupe. François s'est mis au cavaquinho pour le groupe aussi. Et Graziella au triangle pour le groupe. Donc il n'y a que Romu qui jouait déjà du tuba et fort bien.
3: Vous pouvez décrire les instruments parce qu'on entend les noms là, mais sans forcément savoir ce que c'est exactement.
1: Alors moi, mon instrument, c'est la zabumba.
3: Qu'est-ce que c'est ?
1: C'est un instrument de percussion, c'est un tambour où la peau du dessus sonne comme une grosse caisse et la peau du dessous est jouée avec une baguette souple qui sonne comme une caisse claire en gros. Donc ça fait à peu près le son d'une batterie. Voilà, c'est un tambour qui est traditionnel brésilien et qui vient du nord-est du Brésil et qui est typique de cette musique qu'est le forró, qui est jouée que dans ce style précis. Voilà.
3: Qu'est-ce qu'il y a comme autre instrument ?
2: Alors moi, pour ma part, Étienne, moi je joue l'accordéon diatonique, donc c'est un petit accordéon. Et là, il a un son qui va ressembler au bandoneon, donc un peu ce qu'on entend dans la lambada, pour situer. Et je joue la flûte traversière en bambou, qui a un son un peu plus ethnique, on va dire. Sinon, Graziella joue le triangle. Donc le triangle, c'est l'instrument qu'on connaît tous à l'école, en maternelle, en éveil musical. Là, c'est un triangle particulier qui est isocèle et qui sonne plus fort et qui groove plus. Et qui a une technique un peu spéciale pour en jouer.
1: Ouais, qui est la base rythmique de cette musique, la pulsation. Et voilà, il y a le cavaquinho aussi de François, qui est l'instrument qu'a donné le ukulélé. C'est portugais, et ça a été ramené par les Portugais au Brésil, et les Brésiliens en ont fait une version brésilienne, où ils ont un petit peu modifié. Donc c'est une petite guitare à quatre cordes, qui sonne bien cristallin. Et qui est utilisé rythmiquement pour faire groover davantage cette musique saccadée.
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0: C'était un extrait du concert de Zadaboom lors du pique-nique musical à Vitré-en-Artois. Le groupe nous parle aussi de l'aspect technique de la musique foro et des répétitions.
1: Oui, des répètes ensemble, mais c'est une musique qui est populaire, qui est assez facile à écouter. C'est une musique qui se danse d'ailleurs. À la base, c'est vraiment fait pour danser dessus. Et non, c'est une musique qui est quand même assez accessible et populaire, malgré la technicité qu'il peut y avoir, qui est propre à la musique brésilienne et aux rythmes brésiliens qui sont chaloupés et syncopés. Mais non, ça reste une musique populaire et accessible. D'ailleurs, foro, ça vient de l'anglais for all, pour tous. Donc ça exprime bien la vibe de cette musique et voilà le but dans lequel elle est jouée, pour que tout le monde puisse danser dessus, s'amuser. Et voilà.
2: De ce là, vous avez des reprises, c'est ça, de musique brésilienne que vous faites? Vous faites des compositions? Comment ça se passe?
3: Il y a surtout des reprises, c'est des morceaux qu'on a sélectionnés pour la plupart dans des disques vraiment des années 60-70 de foro de musique de danse, avec les stars de l'accordéon de l'époque, mais il y a quand même quelques compositions, il y en a une douzaine sur l'ensemble du set, qui servent autant de thème principal que parfois pour agrémenter une chanson qui existe déjà, pour rajouter des parties instrumentales.
2: Et donc vous faites beaucoup de concerts dans la région, vous êtes de la métropole lilloise, mais vous faites des concerts où exactement en général?
3: En fait, on a commencé dans les cafés pour alimenter la faim de nos amis les danseurs de foro, qui sont une petite légion quand même à Lille et qui sont très sympathiques. Et petit à petit, on développe une formule qui est plus concert, plus tout public, pour jouer dans des lieux comme ici. On y prend vraiment un plaisir assez nouveau et on s'éclate.
2: Ouais, là, en plein air, hein, à la fin de cette rando live, c'est aussi le côté sympa. Vous avez des projets ou peut-être des concerts là, de prévus prochainement?
1: Oui, les concerts, ça ne s'arrête pas. Il y a des dates assez régulièrement dans toute la région. On est sur des projets de sortir des clips, d'enregistrer des morceaux prochainement qui seront disponibles sur les réseaux, sur nos pages Facebook, Instagram, YouTube, etc. Voilà.
2: Comment on fait pour vous trouver alors, sur les réseaux sociaux notamment?
3: Le plus simple, c'est de retenir notre nom, Zadaboom, et de le taper sur les moteurs de recherche habituels.
2: Vous pourrez trouver facilement,
3: c'est ça? En fait, Zadaboom, c'est un mot qu'on a créé en déformant le nom de la Zabumba. Et c'est un mot qui n'existe que pour nous, en fait, parce qu'on l'écrit en français. C'est l'avantage.
4: Voilà, on arrive au moment de reprise de Dalida. Mais elle avait repris cette chanson de Carmen Miranda, entre autres, vu que c'est un show. Tchic, tchic.
5: Oui, je l'ai repris.

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1: C'était la rencontre avec le groupe de musique brésilienne Foro Lillois, Zadaboom, qui avait joué devant les studios de Radio Scarbe Sensée lors d'un pique-nique musical à Vitry-en-Artois, entre Arras et Douai. Interview et prise de son de Jérôme Bailly de Radio Scarbe Sensée.
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1: Bonjour à toutes, bonjour à tous. Vous êtes à l'écoute de Micro-Rebelle sur la 99.6 FM et vous écoutez La Tranche d'Actu. Un programme d'actualité d'une heure, enregistré en direct à midi, puis rediffusé le même jour à 17h et le lendemain à 8h. Donc nous sommes le mardi 29 septembre 2026. Et au programme de l'émission du jour, nous aurons tout d'abord une revue de presse de l'actualité de ces derniers jours, suivie d'une interview avec le SNUIPP, donc avec la présence de deux personnes, deux syndiqués. Donc il y aura notamment David Blotio et Valérie qui sera présente. Et pour finir cette émission, nous aurons un agenda des événements à venir dans le bassin minier et au-delà. Et donc, pour débuter cette émission, je vous le disais dans l'introduction, on va commencer par une revue de presse de l'actualité de ces derniers jours. Alors, on va débuter par parler de jets privés et de paquebots, pour aborder la question du paradoxe des garanties publiques d'État. Donc ça, c'est un article de Reporter, donc du 25 septembre 2026, où on apprend que la Banque publique d'investissement, BPI France, donc véritable bras armé financier de l'État français, continue d'accorder des milliards d'euros de garanties financières à des projets fortement émetteurs de carbone, principalement dans le secteur aéronautique et la croisière maritime, et ce, en dépit des engagements pour la transition écologique. Donc que ce soit de manière juridique ou politique, la France a pourtant exclu depuis 2023 les garanties publiques pour les énergies fossiles, mais cette restriction cible la production ou le raffinage de combustibles et non les appareils qui les consomment. Donc BPI France couvre ainsi des transactions jugées trop risquées par le marché privé, sécurisant la construction de jets privés Falcon, d'avions en deux lignes ou de navires géants au chantier de l'Atlantique. Plus surprenant encore, plusieurs contrats de paquebots chiffrés à plusieurs milliards d'euros sont dispensés d'analyses environnementales officielles. Donc l'ONG Opportunity Green dénonce une faille majeure. Ces équipements restent en service pendant 30 à 40 ans, verrouillant des millions de tonnes d'émissions futures sans comptabiliser l'impact direct de leur utilisation. Du côté du gouvernement, le ministère de l'économie refuse de commenter la compatibilité de ces garanties avec les objectifs de l'accord de Paris pour le climat. On poursuit avec la question de la facturation électronique qui suscite une fronde des petites entreprises. Donc c'est une réforme majeure du droit fiscal, mais sur le terrain, la colère monte. Depuis le 1er septembre, la facturation électronique est devenue obligatoire pour l'ensemble des entreprises assujetties à la TVA. Et comme le révèle un article du média Basta, signé par Sophie Chapelle et publié le 28 septembre, la mesure provoque un vif rejet chez les artisans, commerçants et agriculteurs. En cause, l'abandon par l'État d'un portail public unique et gratuit au profit d'un marché privé où près de 150 plateformes payantes se disputent le secteur. Pour les petites structures, cette mutation numérique impose de nouvelles charges financières et un alourdissement du temps administratif au détriment de leur activité principale. Face à cette complexité, la Direction générale des finances publiques concède qu'un tiers des entreprises n'ont toujours pas choisi de prestataire. Donc il y a eu des rassemblements en région, notamment du côté de Redon ou de Foix, où des collectifs appellent au refus de cette bureaucratie augmentée et réclament l'accès gratuit, notamment à Chorus Pro, donc c'est un système réservé à l'administration. À l'Assemblée nationale, une proposition de loi déposée par la députée La France Insoumise Mathilde Igné vise un moratoire pour les PME et agriculteurs. Si le gouvernement promet une phase de tolérance sans sanction jusqu'à la fin de l'année 2026, l'équilibre entre la lutte contre la fraude à la TVA et la viabilité des petites exploitations reste plus que jamais sous tension. Maintenant, on va parler de protection de l'enfance, avec un parcours d'obstacles pour des anciens enfants placés face à leur dossier. Donc ça, c'est un article de Street Press qui revient donc pour le sujet sur des nombreux adultes qui sont issus de l'aide sociale à l'enfance, donc l'ASE, pour qui l'accès au dossier administratif constitue une étape complexe, mais aussi déterminante pour reconstituer leur parcours individuel. La consultation de ces archives judiciaires et médico-sociales répond à un besoin fondamental de reconstruction identitaire et de vérité, qu'il s'agisse de comprendre les motifs exacts d'un placement, de retrouver la mémoire d'une enfance morcelée, ou de faire valoir leurs droits face aux défaillances institutionnelles. Ces anciens enfants confiés cherchent à réévaluer leur histoire avec un regard d'adulte. Donc, le reportage de Street Press met en lumière des trajectoires marquées par la négligence, des billets d'orientation scolaire ou des violences physiques subies en foyer ou en milieu hospitalier, parfois reconnues tardivement par la justice. Et donc la démarche heurte à de lourdes contraintes. Les demandeurs font face à de longs délais d'attente, à des dossiers incomplets, voire à des refus explicites de transmission de la part de certaines collectivités départementales, poussant certains usagers à saisir la commission d'accès aux documents administratifs ou la justice administrative. Enfin, les professionnels du secteur et les associations de défense des droits de l'enfant soulignent la violence émotionnelle que peut représenter la lecture crue des rapports sociaux, appelant à un accompagnement thérapeutique renforcé lors de la remise de ces documents. Et pour finir cette revue de presse, on va parler de la grève de la fonction publique, avec une question centrale qui est posée autour du pouvoir d'achat des agents, des salaires. Et donc c'est un mardi ce jour, un mardi d'action nationale dans les services publics. Ce mardi 29 septembre 2026, l'ensemble des organisations syndicales de la fonction publique appellent à la grève, donc avec plus de 150 manifestations organisées sur l'ensemble du territoire français. Et comme l'explique un article de Basta, le motif principal de la colère réside dans le tassement des grilles salariales. En raison du gel répété du point d'indice face à l'inflation, plus de 860 000 agents publics, principalement en début de carrière et en catégorie C, perçoivent une rémunération indiciaire inférieure au SMIC. Pour corriger cette situation illégale, l'État verse une indemnité différentielle, mais les syndicats dénoncent une politique de primes jugée opaque, discriminante et inégalement prise en compte pour le calcul des retraites. La mobilisation parisienne est d'ailleurs rejointe par les sapeurs-pompiers mobilisés pour obtenir des moyens matériels et humains supplémentaires après un été marqué par d'importants incendies. Et sur le plan budgétaire, le gouvernement mené par le Premier ministre Sébastien Lecornu maintient la ligne de la rigueur. Et alors que le projet de loi de finances pour 2027 vise plus de 50 milliards d'euros d'économies, l'exécutif confirme le gel du point d'indice et étudie les préconisations récentes de la Cour des comptes, parmi lesquels figure le non-remplacement d'un fonctionnaire sur deux dans plusieurs administrations. Voilà, la revue de presse du jour, c'est fini, mais la tranche d'actu, elle se poursuit. On va rester sur le sujet des services publics et de la grève de ce mardi 29 septembre avec nos deux invités du jour, donc Valérie Masclet et David Blocio, tous les deux membres du FSU SNU IPP Pas-de-Calais. Mais avant ça, on va écouter Chinese Man avec le morceau Indie Groove.

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2: C'était Indie Groove par Chinese Man sur Micro Rebelle 99.6 FM. Et je vous le disais avant la pause musicale, pour la TDA du jour, nous sommes en compagnie de Valérie Masclet et de David Blotio du FSU SNUIPP Pas-de-Calais. Donc derrière ce barbarisme, on retrouve le Syndicat National Unitaire des Instituteurs, Professeurs des Écoles et Professeurs d'Enseignement Général de Collège. Donc bonjour Valérie et bonjour David.
3: Bonjour.
4: Bonjour.
2: Déjà, merci d'avoir accepté l'invitation de Micro Rebelle, donc en ce jour de mobilisation nationale de la fonction publique. Et première question, c'est ce matin, il y avait une manifestation du côté d'Arras où vous y étiez tous les deux. Je ne sais pas si vous pouvez nous dire quelques mots sur comment ça s'est passé, sur l'ambiance.
4: Alors, les manifestations à Arras se passent toujours très bien. Il n'y a jamais de soucis d'agression ou autre chose. Donc, tout va bien. On était plusieurs milliers de personnes quand même rassemblées devant la gare d'Arras au départ. On n'a pas pu rester jusqu'au bout pour pouvoir venir dans le studio. Mais tout démarrait bien quand on est parti. Un beau cortège qui commençait à se déplacer dans les rues d'Arras.
2: Et si on a souhaité vous inviter aujourd'hui ? C'est à la fois pour aborder donc cette grève nationale, mais aussi la question de baisse démographique et de fermeture de classes au sein de l'éducation nationale. Donc c'est un communiqué que vous avez envoyé il y a quelques semaines maintenant, c'était le 10 septembre dernier, communiqué dans lequel vous pointiez une situation réelle, à savoir la baisse démographique au sein des écoles du département du Pas-de-Calais. Néanmoins, vous contestez cet argument mobilisé par le directeur académique du Pas-de-Calais pour justifier de la suppression de postes. Et donc c'est ce qui m'amène à une première question. Déjà, aujourd'hui, quelle est la situation des élèves et des enseignants-enseignantes au sein des écoles du département? C'est combien d'élèves par classe? Quels moyens financiers pour transmettre des savoirs?
4: Alors, le chiffre qui représente le département, qui fait une moyenne des élèves par classe, c'est aux alentours de 21 élèves par classe. Alors, ça paraît faible, mais ça cache des réalités locales complètement différentes d'une école à l'autre. Par exemple, moi j'ai pu faire un remplacement dans une école la semaine dernière justement, je suis remplaçant, je suis dans les classes et j'ai pu remplacer dans une école où il y avait 28 élèves par classe en CM1, CM2 dans un double niveau. Donc ce chiffre de 21 ne reflète pas la réalité du terrain.
2: En tout cas, pas toutes les réalités, quoi.
4: Pas toutes les réalités. On est un département qui comporte beaucoup d'éducation prioritaire avec des classes de grande section CP, CE1 qui sont allégées. Et donc qui fausse la moyenne départementale en réalité. Cette moyenne de 21 ne reflète pas grand-chose. Alors le DAZN va dire que c'est quand même mieux que le reste.
2: Le DAZN, c'est ?
4: Le directeur académique. Va quand même dire que c'est beaucoup mieux que les autres départements. On est en moyenne à un élève de moins par classe sur la moyenne départementale. Sauf que dans notre département, on a trois fois plus d'élèves en situation de handicap, trois fois plus d'élèves à besoins éducatifs particuliers qui sont scolarisés dans nos classes. Donc finalement, cette moyenne de 1 point inférieure à la moyenne nationale pourrait encore être améliorée.
2: Et en termes de moyens financiers, en termes d'aide justement pour les enfants en difficulté, est-ce que vous avez un soutien qui permet justement de travailler correctement au quotidien?
4: Alors, les élèves en situation de handicap sont accompagnés par les AESH. C'est les personnes qui accompagnent sur le temps de classe les élèves en situation de handicap et peuvent compenser leur handicap. Actuellement, on a près de 18 000 élèves qui ont besoin, qui sont notifiés pour avoir besoin d'une AESH, dont 5 000 à peu près qui ont besoin d'une AESH individualisée, c'est-à-dire uniquement pour eux. Sauf que on a moins de 5 000 AESH dans le département. Donc il n'y en a pas assez pour l'accompagnement des élèves dans de bonnes conditions.
2: Et dans votre communiqué, vous rappelez que la suppression de postes d'enseignants au nom de la baisse démographique, ce n'est pas simplement une décision à la fois technique ou mécanique, mais au contraire, c'est un choix politique. Et donc la question que je me pose, c'est quoi la doctrine politique finalement qui est suivie par le gouvernement et donc les directeurs d'académie derrière cette baisse du nombre d'enseignants ou en tout cas le fait qu'il y a plus d'élèves finalement par classe mécaniquement?
3: Alors le DASEN nous annonce 3000 élèves en moins à cette rentrée 2026 et nous dit qu'en réalité, il aurait pu fermer 147 classes. Ça peut faire peur. Fermeture de 147 classes à la rentrée. En réalité, si on rapporte les 3000 élèves, c'est cette baisse de 3000 élèves rapportée sur plus de 1200 écoles et plus de 6000 classes que compte le Pas-de-Calais, en fait, ça représente moins de un élève, moins d'un demi-élève par classe. Il n'y a pas de quoi fermer des centaines de classes comme ils nous l'annoncent tous les ans. Et quand il parle de 20 000 élèves sur 10 ans, à peu près, hein, c'est ce qu'il nous annonce, hein, une baisse démographique à peu près de 20 000 élèves sur 10 ans, ça fait toujours que moins de 3 élèves par classe, ce qui nous permettrait à nous au moins de descendre au niveau de la moyenne européenne, chose que l'on défend depuis plusieurs années.
2: Ça serait de passer de 21 élèves à 18 élèves à peu
3: voilà,
2: près, c'est ça?
3: Voilà. Nous, la FSUS NUPP, ce qu'on revendique, c'est 15 élèves en toute petite section, toute petite section, 18 en éducation prioritaire et 21 hors éducation prioritaire.
2: Et justement, David, t'en parlais un petit peu, le fait de passer d'une classe à une autre en tant que remplaçant. Est-ce que tu as déjà eu l'occasion d'être dans une classe justement avec 17, 18, 19 élèves ou pas?
4: Alors oui, suivant le remplacement, quand on arrive dans une école en éducation prioritaire, quand j'arrive dans une classe de CP, effectivement, j'arrive dans des classes avec 15 élèves par classe, puisque c'est le dispositif qui est pour l'instant mis en place par le gouvernement. Et... on allège les classes de CP. Mais en dehors de ça, on peut avoir des classes plus élevées, justement, hein, et y compris même dans l'éducation prioritaire. Hein, les classes de CM1, CM2, elles ne sont pas allégées. Et on arrive sur ces classes à des niveaux qui dépassent les 20.
2: Et justement, pour faire justement le parallèle, en tout cas la comparaison, qu'est-ce qui change pour toi, peut-être toi aussi éventuellement, hein, Valérie, d'enseigner à 15 élèves plutôt qu'à 20, 22, 23, 24, voire 28 ans?
3: Bah, le temps qu'on peut donner à chaque élève, en fait. Nous, on le voit dans nos classes, quand on a 24 élèves, par exemple, dans une classe et qu'on a 6 ou 7 absents à un moment de l'année parce qu'il y a une épidémie de grippe ou de gastro, on a moins d'élèves dans la classe et forcément, on a plus de temps à donner à chacun. Et nous, c'est ce qu'on revendique. Un meilleur enseignement, ce serait avoir plus de temps pour chaque élève. Et pour ça, il n'y a pas d'autre solution que d'alléger nos classes.
2: Et vous voyez une différence aussi même en termes de progression pour les élèves, justement quand ils sont un peu moins nombreux, est-ce qu'il y a plus de participation? Est-ce que justement il y a plus d'attention? Est-ce que c'est plus facile finalement d'être élève quand il y a moins d'élèves?
3: Bien sûr, on se rend bien compte que quand ils travaillent en petits groupes, ils prennent beaucoup plus facilement la parole, sont moins stressés par le phénomène groupe-classe en fait. Donc automatiquement quand ils sont moins nombreux, c'est la même, en classe complète c'est la même chose, ils participent plus, ils se sentent plus aidés par l'enseignant, ils prennent plus confiance en eux. La différence, elle est fondamentale, on la voit.
2: Et tu voulais ajouter, David, ou...
4: Non, bah, ça a été dit juste après. Donc, effectivement, hein, quand on... Moi, étant remplaçant, je change d'une classe à une autre. On voit des élèves qui sont dans des niveaux allégés en CP, CE1, qui peuvent... Alors, il y a moins de monde dans la classe, donc ils peuvent bouger dans la classe, il y a des coins qui peuvent être faits avec ces élèves pour pouvoir les réunir sur un travail particulier, sur un petit groupe, avec une classe qui est relativement du coup calme, puisqu'il reste moins d'élèves qui sont en autonomie.
2: Donc il y a moins de migraines pour les élèves et les enseignants en fin
4: de
2: journée.
4: C'est ça, on est moins stressé, tout le monde est moins stressé, mais même l'enseignant qui est moins stressé par le bruit quotidien. Voilà, faut savoir que le bruit dans une classe est quotidien quand même. Hein.
2: Parce que ça vise.
4: Et c'est ça, on est avec des enfants parfois de 3 ans, 4 ans, on est obligé, il y a toujours du bruit, il y a toujours du mouvement. Et quand on est dans une classe avec 15 élèves, ces petits coins jeux sont beaucoup plus ludiques, beaucoup moins bruyants. Et on peut, nous, travailler beaucoup plus sérieusement avec ces élèves qui ont des besoins particuliers. Un élève qui n'a pas de problème, y arrivera dans une classe à 15, dans une classe à 20, dans une classe à 25, il n'y a pas de souci. Nous, notre travail, c'est aussi d'aider ces élèves qui ont besoin de notre présence, plus individualisée, pour pouvoir les faire progresser. Et dans une classe à 28, c'est pas pareil que dans une classe à 14.
2: Et justement, on a commencé un peu à parler de particularités. Hein. Ça, c'est quelque chose que vous pointez aussi dans le communiqué. C'est la question des inégalités sociales qui sont plus ou moins marquées d'un territoire à un autre, d'un département à un autre. Être élève dans le Pas-de-Calais, j'imagine que c'est un peu différent qu'être élève à Neuilly-sur-Seine, par exemple. Et la question qu'on peut se poser, c'est justement qu'est-ce que ça implique au quotidien d'être enseignant, d'être élève dans le Pas-de-Calais ? Est-ce qu'il y a des particularités sur le territoire ?
4: Alors, dans le Pas-de-Calais, déjà, rien que d'être enseignant dans le Pas-de-Calais, on ne fait pas le même travail que notre voisin dans le même département. On a un département très, avec beaucoup de disparités. On a le bassin minier au niveau aux alentours de Lens, Arras, qui est un milieu relativement socialement défavorisé. Donc, il y a besoin d'une attention particulière des enseignants envers les enfants, parfois même envers les parents. On aide, on fait beaucoup de social dans notre travail aussi pour aider les parents qui ont besoin d'aide. Et la première personne qui voit, c'est l'enseignant qui est avec leur enfant. Et à côté de ça, on a entre Boulogne, Calais et puis Arras, on a une zone très rurale, donc avec un travail qui est complètement différent, des classes qui sont plus des écoles qui sont plus petites, avec une meilleure ambiance dans l'école. Hein. Moins on a de personnel, quand on a une grosse école, c'est assez compliqué à se voir, à discuter ensemble. Dans une petite école, on est quand même beaucoup plus dans le soutien.
2: L'individualisation, le fait de connaître davantage les élèves aussi parce que moins d'élèves, ou davantage connaître son collègue parce que moins de collègues aussi.
4: Voilà, c'est ça, il y a beaucoup moins de tensions, beaucoup moins de problèmes, on connaît plus facilement les familles aussi et c'est beaucoup plus facile. Et après, on a la côte, avec notamment Calais. Calais qui a une spécificité à elle seule, hein, avec toutes les vagues migratoires qui peuvent passer par là et toutes les difficultés que ça engendre aussi au niveau scolaire, mine de rien.
2: Et puis la difficulté aussi pour l'éducation nationale d'accueillir réellement aussi les enfants qui sont sur le territoire, mais pas forcément accompagnés par ailleurs. Quoi.
4: C'est ça.
2: Et justement, en termes de particularités aussi, est-ce qu'il y en a aussi justement pour les enseignants en termes de comment on s'adapte en fait justement à ces difficultés ? Parce que j'imagine que quand on devient enseignant, on a un cursus assez similaire, peu importe le territoire. Et quand on arrive en poste, peut-être qu'on observe une réalité un peu différente de ce qu'on a pu apprendre par ailleurs à l'université ou à l'école pour les enseignants. Comment on s'adapte à ces situations-là ?
3: C'est une adaptation quotidienne, en fait. Et effectivement, quand on arrive, quand on sort de formation, on ne s'imagine pas dans quel monde on débarque. On est bien en formation, on fait bien des stages, quelques stages par-ci, par-là, mais souvent dans des écoles ciblées où les réalités ne sont pas les mêmes que dans des écoles à problématique en fait. Et la première fois, quand on débarque dans un établissement un petit peu difficile, on est confronté à la réalité et on doit s'adapter tout de suite. On n'a pas le choix, en fait. La particularité du métier d'enseignant, c'est ça. C'est la capacité d'adaptation immédiate qu'il faut avoir sur tous les fronts, parce que ça peut être, parce qu'on arrive dans une nouvelle école, dans un nouvel établissement, dans une façon de faire différente. On est dans plein d'écoles différentes, avec des fonctionnements différents, mais ça peut être aussi, on peut être aussi dans une école depuis 20 ans et puis avoir à un moment donné, une année, un élève un peu plus particulier que les autres, avec des besoins spécifiques auxquels il faut s'adapter. On rencontre actuellement de plus en plus d'élèves en situation de handicap qui sont inclus sans moyens et pour lesquels c'est parfois difficile, avec des problèmes d'opposition, des problèmes de violence auxquels il faut faire face immédiatement avec les moyens qu'on a.
2: Et puis j'avais oublié que c'est des enfants.
3: Et c'est pas facile.
2: Tu voulais rajouter ?
4: Oui, on peut parler justement de la formation des enseignants. Hein. quand on arrive sur le terrain en début de carrière, là, alors, elle est mise à mal, hein, cette formation des enseignants. Elle a beaucoup évolué, notamment pour ceux qui arrivent sur le métier. Et encore l'an dernier, on avait des enseignants qui obtenaient le concours et qui étaient directement mis 100% sur le terrain, avec une formation très réduite à 10 jours à l'INSPE, à l'Institut de formation des enseignants. Ensuite, on a notre formation continue tout au long de la carrière, qui est mise à mal également par tous les dispositifs que le gouvernement met en place, divers et variés, pour que les enseignants puissent se mettre en place dans leur école. On leur supprime toute possibilité de faire de la formation. Donc effectivement, on fait ce qu'on peut, et c'est souvent sur notre temps personnel qu'on se forme, et on fait sur le tas.
2: Sur le tas et comme vous pouvez. Et sur un autre sujet aussi, justement, par rapport à l'enseignement, par rapport aux élèves, dans l'interview donc, du directeur d'académie, notamment dans La Voix du Nord, ce qui est mis en avant, c'est la question des évaluations. Sur le fait, enfin, il y a une forme de gargarisation, sur le fait que finalement, on aurait des bons élèves dans le cadre des évaluations nationales, dans le Pas-de-Calais, par rapport à d'autres territoires. Et la question, c'est, est-ce que c'est une réalité? Est-ce que c'est un leurre?
4: Alors, les évaluations nationales ne représentent pas grand-chose en réalité. Déjà, on n'évalue que quelques compétences évaluables sur papier. Français, maths, point. Et encore, pas toutes les compétences en français, pas toutes les compétences en maths. C'est vraiment du français maths et on n'évalue pas le reste. Donc, dans un premier temps, c'est faussé. D'un autre côté, on sait très bien que la passation des évaluations nationales, elle est différente d'une école à une autre. Même si on a un petit guide de passation, l'enseignant, et c'est notre travail, hein, on est toujours tenté d'adapter, d'aider ou autre. Et on peut, sans le faire exprès, fausser les résultats des évaluations de nos élèves. Ça peut arriver. Ça peut arriver, c'est notre travail d'aider les élèves, de ne pas le laisser planter sur un exercice. Ces évaluations, voilà, en plus, elles arrivent à un moment, voilà, dès le début d'année. Alors moi, je prends toujours l'exemple d'un élève, hein, un élève de CM1 qui est en difficulté en mathématiques, en problème, en résolution de problème. Il le sait qu'il est en difficulté, il a toujours été en difficulté. Il a passé de bonnes vacances, cet élève. Il arrive en CM2, il prépare sa sixième, il dit « je vais faire un gros effort en mathématiques, je vais m'y mettre, je vais bien travailler, j'ai passé de bonnes vacances, je reviens à l'école ». Une semaine après la rentrée, on lui met un fascicule de 60 pages d'évaluation, parce que c'est ça, hein. C'est un fascicule de 60 pages minimum d'évaluation, et on le remet face à sa difficulté, puisqu'on n'a pas pu faire d'apprentissage, hein, depuis la reprise, et ben, cet élève-là est démotivé.
2: Ça, c'est quelque chose que vous rencontrez assez régulièrement, dans le cas de ces évaluations, des difficultés des élèves, justement, à faire face à cet examen, on va dire.
3: Ça arrive régulièrement qu'on a des élèves perdus face au livret d'évaluation. Ils sont dans une situation où on les met tous face à ce livret, écartés les uns des autres pour pas qu'il y ait de tricherie, etc. Donc, en fait, ils sont en situation d'examen. Et à leur âge, c'est compliqué. Et comme disait David juste avant, une semaine après la rentrée, ils sortent de 2 mois de repos, de bien-être, et tout de suite on les replonge dans un système évaluatoire. Nous, on n'a pas besoin des évaluations nationales pour connaître nos élèves. On est capable, nous enseignants, de faire des évaluations au fur et à mesure de l'année, en fonction de ce qu'on leur a appris. Et on n'a pas besoin de ces évaluations-là pour pouvoir connaître le niveau de nos élèves, connaître leurs besoins. Ça fait partie de notre travail d'enseignant, d'être capable de faire ça.
4: Et c'est une perte de temps. C'est une grosse perte de temps. Parce qu'en fait, nous, quand on fait une évaluation, on récupère les résultats des élèves et à partir de là, on les analyse. On voit de quoi ils ont besoin pour eux. Là, on n'évalue même pas les réponses des élèves. On prend leur fascicule, on note bêtement leurs réponses et on obtient une toile d'araignée avec des compétences plus ou moins réussies. On n'évalue pas. On n'analyse pas les résultats de nos élèves. C'est vraiment une perte de temps. L'objectif du gouvernement, c'est de placer les élèves dans des cases. Toi, tu es plus en difficulté, toi, tu n'y es pas, toi, tu y es, toi, tu es très bon. Et à partir de cette analyse, pouvoir justifier leur dispositif qu'ils veulent mettre en place, multiples et variés, hein, parce qu'on a beaucoup de dispositifs qui se superposent, et c'est ce qui met mal à l'aise aussi les enseignants, parce que énormément de dispositifs qui s'ajoutent les uns aux autres et qui n'apportent finalement que du flou et pas grand-chose pour les élèves.
2: Là, depuis le début de l'interview, on a réussi à planter un décor pour les gens qui nous écoutent, peut-être de comprendre davantage aussi c'est quoi le travail d'enseignant, c'est quoi aussi les conditions de travail des enseignants, mais aussi les conditions de vie, on va dire, des élèves à l'école. Vous, dans tout ce contexte-là, c'est quoi un peu les propositions que vous portez en tant que syndicat, mais aussi donc d'enseignant, hein, vous connaissez aussi le travail d'enseignant, en plus de faire des propositions pour améliorer les conditions de travail, mais aussi les conditions d'apprentissage pour les élèves.
3: Si on revient par rapport à la carte scolaire et aux fermetures de classe, nous, à la FESUS NUPP, on n'est pas contre la fermeture de classe dans des communes, dans des écoles, là où il y a vraiment... là où c'est justifié. Mais ce qu'on demande, c'est que les postes ne disparaissent pas. On demande que les postes soient redéployés ailleurs, mettre les moyens dans les écoles qui en ont besoin, au service de l'allègement d'autres classes qui auraient besoin d'être allégées en fonction des réalités de terrain d'une commune ou d'un établissement à l'autre, pour favoriser l'inclusion des élèves. Il faut savoir que la loi d'inclusion des élèves de 2005, ça fait quand même 21 ans qu'elle existe. La situation, elle est quand même compliquée au niveau de l'inclusion. On a bien des élèves qui viennent en étant accompagnés d'AESH, mais on en a plein qui attendent, qui sont sur liste d'attente pour avoir une AESH, un ou une AESH. David parlait tout à l'heure des AESH individualisés. On a des situations d'élèves qui ont besoin d'une AESH individualisée, qui n'ont pas, qui partagent avec d'autres élèves. C'est compliqué. Les AESH qu'on appelle les AESH mutualisés peuvent gérer jusqu'à 4-5 élèves en même temps. Nous, on a besoin de plus de moyens, en fait. On a besoin de moyens humains pour pouvoir inclure au mieux les élèves. On a besoin de systèmes dans nos établissements. On a besoin de psychologues scolaires, on a besoin de RAZ, de personnel de RAZ, on a besoin d'orthophonistes, on a besoin en fait de professionnels, de médico-sociaux qui pourraient nous aider à mieux faire l'école pour les élèves, pour les mettre en condition, ces élèves, pour les mettre en condition pour être au mieux dans leur situation d'apprentissage.
4: Et on a besoin aussi que l'administration fasse confiance à ses enseignants.
2: Quand tu parles d'administration, tu parles au sein des écoles, de l'éducation nationale.
4: De l'éducation nationale. Tous les dispositifs qu'ils mettent en place. Alors, ça parlera plus aux enseignants que... Mais les résidences pédagogiques, les communautés d'apprentissage pédagogique. Enfin, c'est tous des sigles qui s'annoncent, sont là pour guider les pratiques des enseignants. On supprime la liberté pédagogique progressivement des enseignants, alors qu'elle est inscrite dans la loi également. Sauf que tout ce qui se met en place, c'est les enseignants ne savent pas faire, on va leur guider leurs pratiques. On va les surveiller, on va aller les voir, on va vraiment surveiller tout ce qu'ils font. Et tout ça, ça met un stress énorme partout. Les enseignants ont besoin, du coup, dans leur stress, d'avoir des bons résultats aux évaluations nationales pour éviter d'avoir les problèmes à côté. Et donc tout ça, ça fausse le travail et les résultats qu'on peut nous montrer. Nous, on a besoin que notre administration nous fasse confiance. On sait enseigner, on sait évaluer, on sait adapter. On a besoin de moyens, effectivement. Mais on sait faire, on est formé, on travaille pour ça, c'est notre travail. Arrêtez de nous infantiliser, c'est tout ce qu'on demande. On demande de pouvoir travailler dans nos classes, pour nos élèves, et pas pour rendre des belles copies à notre administration avec des beaux dispositifs qui veulent nous mettre en place.
2: Justement, tu parles de dispositifs, tu as pu l'aborder durant toute l'interview, des différentes réformes, différentes lois. Je ne sais pas, l'éducation nationale, ça doit être l'un des ministères qui travaille le plus en termes de projets politiques. Tous les ans, tous les deux ans, il y a toujours une mal-réforme. Vous, c'est quoi un peu votre vision de toutes ces réformes? Vers quoi on va, en fait? C'est quoi un peu les objectifs? Est-ce qu'il y a déjà un sens où est-ce que ça va, ou est-ce que c'est plus une forme de patchwork où en fait on met des dispositifs, on le détricote, on en refait un autre? C'est quoi un peu votre vision, des gouvernements successifs pour l'école?
4: Ils n'ont pas de vision. ils ont une vision à court terme. Ils ont leur projet, ils veulent faire ça, ils vont le mettre. L'objectif, c'est que le ministre a son nom sur une réforme quelconque. On a même eu un ministre qui restait deux mois dans l'éducation nationale. Il a fait une petite réforme, il a son nom qui est sur une réforme. Donc chaque ministre veut faire sa petite réforme, veut mettre sa petite touche. Sauf qu'au final, c'est les enfants qui en pâtissent. Alors, il y a aussi un mot qui est souvent employé maintenant, c'est le mot pilotage. On pilote. Alors moi, je vois toujours cette image, c'est bête, mais moi, je vois le pilote, notre ministre, notre directeur académique, nos inspecteurs, qui pilotent l'avion qui nous envoie dans le mur. Et à côté de ça, on a les enseignants et les élèves, qui sont les passagers, les stewards, qui sont là en train de travailler, qui essayent de redresser l'avion. Mais comme notre ministère nous envoie dans le mur, on ne peut pas faire grand-chose. On a besoin vraiment d'une vraie liberté, qu'on nous redonne notre pouvoir dans notre classe, de travailler comme on le veut, comme on le peut, avec nos élèves, avec nos réalités de terrain. Tous les dispositifs ne fonctionnent pas partout. Ça peut fonctionner. Ça peut fonctionner à un endroit, mais ça ne fonctionne pas partout. Le généraliser, ce n'est pas possible. Laissons les enseignants travailler. Ils savent ce qu'ils ont à faire.
2: Et toute dernière question, pour raccrocher avec la mobilisation du jour, de ce mardi 29 septembre, donc qui concerne la fonction publique dans son ensemble, et pas seulement la situation au sein des établissements scolaires, quels sont un peu les points de convergence avec d'autres secteurs de la fonction publique que vous voyez, que ce soit avec des travailleurs et travailleuses des impôts, de l'hôpital ou encore des collectivités territoriales?
4: Alors, on a tous le même problème dans la fonction publique, c'est que notre grille indiciaire est gelée depuis des années. C'est ça le point de convergence. Pour faire un parallèle, alors, le gel du point indiciaire, ça entraîne une perte de pouvoir d'achat. Alors là, je vais parler des enseignants, on est cadre A. On a perdu à peu près 400 euros par mois de pouvoir d'achat depuis le gel du point d'indice.
2: C'était quand ça?
4: En 2000, il y a une vingtaine d'années à peu près. Et donc, progressivement, l'inflation augmente, mais pas nos salaires. Si nos salaires avaient suivi l'inflation, on aurait tous à peu près 400 euros de plus sur nos fiches de paye, enseignants et autres fonctions. On a eu ce qu'on appelle du prof bashing de la part de notre administration. Bizarrement, la veille de la rentrée, une semaine avant la rentrée, un mois avant la grève d'aujourd'hui, on a notre ministre qui dit « les enseignants gagnent en moyenne 3 090 euros ». Je suis enseignant, ça fait 20 ans que je suis enseignant. Je travaille en plus en éducation prioritaire, donc j'ai des indemnités supplémentaires que les autres. Ça fait 20 ans que je suis enseignant, je n'ai pas encore 3 090 euros. En début de carrière, on gagne à peine 1,2 fois le SMIC. Donc il a fait une moyenne de tous les corps possibles, avec des enseignants agrégés qui peuvent faire beaucoup d'heures supplémentaires. Alors effectivement, cette moyenne peut arriver à 3 090 euros. Mais si on regarde le salaire médian, on enlève tout ce qui est très haut, tout ce qui est très bas, le salaire médian, c'est 2400 euros. Ça veut dire que plus de la moitié des enseignants gagnent moins de 2400 euros. Et en début de carrière, on démarre à peine à 1,2 fois le SMIC. C'était deux fois le SMIC il y a 20 ans. Mais effectivement, comme notre grille indiciaire est bloquée, ça ne progresse pas.
2: Et donc ça, c'est aussi effectivement des revendications portées par d'autres corps de la fonction publique pour cette mobilisation, c'est justement dégeler la grille indiciaire, enfin en tout cas l'indice de salaire.
4: Dégeler la grille indiciaire et effectivement faire aussi un rattrapage de cette perte de pouvoir d'achat. Parce que ça commence à se faire vraiment ressentir pour les enseignants et pour les autres corps de fonction publique.
2: Merci beaucoup. Je ne sais pas si vous voulez ajouter quelque chose, un petit message par rapport à justement la mobilisation des enseignants, mobilisation aussi de la fonction publique en général.
4: Alors le message, c'est de ne pas perdre espoir. Il y a toujours des victoires qui se dessinent. Parfois elles sont petites, parfois elles sont plus grosses. Continuez à vous mobiliser, continuez à revenir vers nous, vers la FESUS NUIPP, pour vous défendre, pour vous accompagner. On n'est jamais seul, l'administration n'a pas tous les pouvoirs, vous avez beaucoup de droits. Renseignez-vous et collectivement, on gagne des choses, parfois pour le métier, pour le corps de métier, mais parfois plus localement pour vos écoles. Contactez-nous et on vous aidera à argumenter pour vous défendre contre votre administration.
2: Valérie ?
3: J'ai envie de rajouter que quand il y a eu la carte scolaire pour la rentrée 2026-2027, on a quand même réussi à ce qu'il y ait des abandons de fermeture de classes. Il y avait quand même des classes qui étaient... des classes ont été sauvées in extremis le jour de la rentrée. Le DASEN est quand même revenu sur 9 fermetures de classes, je crois. Donc, ce sont des abandons de fermeture. Il y a eu aussi également des ouvertures provisoires. Mais ça s'est pas fait sans combat, quoi. Les écoles se sont mobilisées, les parents d'élèves ont fait appel à nous, la presse aussi s'est déplacée. Hein, c'est à force de batailles collectives, donc parents d'élèves, municipalités, syndicats, qu'on arrive à quelquefois obtenir des abandons de fermeture ou des ouvertures provisoires là où il y a des besoins. En fait, il faut pas rester sur des décisions. Il faut toujours essayer de faire appel de ces décisions. Il faut toujours essayer de faire abandonner les fermetures. Et quelquefois, ça marche.
2: Voilà. Merci beaucoup, Valérie Masclé et donc David Blotio, d'avoir été avec nous aujourd'hui.
4: Merci pour l'invitation.
3: Merci.
2: Et donc, je le rappelle, vous êtes tous les deux membres donc, de la FSU SNUIPP et donc appelés à la mobilisation dans les rues de France en ce mardi 29 septembre 2026. On se rapproche tout doucement de la dernière partie de cette émission, à savoir l'agenda des événements à venir. Et pour se rapprocher en douceur, on va écouter Tracy Chapman avec le morceau « Talking about a revolution ».

C'était Tracy Chapman avec le morceau Talking About a Revolution. Et donc vous êtes toujours à l'écoute de Micro-Rebelle sur la 99.6 et donc dans la tranche d'actu de Micro-Rebelle. Pour la toute dernière partie de cette émission, ça va être le moment de vous faire un agenda des événements à venir dans la région. On débute donc avec ce mardi 29 septembre. C'est aujourd'hui. Pour les personnes qui nous réécoutent demain, ça sera passé. Mais en tout cas, pour les gens qui écoutent en direct, c'est l'occasion, si vous le souhaitez, d'aller du côté de Lille. C'est à 14h30 du côté de Porte de Paris, donc pour une mobilisation. Donc, parce que demain, le 30 septembre, le Premier ministre présentera son projet de budget pour 2027. Et donc la veille, ce jour, toutes les organisations syndicales de la fonction publique appellent à se mettre en grève et à manifester pour imposer d'autres choix budgétaires, pour défendre les salaires et les services publics, pour dénoncer le refus de l'exécutif de procéder à une hausse générale des rémunérations dans la fonction publique. Donc pour la mobilisation de ce jour, celle qui reste, pour celles et ceux qui nous écoutent, c'est ce mardi 29 septembre à 14h30, Porte de Paris, à Lille. Toujours ce jour, donc à 17h, c'est un débat qui est organisé à l'initiative des associations Le Choix, Citoyens pour une mort choisie et l'ASAP, Association de solidarité des anciens personnels de l'Université de Lille, autour du livre du médecin Payon, Ces malades que nous aidons à mourir. Donc c'est un débat autour justement donc de l'aide médicale à mourir en France. Et c'est notamment organisé avec le comité de soutien à Didier Payon. Donc c'est un médecin radié du Conseil de l'Ordre des médecins qui réclame la révision de cette sanction disproportionnée qui sera évoquée. Pour participer à ce débat, donc c'est à l'amphi de l'IEMM sur le campus de Villeneuve-d'Ascq, avenue Henri Poincaré. Donc c'est juste en face du métro 4 Tronton. Mercredi 30 septembre, un forum Naître et Grandir Ensemble est organisé du côté de Carvin. Donc le forum, c'est un événement qui est entièrement gratuit et dédié à la parentalité, à la grossesse, ainsi qu'à la petite enfance. Donc le programme de cet événement, donc, qui aura lieu le mercredi 30 septembre, c'est des rencontres, des stands, avec des échanges, avec des professionnels de santé, de la petite enfance, des services locaux et des associations, avec plusieurs thématiques abordées, notamment la question des modes d'accueil, la santé, les premiers secours du nourrisson, la parentalité, les émotions, le sommeil, l'alimentation de bébé, mais aussi les troubles de l'oralité. Il y aura également des animations avec des ateliers pratiques, des temps d'échange, des tables rondes, donc, mais aussi des animations adaptées pour les tout-petits. Donc pour participer, ce sera donc le mercredi 30

aux arts. Donc le collectif Un Nouveau Regard vous propose 14 actions près de chez vous, avec des rencontres, des ateliers, des moments d'évasion et des outils pour déstigmatiser la santé mentale. Donc je vous fais un aperçu du programme qui va se dérouler donc sur les prochains jours, à partir de la semaine prochaine. Donc le mercredi 7 octobre à 13h30, c'est à la MAC de Salomine avec un spectacle créatif « Partageons nos talents ». Le mercredi 7 octobre, à nouveau, mais cette fois à 14h au Louvre-Lens. Ça sera à la médiathèque du Louvre-Lens avec un événement « Raconte-moi une histoire ». Donc l'espace du centre de ressources du Louvre-Lens accueille les personnes concernées par le handicap psychique ayant participé à l'atelier conte du CATTP de Lens. Donc venez partager leur récit lors d'une lecture contée. Donc pour notre santé mentale, Ouvrons-nous aux arts se poursuit avec le mercredi 12 octobre, ça sera cette fois au Toit commun, donc 15 rue Roger Lannoy à Lens, avec le vernissage du collectif Talents cachés, rassemblage créatif avec slam, illustration, peinture, BD, origami, osier, mais aussi une œuvre collective. Le jeudi 13 octobre, au jeudi 15 octobre, au Toit commun, il y aura également des ateliers tresser, plier, assembler les esprits. Et toujours au Toit commun, le mercredi 16 octobre à 20h, le micro des possibles, slam ta santé mentale, slam et musique quand l'art donne voix à nos émotions par Kitty 4D, les Dreamers, de l'impossible et d'autres slammeurs. Donc voilà, pour aller plus loin, n'hésitez pas à aller sur internet et chercher les semaines d'infos sur la santé mentale. Vous allez pouvoir découvrir des événements un peu partout dans la région. Et un tout dernier événement pour cet agenda, c'est le mercredi 14 octobre de 9h à 17h, donc qui est organisée la journée territoriale des 1000 premiers jours d'Hénin-Carvin. Donc c'est porté par le département du Pas-de-Calais, en collaboration avec de nombreux acteurs locaux. Donc c'est un événement gratuit, destiné aux futurs parents, aux parents, aux enfants, aux professionnels, et plus largement à toutes celles et ceux qui souhaitent mieux connaître les ressources existantes autour de la petite enfance et de la parentalité. Donc cette journée est le fruit d'une dynamique partenariale engagée sur le territoire autour des 1000 premiers jours. Donc c'est une période déterminante qui s'étend de la grossesse aux premières années de l'enfant. Donc tout au long de la matinée, de 9h à 12h30, les familles pourront rencontrer les nombreux acteurs mobilisés sur le territoire et participer à des stands, des ateliers, des animations autour de la santé, du développement du jeune enfant, de la parentalité mais aussi de la prévention. Avec massage bébé, portage, lecture, parcours de motricité, création de bouteilles sensorielles, allaitement maternel, prévention des risques liés aux écrans et aux polluants environnementaux, initiation à la langue des signes pour bébé, mode d'accueil, accompagnement des familles, inclusion, etc. etc. Donc à 11h, il y aura également un temps inaugural qui marquera officiellement le lancement du réseau territorial des 1000 premiers jours d'Hénin-Carvin, concrétisant la volonté des acteurs locaux de renforcer leur coopération et de rendre les ressources existantes toujours plus visibles et accessibles aux familles. Et l'après-midi, il y aura une conférence de 13h30 à 15h30 sur les 1000 premiers jours, comprendre, soutenir, agir, avec plusieurs regards complémentaires permettant d'aborder les enjeux de cette période, l'alimentation, le sommeil du jeune enfant, ainsi que la place du père et du coparent, avec la participation notamment du professeur Laurent Storm, pédiatre et chef de service de néatologie du CHU de Lille. Et enfin, à 16h, un spectacle consacré aux émotions du jeune enfant viendra clôturer la journée dans un format accessible aux familles. Donc pour participer, c'est gratuit. C'est le mercredi 14 octobre, de 9h à 17h, à l'espace Giraudot de Noyelles-Godeau. Voilà, l'agenda des événements à venir, c'est fini pour aujourd'hui, tout comme cette tranche d'actu. Pour rappel, sur l'antenne de Micro Rebelle, vous pouvez écouter différentes tranches d'actu, du lundi au vendredi à 8h, à midi à 17h, et de 18h à 20h, différentes émissions thématiques sur des enjeux de société sont diffusées. Si vous avez une information à nous transmettre, une actualité, un événement que vous souhaitez partager, vous pouvez nous contacter via cette adresse redaction@micro-rebelle.fr. Si vous avez pris cette émission en cours de route, sur notre site micro-rebelle.fr, vous retrouverez au format podcast différentes interviews, reportages et émissions. On va se quitter, bien évidemment, en musique. Et on va conclure avec les Clash et le morceau Revolution Rock. Restez à l'écoute de Micro Rebelle et à très vite.

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0: Et c'est maintenant parti pour un quart d'heure d'information, jusqu'à 9h42 environ, avec le flash RFI Afrique, et on raccroche les wagons de micro-rebelles juste après. Bonne écoute.
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4: Un mois sans nouvelles et des inquiétudes toujours renouvelées. La situation de Moussa Kaka est à la une de ce journal. Notre confrère disparu au soir du 31 août à Niamey, capitale nigérienne, Reporters sans frontières annonce avoir saisi les Nations Unies. Rentrée scolaire aujourd'hui au Mali. Rentrée obérée dans plus de 2400 écoles. Elles sont chaque année plus nombreuses à ne pas pouvoir accueillir d'élèves. Rentrée qui approche en Guinée, ce sera lundi prochain. Les écoles qui servent d'hébergement pour les sinistrés du drame de la décharge de Dar es Salaam. Ces écoles doivent être libérées. Le gouvernement avance dans l'indemnisation. Et puis le point aussi dans ce journal sur la guerre ravivée dans le nord de l'Éthiopie. Les troupes fédérales avancent vers Mekele, capitale régionale du Tigré. 31 août, 30 septembre, voilà donc un mois complet que le journaliste Moussa Kaka a disparu au Niger. Cette voix que vous avez entendue raconter pendant des années sur RFI l'actualité de son pays. Dans la soirée du 31 août, il quitte les locaux du média qu'il dirige, la radio-télévision Sahraounia, mais il n'arrive jamais chez lui. Ni sa famille, ni son avocat n'ont pu entrer en contact avec Moussa Kaka. Les autorités de la transition n'ont jamais communiqué sur le sujet. Rapidement après cette date, Reporters sans frontières avait parlé d'une disparition forcée. Aujourd'hui, l'ONG dit avoir de bonnes raisons de penser que les autorités de Niamey y sont pour quelque chose. Elle a saisi les Nations Unies. La situation de Moussa Kaka mobilise également au-delà des frontières du Niger. Illustration en Mauritanie avec Moulay Najim Moulay Zain, président du syndicat des patrons de presse, président aussi de la section nationale de l'Union de l'Union internationale de la presse francophone.
5: La disparition de notre confrère Moussa Kaka est profondément préoccupante. Lorsqu'un journaliste disparaît et que sa famille, ses proches et ses confrères restent sans nouvelles, l'inquiétude est légitime. Nous demandons que toute la lumière soit faite sur sa situation et que sa famille soit informée. Un journaliste ne doit jamais devenir victime des silences. La liberté de la presse ne peut exister sans la sécurité des journalistes. Lorsqu'un journaliste disparaît, c'est toute la profession qui demande des réponses. Cette affaire rappelle une réalité préoccupante. La sécurité des journalistes n'est pas un privilège accordé à la presse. C'est une condition essentielle du droit des citoyens à l'information. Nous appelons les autorités nigériennes à faire rapidement toute la lumière dans la transparence sur la situation de Moussa Kaka et à informer sa famille. Nous demandons également des garanties concrètes pour la sécurité des journalistes et leur liberté d'exercer leur profession.
4: Moulay Najim Moulay Zain, président du syndicat des patrons de presse en Mauritanie, propos recueillis par Moussa Oumar Bari. Ce jeudi 1er octobre marque la rentrée scolaire à travers plusieurs pays du continent africain, le Niger, le Congo-Brazzaville, le Mali également. Cette année scolaire sera celle de l'éducation et de la culture, décrète le président de la transition, le général Goïta. Pourtant, à cause de la dégradation du contexte sécuritaire, à cause de l'extension de la présence djihadiste, plus de 2400 écoles ne pourront pas accueillir d'élèves en cette rentrée, selon les statistiques du ministère. Et c'est un chiffre, David Bachet, en constante augmentation ces dernières années.
6: Parce que les djihadistes les ont obligés à fermer, qu'elles ont été détruites ou qu'elles accueillent des déplacés. 2444 écoles sont fermées au Mali, plus d'une sur cinq, affectant 733 200 enfants. Ce triste record est battu chaque année. À la rentrée 2020, 1300 écoles étaient fermées, 1800 en 2024, plus de 2400 cette année donc. Il y a deux semaines, lors d'une rencontre au ministère de l'Éducation, les syndicats se sont d'ailleurs inquiétés de ces fermetures et de la situation des enseignants en poste à Ménaka et à Kidal, dans le Nord. À Kidal, les indépendantistes du FLA et les djihadistes du JNIM, liés à Al-Qaïda, ont chassé l'armée et l'administration malienne fin avril. À Ménaka, seule la ville reste contrôlée par les forces maliennes. Le reste de la région est sous l'emprise de la branche sahélienne de l'État islamique depuis plusieurs années. La situation est à peine meilleure dans le centre du pays. 38% d'écoles fermées pour l'académie de Bandiagara Niagara, 52% à Douenza, jusqu'à 68% pour l'académie de Ténankou.
4: Une rentrée scolaire encore qui approche, cette fois en Guinée. Ce sera lundi prochain, le 5 octobre. Le gouvernement est en train de boucler le départ des près de 2000 sinistrés qui sont encore abrités dans des écoles. Des sinistrés de l'effondrement de la décharge de Dar es Salaam. Cet effondrement avait fait 36 morts il y a un mois. Le quartier environnant avait été déguerpi. L'État doit donc faire place nette pour les élèves dans quelques jours. Et pour permettre aux sinistrés de louer un nouveau logement, le gouvernement a octroyé 21 millions de francs guinéens, 2100 euros à chaque chef de famille. Mais les autorités ne s'expriment pas sur l'indemnisation éventuelle des propriétaires des biens qui ont été détruits, ce qui, Tanguy Billon, suscite leur inquiétude.
7: L'Agence nationale de gestion des urgences et des catastrophes humanitaires, l'ANGOUCH, a distribué la première tranche de l'aide au relogement des sinistrés. La deuxième le sera la semaine prochaine. Pendant cette période d'accueil qui s'est globalement bien passée, les autorités ont procédé au recensement des victimes, explique le directeur de l'ANGOUCH, Lansaï Touré.
8: Un travail rigoureux d'enregistrement a été mené. Nos équipes ont travaillé main dans la main avec les services de l'assainissement du ministère de l'Habitat. Et d'ailleurs, ceux-ci ont attribué un code à chaque concession. Et l'ANGUS a procédé à l'enregistrement des propriétaires et des locataires de tous les bâtiments démolis.
7: C'est sur la base de ce recensement que les autorités distribuent cette aide au relogement. Mais le silence du gouvernement au sujet de l'éventuelle indemnisation des propriétés détruites inquiète Mouktar Ba, l'initiateur d'un collectif nommé Dar es Salaam n'est pas une poubelle qui représente des habitants du quartier. Comme une centaine de familles, il a vu sa propre concession détruite.
9: On a dit que chaque père de famille aura 21 millions. Il n'est pas précisé s'il s'agit d'un concessionnaire ou bien des locataires. Et je pense que c'est la principale inquiétude parce qu'on ne peut pas indemniser un locataire avec le même montant que pour un concessionnaire. Ce serait en tout cas une injustice envers les concessionnaires.
7: Autre préoccupation, est-ce que les déplacés auront le temps de trouver un nouveau logement et d'inscrire leurs enfants à l'école d'ici la rentrée de lundi ? Tanguy Bihan, Conakry, RFI.
4: Il est 7h37 à Conakry. Sur le front de la guerre en Éthiopie, les forces fédérales continuent de progresser dans le Tigré. Après plus d'une semaine de combats entre l'armée et une nouvelle coalition de 7 groupes rebelles, les affrontements font rage particulièrement dans 2 provinces, celle du Tigré donc, mais aussi en Afar. Plusieurs dizaines de civils ont déjà été tués. Plus de 100 000 contraints de fuir leur domicile. Marlène Panara, il semble donc que l'armée éthiopienne poursuive sa progression vers la capitale régionale du Tigré.
10: Après la prise d'Alamata, lundi, les affrontements entre les troupes fédérales et les rebelles tigréens se poursuivent plus au nord. D'après les forces de paix du Tigré, un groupe proche de l'armée fédérale, des combats violents ont eu lieu hier à Korem, une localité à une centaine de kilomètres de Mekele, la capitale du Tigré. Les troupes fédérales progressent donc de plus en plus vers le nord de la région. Depuis plusieurs jours, l'ouest du Tigré est aussi en proie au combat. Depuis la semaine dernière, aucune communication n'a été transmise par l'armée fédérale sur le bilan des affrontements. Mais les civils paient le prix fort. Des dizaines de personnes ont été tuées cette semaine à Alamata et dans ses environs. La ville est devenue une véritable zone de guerre, déplore un habitant. Plus à l'est, sur le front de l'Afar, les rebelles des forces de défense du Tigré contrôlent toujours plusieurs localités. Les combats ont poussé plus de 100 000 personnes à fuir d'après plusieurs sources humanitaires. Et selon une association locale, une partie d'entre elles a trouvé refuge autour de Semera, la capitale de la région. Marlène Panara, Addis Abeba, RFI.
4: Des véhicules par centaines, des zodiacs et même des drones, on parle maintenant d'un important arsenal. Celui que viennent de recevoir les forces de sécurité en Côte d'Ivoire. Un arsenal qui doit être employé aux fins d'un objectif fixé par le gouvernement. Éradiquer dans les 6 mois l'orpaillage illégal. Ce matériel, Fanny Noiro-Cabré, n'étant pas non plus la seule réponse engagée par l'État ivoirien contre ce phénomène.
11: Ce lot composé de 300 motos, d'une soixantaine de véhicules, d'une dizaine de zodiacs ainsi que des drones doit permettre de renforcer les opérations de terrain menées par le GS Loi, le groupement spécial de lutte contre l'orpaillage illégal, en appui au préfet de région, Eugène Kwadio-Kwasi, préfet de l'Indénié du Ablin.
12: Il s'agira de réaliser la mise à jour dynamique de la cartographie des sites illégaux par les drones, de planifier et d'ordonner sans délai de vigoureuses opérations de déguerpissement et de surveillance au sol et sur les eaux, de jour comme de nuit.
11: L'État ivoirien a adopté la posture de la fermeté, a déclaré le ministre de la Défense, Tene Biraïma Ouattara, présent ce mercredi aux côtés du secrétaire exécutif du CNS, le Conseil national de sécurité. Fidel Sarasoro a lui aussi insisté sur la nécessité d'une action déterminée.
13: La lutte contre l'orpaillage illégal dans notre pays est une exigence de sécurité nationale, de protection de l'environnement et de justice. Nous devons tous nous engager à sensibiliser les populations contre ce fléau et à traquer sans répit tous les acteurs qui y sont impliqués.
11: Cette volonté de fermeté s'est également traduite par l'adoption la semaine dernière en Conseil des ministres d'un projet de loi qui durcit les sanctions prévues par le Code pénal. Fanny Noir-Ocabré, Abidjan RFI.
4: Et on termine ce journal enfin par une prédiction, non pas à 6 mois, mais à 4 ans, à peine, une prédiction signée Aliko Dangote, juste avant de poser la première pierre d'une future raffinerie de pétrole géante au Kenya, à Lamu précisément. D'ici 2030, dit-il, la majorité des pays africains seront autosuffisants en carburant. En clair, cela veut dire que le carburant qu'ils consommeront aura été raffiné en Afrique. La phrase est explicite. Alexis Bédu, est-ce qu'elle est réaliste ?
14: Pour être autosuffisant en carburant, c'est-à-dire répondre à toute la demande africaine, il faut des raffineries capables de traiter plus de 4 millions de barils par jour. Aujourd'hui, ça n'est pas le cas, mais les projets sont en cours. L'extension de la raffinerie Dangote de Lekki au Nigeria, celle de Lamu au Kenya. Pour Charles Thiemele, directeur Afrique chez le trader BGN, l'autosuffisance en carburant en 2030, c'est réaliste.
15: Quand on prend la raffinerie de Dangote, quand on prend celle de Saint-Tuo au Ghana, la nouvelle qui va être construite au Kenya, ou des nouveaux projets dans les différents pays, que ce soit en Angola, au Sénégal, il y a certains projets en Côte d'Ivoire, il y a des augmentations de capacités au Niger et au Tchad. Ce sont des capacités qui sont totalement dédiées au marché local, ce qui n'était pas le cas quand le raffinage commençait en Afrique il y a 20, 30, 40 ans. Ces nouvelles capacités vont être essentiellement essence gasoil, donc ils vont couvrir une très grosse majorité de la consommation locale.
14: Un autre point important, c'est le rendement de ces raffineries. Pour celle de Dangote à Lekki au Nigeria, selon les chiffres du groupe, l'essence ou le diesel représente à peu près 60% de la production. Sur 700 000 barils par jour, c'est théoriquement assez pour l'autosuffisance du pays. Mais dans les faits, ce n'est pas encore le cas, car les défis sont à la fois logistiques, acheminer et stocker les volumes produits, et économique, avec cette nécessité de proposer des carburants suffisamment compétitifs face aux produits importés.
4: Alexis Bédu, du service économie de RFI. Il est 9h42 à Paris.
3: Merci Edouard Dupénoit, c'était le journal sur RFI. Et à 9h42, c'est l'infosport. L'infosport et surtout l'infofoot hein, ce matin. Antoine Grenier, les éliminatoires de la CAN 2027 continuent. L'Afrique du Sud n'a pas fait de détails face à l'Érythrée.
16: Manita des Bafana Bafana, 5 buts à 0 et la tête du groupe D devant la Guinée. Un Sili national qui doit gagner ce jeudi face au Kenya. Et pour ça, le sélectionneur Paolo Duarte a particulièrement bien observé les Kenyans.
17: Une équipe qui travaille beaucoup ensemble, joue rapide et qui attaque avec beaucoup de joueurs. On connaît le point fort de cette équipe, mais aussi on connaît le point faible de cette équipe. Et le point faible, c'est une équipe qui court beaucoup de risques. À montrer à l'adversaire que nous sommes là pour gagner jusqu'au début du match. On doit attaquer, on doit montrer au public qu'à la maison, c'est à nous de...

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5: Camarades, auditeurs et auditrices, vous êtes bien sur Microbelle et c'est Moul Pacha qui vous parle en cette rentrée des ondes hypnotiques. Alors que les arbres se parent de leur couleur fauve, que l'automne arrive et que les canicules de l'été ne seront bientôt qu'un lointain souvenir, on commence cette quatrième saison, comme j'en ai pris l'habitude, avec une émission éclectique et groovy de 12 titres avant de passer à des émissions plus thématiques durant l'année qui vient. Onde hypnotique, 31e émission du nom, c'est parti, Autumn Mood of Moul Pacha.

Shirley Henley, There's a Light. On commence donc par cette petite pépite entre soul et gospel avec cette chanteuse américaine. Ce titre de 1968 est paru sur l'album Songs of Light, une compilation sortie en 2012. Et cette chanteuse et pianiste, née dans les années 30, devient une figure majeure du gospel dans les années 1960, aux côtés de groupes comme les Gospel Supremes ou les Voice of Deliverance. On reste maintenant sur des thématiques bibliques avec The Soul Jazz Orchestra, Jericho.

Reggae music sur Micro Rebelle avec ce Jericho du Soul Jazz Orchestra, un titre tiré du magnifique album Solidarity, paru en 2012 et qui mêle afrobeat, jazz latino, reggae et musique d'inspiration sénégalaise avec notamment une reprise du groupe Orchestra Baobab dont on reparlera dans cette émission. Soul Jazz Orchestra, déjà entendu dans les ondes hypnotiques, nous vient du Canada et se compose de 6 membres qui font la part belle au cuivre. On entend bien sur ce morceau. Ils sont actifs depuis 2005 et ont 9 albums au compteur, la majeure partie sur l'excellent label anglais Strut Records, spécialisé dans le jazz et les musiques du monde, notamment africaine. Le groupe nous raconte ici l'histoire biblique de la ville de Jéricho, première ville de Canaan conquise par les Hébreux menée par Josué et allégorie de toutes les forteresses vouées à tomber. On poursuit maintenant en allant du côté de l'Afrique de l'Est.

Le Bacacaband et le titre Goboni Madajira choisit la liberté en français. Groupe somalien fondé en 1978, le Bacacaband est créé par le ministre de l'Intérieur de la Somalie du président Siad Barre, alors en guerre contre l'Éthiopie. Dans la République socialiste somalie, chaque ministère avait le loisir d'entretenir un orchestre, mécénat intéressé puisque le but était de favoriser la création de chansons patriotiques à la gloire du régime en pleine guerre de l'Ogaden. Le Bacaca devient vite un groupe phare de la vie nocturne de Mogadiscio. Il se produit notamment dans les grands hôtels de la capitale et change de nom dans les années 1980 pour devenir le fameux Dourdour Band. Et ce groupe se distingue par ses influences disco et reggae, auxquelles il ajoute des touches traditionnelles somaliennes. On traverse maintenant la mer Rouge pour aller à la rencontre d'accents yéménites.

Sababa 5 et Shiran Sfira avec un titre Saporitama inspiré d'un poème liturgique juif yéménite du XVIIe siècle. Déjà entendu dans les ondes hypnotiques, le Sababa 5 est originaire d'Israël, pays qu'il quitte pour protester contre le génocide perpétré à Gaza par l'armée israélienne. Ils sont accompagnés ici par la chanteuse d'origine yéménite Shiran Sfira qui chante tant en hébreu qu'en arabe et un arabe yéménite considéré comme l'un des plus purs au monde. Ce titre est très marqué par l'influence pop synthétique inspirée des années 1980 et où on retrouve bien la patte de Sababa 5. Il est tiré du EP intitulé Rally et produit par Batov Records. On enchaîne maintenant avec une petite pépite des années 60, made in France, une fois n'est pas coutume.

Jacqueline Taïeb, juste un peu d'amour, une chanson que l'on doit à cette chanteuse, autrice et compositrice née en 1948. Jacqueline Taïeb naît dans une famille juive tunisienne qui s'installe à Paris alors qu'elle a 8 ans. Elle se fait remarquer par un label au milieu des années 1960 et enregistre un 45 tours intitulé 7 heures du matin qui connaît un certain succès, succès que confirmera la chanson à la fac de lettres quelques temps après. Elle compose ensuite pour d'autres artistes comme Gene Manson ou Michel Fugain, et malgré l'apparition d'une compilation de ses plus beaux titres en 2002, Jacqueline Taïeb reste malheureusement très peu connue. Le titre qu'on vient d'entendre, Juste un peu d'amour, tiré de cette compilation, se distingue outre le texte faussement naïf et magnifiquement chanté, se distingue donc par l'utilisation de tabla, percussion indienne par excellence, et d'un violon vaguement orientalisant, signe que l'Orient est définitivement à la mode en cette année 1967, année du Summer of Love.

Le grand, l'immense, que dis-je, l'ineffable Barış Manço, figure incontournable de la scène musicale turque des années 1970 et 80, tant dans le rock psychédélique avec le groupe Kaygezislar, ou encore le Kurtalan Express, mais aussi avec des sonorités plus électroniques. Il nous livre ici une chanson intitulée Nazarile, empreinte de mélancolie et qui signifie « Regarde-moi » en français. Elle est tirée de l'album Sakla Zamanı Gelir Zamanı, de 1974. On reste dans la même veine avec un groupe plus récent, Altingun, Ni de Ballar.

On retrouve le groupe d'Amsterdam Altingun, révélé au Transmusical de Rennes en 2017, et acteur majeur du revival de la musique psychédélique turque des années 70 et 80. Ce titre est un extrait de Gallop, leur dernier album consacré aux musiciens traditionnels Nezet Ertaş. C'est également le premier album du groupe sans la sublime chanteuse Merve Dajdemir, qui a quitté Altingun vers d'autres horizons en 2024. On pousse un peu plus à l'est maintenant avec Ramesh Charmebousse.

Undota Tchechmet Mesre Setare, tes deux yeux sont comme des étoiles. Ainsi commence Charme et Boussé de la chanteuse iranienne Ramesh, titre qui signifie en français la timidité d'un baiser. Cette chanteuse, déjà entendue dans les ondes hypnotiques, commence sa carrière dans l'Iran pré-révolutionnaire avec un premier titre en 1965. De son vrai nom Azar Mohibi Tehrani, elle s'exile en 1979 comme bon nombre de chanteuses, désormais interdites de scène et de studio, alors qu'à non loin de là, l'Afghanistan connaît ses derniers instants de paix et de musique.

Ahmad Zahir, le Elvis afghan et son titre Chekelaf Salzadazma. Il naît en 1946 et travaille pour Radio Kaboul dans un premier temps avant de devenir un chanteur extrêmement populaire dans un Afghanistan en plein bouleversement. Sa carrière s'arrête néanmoins brutalement avec sa mort en 1979, quelques mois avant l'invasion soviétique du pays et depuis un continuum de guerre jusqu'à nos jours. On passe maintenant à un tout autre registre avec de l'afrofunk, Made in France et Made in Bénin.

Vous êtes toujours sur Microbelle et l'on vient d'écouter Voodoo Game et le titre de 2018, c'est l'anniversaire tiré de l'album Autody. C'est l'occasion pour moi de souhaiter un bon anniversaire, non pas à ma belle-maman, mais à ma maman tout court, et également avec tout pile 60 ans de moins à la petite Lucille. Bon anniversaire donc. A noter que ce groupe originaire de Lyon sera de passage en concert le 10 octobre prochain à la Maison Folie Beaulieu de l'Homme. On poursuit avec de la musique de l'Afrique de l'Ouest et Orchestra Baobab, on verra ça.

L'incontournable Orchestra Baobab, groupe phare de la musique afro-latine sénégalaise, et une version du titre, on verra ça, paru sur l'album Specialist in All Style de 2002. Reformé par l'ancienne génération rejointe par un peu de 109, le groupe sort un nouvel album en octobre prochain, intitulé Made in Sénégal, et il est produit par le décidément omniprésent label londonien Strut Records. L'Orchestra Baobab est actuellement en tournée dans toute la France et passera par le Tourcoing Jazz Festival le 15 octobre, à ne manquer sous aucun prétexte. Onde hypnotique 31e du nom Autumn Moods of Moulpacha, c'est fini, ou presque. On se retrouve le mois prochain pour de nouvelles aventures musicales. En attendant, vous trouverez les anciennes émissions sur le site de Micro Rebelle et quelques actualités sur la page Facebook Moulpacha Projects. On se quitte sur un troisième anniversaire en bouclant la boucle et en retournant donc aux États-Unis avec un titre de John Coltrane, mythique saxophoniste de jazz qui aurait eu 100 ans aujourd'hui même. Malgré sa disparition en 1967, il reste plus vivant que jamais à travers sa musique et son puissant message de paix et d'amour. De quoi se quitter en douceur et en intensité. On écoute donc Spiritual, un titre de 1961 enregistré live au Village Vanguard. Portez-vous bien.

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0: 3.
1: Pas raccroché.
0: On va le faire tous ensemble alors.

0: Merci beaucoup. 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Ok, là, je crois qu'on peut commencer. Ça commence un petit peu à faire comme ça, dans les ventes. C'est sympa.
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0: 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Bienvenue dans La Tranche d'Actu. Bonjour, bonjour à vous chères auditrices et chers auditeurs qui écoutez en cette heure Micro-Rebelle 99.6 FM dans le bassin minier du Pas-de-Calais. Aujourd'hui commence, comme chaque midi, la tranche d'actu, une émission pour vous informer sur ce qui se passe dans le bassin minier et donner de la voix, donner le micro aux personnes qui font vivre le territoire du bassin minier. Aujourd'hui, je suis avec Caroline Duny, qui est facilitatrice à la médiathèque de Vingles. Merci à toi d'être avec nous aujourd'hui.
1: Bonjour et merci de m'accueillir à nouveau.
0: On va parler avec toi de trois événements, un qui arrive vraiment bientôt.
1: Oui,
0: ça commence demain.
1: Tout à fait. Demain soir, en fait, commence à Vingles le Foxy Music Festival, qui est notre festival musical. Il commence demain soir, vendredi 2 octobre, dès 20h30, et on va envoyer du lourd avec Buddy 74. En fait, il s'agit d'un groupe de rock qui va vraiment envoyer pas mal d'énergie, qui laissera place au Bleach Nirvana Tribute, pardon, qui va nous faire revivre les grands classiques de Nirvana. Donc ça, c'est pour la soirée du vendredi.
0: Super. Et si tu veux nous dire en un mot les deux autres événements qu'on va annoncer également.
1: Bien sûr. Alors, le samedi, vous avez la suite du Foxy, mais aussi au sein du tiers-lieu Leni, vous avez notre festival du livre imaginaire qui s'appelle Mondes en folie, qui aura lieu en journée de 10h à 17h30. Et puis, fin du mois d'octobre, 24 et 25, pour être précis, vous avez notre festival de pop culture qui revient, la Wingeek.
0: Super. On en parle dans un instant. Juste avant, je voulais vous annoncer qu'il y a une mobilisation étudiante encore en cours avec un grand rassemblement à partir de midi. Donc je voulais le dire dès maintenant, à midi, ça se passe à Lille, place de la République. Et ce sont à la fois les lycéens mobilisés, mais aussi les syndicats de profs qui appellent au soutien des lycéens et lycéennes, car les conditions d'enseignement sont catastrophiques, car les budgets ne conviennent absolument pas, car les classes sont surchargées, car beaucoup de classes sont des bouilloires thermiques. Tous les profs doivent faire avec des bouts de ficelle pour réussir à faire des bonnes séquences d'enseignement et donnent beaucoup plus que leurs heures rémunérées pour pouvoir tenir tout ça ensemble. Et également, il y a eu beaucoup d'interpellations, 37 a priori dans le Pas-de-Calais ont été annoncées par la préfecture ce jeudi matin. Et il y a eu énormément de violences également, et là je parle de violences policières, car il y a eu quand même un élève éborgné, il y a eu un élève qui a eu une double fracture de la mâchoire, etc. Et je voulais vous parler également des violences policières dans une seconde partie d'émission. Je passerai un extrait de ce qui s'est passé à la manifestation de Eva Malmaison contre la loi permis de tuer dans un second temps. Alors tout d'abord, on va commencer culture, on va commencer par parler de choses qui peuvent donner de la force, de la joie. Merci beaucoup d'être là Caroline. Alors vous, auditeurs, auditrices, restez bien avec nous car...
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0: Alors Caroline, duquel des trois événements as-tu envie de commencer par parler? Peut-être le plus proche en date?
1: Oui, tout à fait, le Foxy Music Festival, je pense que on peut démarrer par là, si cela te convient. Alors nous, c'est un festival qui a lieu depuis un petit moment maintenant, sur la commune de Vingles, et cette année, on a fait un choix rock'n'roll, en tout cas pour le vendredi, avec deux groupes qui vont se succéder, comme je disais tout à l'heure, Buddy 74 et Bleach Nirvana Tribute. Oh, je vais y arriver. Donc ça commence vendredi à 20h30, les places s'ouvrent un petit peu avant. La réservation est conseillée de notre côté, si c'est possible pour vous, mais bien sûr, on pourra toujours acheter des places directement à l'entrée de la salle. Ça se passe à la salle des Baladins, qui est une salle qui se trouve dans la mairie de Vingles.
0: D'accord, super.
1: Voilà.
0: Alors, pour venir se remplir les oreilles de rock.
1: Tout à fait.
0: Super.
1: Alors, le samedi, c'est la suite, puisqu'en fait, le Foxy se déroule en deux soirées. Et là, on change d'univers, on passe à l'émotion, puisqu'en réalité, on accueille le chanteur, qui est un hommage à Balavoine. Donc ça permettra de redécouvrir tous les grands titres de Balavoine sur une belle soirée également, la soirée du samedi.
0: Et alors là, c'est un groupe tribute? C'est un artiste tout seul ou c'est le chanteur? Qu'est-ce que c'est comme...
1: C'est un artiste solo qui vient faire un hommage en reprenant les titres les plus connus de Balavoine. Il tourne dans la région actuellement.
0: Super. Et peut-être maintenant, pouvons-nous parler du festival des mondes possibles?
1: Oui, alors mondes en folie.
0: Les mondes en folie, à chaque fois je me trompe, j'ai déjà deux
1: soucis,
0: fois.
1: Pas de soucis. Alors il est vrai que juste avant le concert du samedi, pour les amateurs de littérature, on vous invite à venir donc à Mondes en folie, qui est notre premier festival du livre à Vingles. Ça se déroulera au Nid, c'est juste en face de la mairie. Et on va accueillir 10 auteurs qui sont typiquement locaux des Hauts-de-France. À l'occasion de ce festival. L'objectif, c'est de découvrir leur univers. Il y en a pour tous les goûts de fantasy, pour le coup, de la dark fantasy, de la dark academy, de la fantasy technologique, des aspects plus féeriques, de la fantasy épique ou de la jeunesse. On en a vraiment pour tous les goûts. On a également mis en avant, avec ma collègue Joséphine, tous les ouvrages que nous possédions déjà dans cet univers-là. On proposera d'ailleurs une table ronde à 11h, samedi, autour justement du thème de la fantasy des Hauts-de-France, voir un petit peu comment on pourrait se projeter sur une fantasy typiquement locale. Et l'après-midi, on fait un atelier initiation au jaspage, qui colle plutôt bien avec les romans qu'on a au Nid.
0: Alors, tu m'avais expliqué la dernière fois que le jaspage, c'est la décoration de la tranche des livres.
1: Tout à fait, oui, c'est cela. C'est cela.
0: Et alors, je me suis posé une question, qu'est-ce que c'est la Dark Academy?
1: Alors, la Dark Academy, c'est un type de fantasy qui présente plutôt un univers dans un monde de sorcellerie, on va dire ça comme ça, mais plutôt sombre en fait.
0: D'accord, voilà. Pas forcément dans une école de magie.
1: Alors, pas nécessairement, non, mais vraiment... un peu cet esprit sombre voilà, de sorcier.
0: Super. Est-ce que tu peux nous citer peut-être quelques noms des écrivains et écrivaines,
1: oui,
0: qui seront présents?
1: Pas de souci. Alors, on en accueille 10 pour cette première édition. On accueille, je peux peut-être citer les 10 si ça te convient.
0: Oui.
1: On accueille Sylvaine Verdonck, qui est une autrice notamment du roman qui s'appelle Les héritiers de l'homme noir. On va accueillir Garance Klopoki, qui est une très jeune autrice de 16 ans, qui tourne dans la région, qui écrit de la dark fantasy avec Madness et Darkness. Dans un autre style, on va accueillir également Émilie Loyer, qui est une autrice qui tourne pas mal dans dans la région des Hauts-de-France et qui est émoticaire. Alors, Émilie est écrivain, bien sûr, mais elle propose également... de se pencher sur les émotions à travers les pierres notamment, et elle a écrit plusieurs romans. On va accueillir un papa et son fils qui s'appellent Greg et Julien Delaporte. Ils écrivent tous les deux. C'est un beau duo et vraiment une belle écriture à découvrir autour des cristaux de pouvoir. Pardon. On va accueillir Denis Labbé, qui est un auteur prolifique de plus d'une soixantaine de romans. On a choisi, nous, de se procurer un roman autour d'un univers viking un peu fantastique, la saga de Turid. On va accueillir également mon beau-frère, Vincent Caru, qui est un auteur qui habite à Berg et qui a écrit de nombreux romans fantasy, dont L'épopée du vrai royaume, qui est une saga très longue, qui est vraiment très féerique et vraiment super. On va accueillir également Olympe Erem, donc c'est son pseudonyme, qui a écrit La ville dans la falaise, qui est une aventure fantasy. Greg Waden et Cosette Varambourg, qui sont deux auteurs qui ont écrit des romans fantasy plutôt jeunesse. Et enfin, Céline Magnier, qui a écrit Le royaume de Taïa.
0: Waouh!
1: Voilà.
0: Quel florilège!
1: Oui!
0: Et là, donc, c'est vous qui avez choisi les personnes de la médiathèque qui organisaient. Vous êtes en lien avec ces écrivains, écrivaines.
1: C'est ça. J'ai eu l'occasion d'en rencontrer quelques-uns autour de différents salons du livre auxquels on a pu participer. On a fait une heureuse rencontre avec ma collègue Joséphine, avec Olympe Erem, qui est venue se présenter directement à nous pour participer. On a eu d'autres auteurs qui nous ont appelés également. Voilà.
0: Là, c'est la première édition.
1: Tout
0: si
1: à fait.
0: Des personnes qui écrivent nous entendent, est-ce qu'elles peuvent venir vers vous aussi pour proposer pour l'année prochaine?
1: Bien sûr, en sachant qu'on a pour projet de faire tourner la thématique, de ne pas rester forcément uniquement dans la fantasy, et de proposer pourquoi pas un salon du polar ou autre.
0: Et alors c'est essentiellement un salon du livre, la table ronde, donc
1: oui.
0: On pourra se promener, avoir des étals où on rencontre les auteurs, autrices.
1: C'est ça, tout à fait. L'objectif, c'est de pouvoir échanger avec eux. Ils pourront dédicacer les ouvrages puisqu'ils proposent à la vente leurs ouvrages également. La table ronde permettra un échange aussi plus collectif, on va dire ça comme ça. Et dans l'après-midi, ils proposeront également pour certains de lire quelques extraits de leurs romans puisqu'on a un espace scénique également au Nid qui nous permet... Voilà, de développer cet aspect-là, en plus de l'atelier Jaspage.
0: Est-ce que c'est pensé avant tout pour les adultes, c'est aussi pour les enfants?
1: Non, c'est vraiment du tout public, pour le coup. On a vraiment des romans qui sont plutôt axés jeunesse, comme avec Madame Varambourg, avec son roman Nadjo. On a des romans un peu plus young adultes, voilà, notamment avec Garance, par exemple, Klopoki. Et puis, voilà, on a vraiment un univers assez varié qui va permettre de, je l'espère, de rallier le plus grand nombre à notre événement, en tout cas.
0: Alors, pour rallier le plus grand nombre, ce qui est souvent le nerf de la guerre, c'est la nourriture. Est-ce qu'il y aura de quoi se restaurer autour?
1: Alors non, pas cette fois-ci. En revanche, tous les commerces vinglois sont ouverts puisqu'on est un samedi. Donc le samedi midi, il n'y a pas de souci. Et on est en plein cœur du centre-ville, donc pas de problème pour cette question-là.
0: Est-ce qu'il y a quelque chose que tu souhaiterais ajouter sur ce festival?
1: Non, j'espère simplement que les auditeurs viendront nombreux pour découvrir ces auteurs et justement échanger avec eux. C'est là tout l'intérêt du tiers-lieu dans lequel je travaille, c'est de créer du lien entre les habitants et voilà, de permettre des rencontres qui ne peuvent pas forcément se faire dans un autre cadre.
0: Donc le festival des mondes en folie.
1: Tout à fait.
0: Et alors prenons un petit peu le temps de représenter le Nid, peut-être?
1: Bien sûr, alors le Nid est donc le tiers-lieu culturel de Vingles. Il a ouvert en septembre 2025. Il nous permet de centraliser tous les aspects culturels de la ville, puisqu'il est animé par le service culturel directement. Au sein du Nid, on trouve différents espaces, donc un espace bibliothèque, qui est un petit écrin rempli de livres magnifiques, choisis avec soin par ma collègue Joséphine. On trouve également une ludothèque, donc qui est vraiment un grand espace où on peut jouer, découvrir de nouveaux jeux, emprunter des jeux également. On a un espace convivialité avec une cuisine, dans lequel on peut animer des ateliers cuisine, justement. Et enfin, un espace art plastique, avec une école d'art qui est animée par ma collègue Florence.
0: Super, c'est plein de choses et beaucoup des activités sont accessibles gratuitement ou à bas coût.
1: Oui, alors la plupart des activités sont proposées gratuitement au Nid. L'objectif, c'est de proposer une culture accessible au plus grand nombre, à tous. Certains sont payants pour de simples coûts, voilà, assez évidents, notamment les ateliers cuisine, par exemple. Une partie des ateliers d'art plastique sont payants également, mais on reste sur des coûts très faibles pour essayer de rendre ça le plus accessible possible.
0: Super. Et alors, fin octobre,
1: oui, alors...
0: un autre événement arrive. Il s'en passe des choses à Vingle, car le mois dernier, c'était le Festiru.
1: Oui, tout à fait. Alors, fin octobre, donc 24 et 25 octobre, cette fois-ci, on poursuit dans l'imaginaire. On va simplement changer de cadre. On va partir au complexe sportif Michel Bernard, à Vingle, qui n'est pas très loin, pour la convention pop culture qui a lieu tous les ans maintenant, qui s'appelle la WinGeek. Alors la WinGeek, c'est le rendez-vous de tous les amoureux de pop culture, de jeux, d'imaginaire. Et on a fait un choix cette année, c'est celui du thème quêtes et légendes. Tout un programme. Alors durant tout le week-end, vous allez pouvoir croiser des héros, des créatures, des aventuriers, des explorateurs... À travers tout un univers qui se crée, on a invité des doubleurs, des créateurs, il y aura d'autres auteurs, des illustrateurs aussi. Il sera possible de faire du jeu vidéo, des jeux de société, de découvrir un peu l'art du cosplay aussi. Il y a une quête à résoudre tout au long du parcours, qui se dévoile peu à peu d'ailleurs sur le Facebook dédié à la WinGeek. Et de ce fait-là, je vous invite vraiment à venir voir. C'est un bel événement pour tous les fans de fantasy, les accros au manga, les joueurs invétérés. C'est à vivre en famille. C'est vraiment un bel événement à découvrir à Vingle aussi.
0: Et c'est à la bonne date pour être aux alentours d'Halloween.
1: Tout à fait. Tout à fait.
0: Et voilà, si vous avez déjà des choses de prévues le 31 octobre, au moins c'est le week-end d'avant.
1: Exactement.
0: Ça tombe bien.
1: En plein milieu des vacances, comme ça, c'est parfait.
0: Et là aussi, c'est tout public.
1: Tout à fait.
0: Est-ce qu'il faut venir déguisé ?
1: Alors oui, si possible, venez costumer, c'est encore mieux, ça permet de mieux rentrer dans l'univers, c'est toujours plus sympa.
0: Bah ouais, c'est super quand les événements comme ça sont vivants et décorés aussi par les personnes qui le peuplent, qui le vivent.
1: Tout à fait.
0: Ouais. Et là, alors du coup, est-ce qu'il y aura des petits espaces pour les enfants ?
1: Oui, alors il y a plusieurs animations qui sont prévues. Il y a un espace escape game, il y aura un espace atelier, il va y avoir une initiation à la calligraphie, plusieurs tournois qui sont mis en place. Il y a vraiment beaucoup d'animations dans le complexe sportif, c'est très grand. Donc c'est vraiment un beau festival à découvrir.
0: C'est du boulot tout ça quand même, 4 événements en 2 mois, disons, pour le NID. Ça a été du boulot pour vous ?
1: Alors, tout n'est pas organisé forcément par le NID, mais c'est vrai qu'on est une bonne équipe qui tourne plutôt bien. On travaille en étroite collaboration avec la communication événementielle, qui porte une partie des événements aussi. Et donc du coup, voilà, ça fonctionne plutôt bien.
0: Et alors là, j'ai pas entendu, est-ce que c'est la première édition ou non ?
1: La WinGeek, non, c'est la 3e ou 4e édition, il me semble.
0: Ok, super. est-ce qu'il y a des choses à ajouter, des questions que je n'aurais pas posées que...
1: Bah, écoute, je ne pense pas. En tout cas, je suis ravie d'avoir pu représenter ces 3 événements-là au micro avec toi. C'est toujours un plaisir de venir. Et puis, j'invite tous les auditeurs à venir faire un tour, à passer pour voir un petit peu et à profiter en tout cas des belles choses qu'on peut organiser dans la ville de Vingle.
0: Bah, c'est nous qui te remercions vraiment et également pour l'organisation avec tes collègues de tout ça parce que c'est toujours enthousiasmant quand on reçoit les personnes de la ville de Vingle pour nous raconter ce que vous organisez, franchement.
1: C'est gentil.
0: je te souhaite une excellente journée.
1: Bah, je te remercie beaucoup en tout cas. Et puis, au plaisir en tout cas et à très bientôt.
0: Au plaisir, à très bientôt. Dès que vous réorganisez des choses, n'hésitez pas à nous contacter et à venir au studio de Micro Rebelle.
1: Pas de souci.
0: À l'heure qu'il est, je vous propose qu'on fasse une pause musicale au sein de l'émission et nous allons chanter à la rébellion, Canto a la rebelión. C'est parti.

0: Canto a la Rebellion de Scapé sur les ondes de Micro Rebelle 99.6 FM. On vous remercie énormément d'être à l'écoute de nos programmes en ce 1er octobre. Aujourd'hui, donc c'est une émission qui a lieu en direct chaque midi, qui est rediffusée à 17h, puis qui fait office de matinale le lendemain à 8h. Donc si vous m'écoutez le 2 octobre, évidemment, on n'est pas le 1er octobre, excusez-moi, si les dates que je vais annoncer ensuite dans l'agenda seront peut-être déjà dépassées quand vous entendrez. En tout cas, on continue l'émission avec cette phrase. Ils nous demandent de ramener le bac, mais ils nous ramènent la bac. C'est un slogan qui a pu être lu sur une des pancartes de la mobilisation étudiante hier. Alors de nombreux rassemblements et blocages de lycées ont eu lieu dans toute la région, et notamment à Arras, Béthune, Calais, un rassemblement devant des lycées de Lens aussi. Du côté d'Arras, 4 mineurs ont été interpellés et placés en garde à vue. Ce sont des adolescents de 15 et 16 ans qui ont été placés pour participation à une manifestation non autorisée, pour avoir jeté des pétards et tenté d'incendier une poubelle. À Béthune, une centaine de jeunes ont manifesté devant le lycée de Blaringhem. Un jeune de 15 ans qui a jeté des œufs en direction des policiers a été interpellé, puis relâché. Il y a eu également de terribles violences policières partout en France, dont, comme je vous le disais en introduction, un jeune qui a été éborgné à Tours. À Montrouge, des élèves du lycée qui dénonçaient les coups et les violences des forces de l'ordre ont été mis en garde à vue. Des faits comparables sont rapportés à Reims, à Sauvigny-sur-Orge, à Nancy, à Aulnay-sur-Bois, à Alençon. C'est une élève qui a été étranglée. La vidéo a beaucoup tourné, vous avez dû la voir peut-être en vous intéressant à la question. À Corbeil-Essonne, le lycée Douaneau en est à son 3e jour de mobilisation et reste mobilisé. À Aignières, des élèves du lycée Renoir ont été déférés devant le tribunal de Nanterre directement, après 24 heures de garde à vue. Il y a eu également un jeune à Saint-Denis qui a eu une double fracture de la mâchoire. Les faits sont minimisés par les syndicats policiers. Par contre, ils ne sont pas minimisés du tout par les syndicats, le syndicat lycéen unitaire et les syndicats des profs qui appellent à continuer la mobilisation tant qu'ils ne seront pas entendus. Alors, quelles sont les revendications ? Alors, déjà, des budgets pour arrêter de lutter, pour arrêter de galérer au quotidien avec des classes surchargées où parfois il y a jusqu'à 40 élèves et pas assez de chaises pour s'asseoir. Absence d'enseignants qui ne sont pas remplacés, mais aussi des départs à la retraite qui ne sont pas remplacés. Des emplois du temps absolument épuisants, des bâtiments vétustes, bouilloires ou bien passoires thermiques, du manque de personnel médico-social. La liste des dysfonctionnements est très longue et elle est connue. Le gouvernement a annoncé la création d'une plateforme pour essayer de résoudre la crise. Je vous lis un témoignage de Riyad Rani, président de l'Union syndicale lycéenne. Le problème aujourd'hui au lycée, c'est de ne pas avoir de prof l'année du bac de français, de ne pas avoir de prof de français pendant plusieurs mois. Et parfois, ce sont donc les matières essentielles, donc français, maths, mais même toutes les histoires, toutes les matières en fait peinent énormément. Et on salue le travail des professeurs qui font du surcroît, de la surcharge de travail pour réussir à préparer les cours de qualité et à soutenir leurs élèves. Alors bien sûr, il y en a qui ne sont pas dans ce cas-là, mais moi je veux dire bravo et merci à tous ces professeurs et un grand courage aux élèves qui vivent quand même les années les plus difficiles lorsqu'ils passent le collège puis le lycée et là vivent à un âge beaucoup trop jeune des violences policières d'une gravité sans nom. On a pu voir hier différents porte-parole des syndicats de police minimiser les faits. Alors en parlant de minimisation des faits des violences policières au sein de la police, je veux vous parler de la loi permis de tuer. Cette loi permis de tuer semble être une expression abusive, or elle ne l'est pas. Je vous passe un extrait de la manifestation qui a eu lieu le 20 septembre. Le 27 septembre, je ne sais plus exactement, c'était dimanche d'avant, ouais, 20 septembre, à Evin Malmaison. C'était donc à la fois une manifestation à l'appel du collectif Vérité et Justice pour Zakaria qui a été attaqué dans la cour de leur maison, devant les yeux de sa famille. L'enquête est encore en cours, mais il faut savoir quand même que la plainte de la famille a été refusée au commissariat au départ, au commissariat local où ils sont allés, puis à l'IGPN de Lille. Ils ont dû monter à Paris pour que leur plainte soit prise par l'IGPN de Paris. Alors, je vous passe un extrait des prises de parole de personnes qui étaient là à son rassemblement et on se retrouve juste après.
1: Bonjour messieurs, est-ce que je peux vous demander pourquoi, d'après vous, le fait de parler d'une loi permis de tuer, c'est pas abusif par rapport à ce qui est proposé là ?
2: Bon, je pense pas que ce soit abusif, hein, vu l'évolution des choses et le nombre de morts qu'il peut y avoir en France du fait de la police et de ses interventions, qui sont en augmentation assez évidente ces dernières années avec les évolutions de la loi. Alors je pense que là, ça va aggraver les choses encore. Donc c'est... Dire c'est un permis de tuer, c'est peut-être. Je pense que ça image bien l'évolution de la situation, quoi. Même si c'est peut-être pas une réalité dans les faits qui sera caractérisée par un permis de tuer. Je pense que dans les faits, on verra dans les années qui viennent et en fonction des pouvoirs qu'on aura et l'appui de la police qu'on leur accordera, je pense que ça va évoluer de cette façon-là, quoi.
1: Dans les années 80, quand Jean-Marie Le Pen avait fait cette proposition, Badinter avait dit que c'était une manière de rétablir la peine de mort si on remettait une loi de ce type. Est-ce que vous êtes d'accord ?
2: Oui, sans aucune hésitation. Oui, c'est sûr, c'est évident. C'est une façon d'établir la peine de mort sans jugement, quoi.
3: Moi, j'ai envie de dire à la première question, est-ce que c'est abusif de dire c'est un permis de tuer ? En droit, Tout ce qui n'est pas interdit est autorisé. Donc c'est le principe du droit. À partir du moment où quelque chose n'est pas interdit, c'est autorisé. Donc à partir du moment où on pose le principe que c'est pas interdit de tuer, puisque là on dit on est présumé innocent, et ben c'est un permis de tuer. Oui, en droit.
1: Et vous, qu'est-ce que vous en pensez alors de cette question que, quand Jean-Marie Le Pen le proposait dans les années 80, Badinter disait c'est tout simplement une manière de rétablir la peine de mort si on fait ça.
3: Ah bah, tout à fait, le parallèle est très judicieux parce que on sait très bien qu'aujourd'hui il y a des partisans de l'extrême droite qui sont pour la peine de mort. Et il y a un risque dans la société d'aujourd'hui d'un retour en arrière sur ces questions-là. Ce sera compliqué, j'espère, mais il y a un risque. Et comment ça se passe dans ces cas-là ? Ça se passe toujours par des petits pas qui se font progressivement. Et donc là, pour moi, que cette loi soit votée, c'est une première étape qui va vers le rétablissement de la peine de mort.
1: Dans les années 80, quand Jean-Marie Le Pen a proposé cette même proposition de loi, Badinter disait rétablir une telle loi, c'est tout simplement rétablir la peine de mort. Qu'est-ce que tu en penses ?
4: Je suis carrément d'accord avec ça et c'est pour ça que je suis là aujourd'hui, parce que j'ai vraiment peur que si ce genre de loi passe, ce soit vraiment open bar et que les flics puissent tuer qui ils veulent, quoi. Et que du coup, ils fassent justice eux-mêmes et qu'ils aient rien à craindre derrière.
1: En 2017, il y a eu la loi sur le refus d'obtempérer. On vient d'entendre plusieurs histoires où des personnes sont décédées dans le cadre d'une fuite de cette manière. Depuis 2017, il y a eu 5 fois plus de tirs policiers mortels. Est-ce que, quand on voit le nombre d'enquêtes qui n'aboutissent pas, on va dire les chiffres de l'impunité, est-ce que tu penses qu'avec cette loi-ci, le phénomène va s'aggraver ?
4: Oui, carrément, parce que là, en plus, c'est aux victimes de prouver qu'elles avaient, ce qui s'est passé, c'était pas légal. Et du coup, je me dis déjà qu'avant, quand la justice pouvait faire son travail, les victimes n'étaient pas écoutées. Et là, je me dis, ça va être impossible, en fait. Et je me dis, ça va encore accentuer la défiance envers la justice et envers les forces de l'ordre. Et on n'aura même plus envie d'aller voir les flics. On n'a déjà pas trop envie. Alors aujourd'hui, ça va être encore pire si elles passent, quoi.
1: Est-ce que tu sais que la famille de Zakaria a vu d'abord sa plainte se voir refuser à l'IGPN de Lille et ils ont dû aller à l'IGPN de Paris pour avoir l'enregistrement de leur plainte ?
4: Putain. Non, je ne savais pas du tout. Et en même temps, ça ne me choque même pas avec tout ce qu'on entend sur aussi les violences sexuelles, les viols, quand les plaintes ne sont pas prises alors que, en fait, ils doivent prendre toutes les plaintes, ils doivent tout écouter. Quand on voit que ce n'est jamais fait, ça me rend juste encore plus en colère d'entendre ça quand en plus, il y a la vie des gens en jeu, quoi.
1: Est-ce que tu connais le seuil, le chiffre, la note qu'il faut avoir pour avoir le concours de police?
4: Non, pas du tout. Je vous avoue, je ne me suis jamais renseignée pour le passé, donc pas du tout.
1: Ils ont été contraints de baisser les chiffres, le seuil peu à peu, d'année en année. Donc là, on en est à 7.
4: Sur combien?
1: Sur 20.
4: 7 oh bah, putain, la vache. Et en même temps, du coup, je comprends mieux ce que le niveau, quoi. Mais ça me terrifie, ça me met dans une rage de dingue, quoi. Je me dis, comment tu veux qu'après, on ait des flics en qui on ait confiance? Quand on voit aujourd'hui qu'ils acceptent des mecs aussi d'extrême droite, qu'ils ont des casiers, qu'ils ont des choses comme ça, je me dis, comment tu veux qu'on remette nos vies entre leurs mains? C'est pas possible, quoi.
1: J'imagine que tu as vu les vidéos de ce qui s'est passé à Carcassonne.
4: Oh oui. Même en Belgique, là, enfin, pas loin, où une flic a pareil mis une manifestante dans le camion en la frappant. Et en fait, je trouve qu'on les voit de plus en plus et qu'ils le font de plus en plus librement et sans se cacher. Et je trouve que ça fait peur. Et cette loi, je trouve que justement, elle va encore plus leur donner ce sentiment de légitimité dans la violence, alors qu'ils sont là quand même pour protéger les citoyens. Et je trouve qu'aujourd'hui, la mission de la police, enfin, j'ai l'impression qu'ils ont un peu oublié ce côté de protection, en fait.
1: Bah, je te remercie. Bah, est-ce qu'il y a un mot, quelque chose que tu tiens absolument à dire?
4: Police partout, justice nulle part. Voilà.
1: Merci à toi.
4: Merci.
5: Il faut se souvenir d'une chose. Le débat sur le permis de tuer ne date pas d'hier. En avril 1982, dans un gouvernement socialiste, le ministre de l'Intérieur, Gaston Defferre, proposait déjà d'élargir les conditions d'usage des armes par les policiers en les alignant sur celles des gendarmes qui pouvaient alors faire usage de leurs armes après sommation. Face à lui, Robert Badinter, garde des Sceaux, s'opposait à cette extension. Le désaccord fut suffisamment profond pour nécessiter un arbitrage. Le 19 avril 1982, Pierre Mauroy décida qu'aucune modification législative ne serait apportée aux règles d'usage des armes par la police. Badinter, qui avait fait de l'abolition de la peine de mort un principe cardinal, défendait une idée simple et vertigineuse. L'État ne peut pas protéger la vie en élargissant les conditions dans lesquelles il autorise à la prendre. 44 ans plus tard, le débat revient sous une autre forme. Le texte adopté par l'Assemblée nationale le 7 juillet 2026 instaure une présomption de légitime défense dans certaines situations pour les policiers et les gendarmes. La question fondamentale reste alors la même. Jusqu'où peut-on étendre le pouvoir de donner la mort au nom de la protection? Car lorsqu'un agent armé dispose d'un cadre juridique qui élargit considérablement les circonstances dans lesquelles il peut tirer, son geste ne produit pas seulement un effet physique, il produit aussi, dans les faits, une sanction irréversible, la mort. C'est là que se situe le vertige démocratique. Quand celui qui porte l'arme peut décider dans l'instant de la mort d'un homme, où s'arrête le policier? Où commence le juge et où apparaît le bourreau? C'est précisément cette frontière que Badinter, déjà en 82, refusait de voir déplacée. 44 ans après Badinter, ce rappel historique est nécessaire. Parce que depuis, le combat n'a jamais cessé. Il a été porté génération après génération par les héritiers de l'immigration, par les familles de victimes, par les habitants des quartiers populaires, par celles et ceux dont les corps racisés sont les premiers exposés aux violences policières et à l'usage des armes. Ce combat, ce sont des décennies de mobilisation, de lutte, de témoignages, de collectifs et de batailles judiciaires pour rappeler une évidence. Toutes les vies doivent avoir la même valeur devant l'État. Or, depuis plusieurs années, le curseur politique se déplace vers toujours plus de répression, tandis que des discours autrefois cantonnés à l'extrême droite se banalisent. C'est ce que nous décrivons comme un processus de fascisation. La désignation toujours plus explicite de populations comme problème à contrôler, la banalisation de violences d'État et le recul progressif des limites imposées au pouvoir répressif. Alors je m'inscris pleinement dans cette histoire de lutte. Et je refuse que l'on présente comme une avancée de la sécurité des agents, ce qui constitue, pour les populations déjà les plus exposées, une nouvelle extension du pouvoir de tuer. Le problème n'est pas abstrait, il porte sur des corps, des vies, des familles. Et ce sont d'abord les corps racisés des quartiers populaires qui en paient le prix. Face à cette fuite en avant, le combat continue pour la vie, pour l'égalité devant la loi et contre la transformation progressive de la police en pouvoir de sanction immédiate.
0: Merci. Vous avez rédigé ça ensemble avec le collectif
5: Alors moi je suis le collectif depuis un petit moment parce que je suis militante évidemment, je suis aussi responsable du collectif pour la reconnaissance des crimes coloniaux. Donc je suis aux côtés de Djilali bien avant ce drame qu'il a connu et qu'il a littéralement détruit, ainsi que toute sa famille. Donc depuis, je me mets à disposition en tous les cas de la lutte. Et c'est comme ça que je viens lui donner des coups de main et je porte en effet le combat à ses côtés.
0: Merci beaucoup. Alors pourquoi est-ce qu'elle parlait de Djilali? C'est parce que Djilali est le papa de Zakaria qui a été victime de violences policières en avril dernier. L'enquête est encore en cours, il a perdu plusieurs fois connaissance au cours de ce moment et il ne s'agit même pas d'une interpellation, hein. Il ne se passait rien du tout. Il était en train de rentrer, de sonner pour aller chez ses parents. Donc l'enquête est en cours, mais la situation est très grave. Déjà dans l'état de droit que nous connaissons, la loi dont nous parlons, là, porte atteinte à l'état de droit. Car aujourd'hui, un tir de policier ou de gendarme doit être démontré comme étant strictement nécessaire et proportionné. Demain, il sera automatiquement présumé légal. Voici 5 arguments venus de Amnesty International pour expliquer pourquoi cette loi met en question et porte atteinte à l'état de droit. D'abord, tout tir de policier sera considéré comme légal, présomption de légitimité de l'usage de l'arme dans le cadre du service. Deuxièmement, ce sera aux familles des victimes d'apporter les preuves et non plus à l'État. Ensuite, il y a aussi le fait qu'il ne pourra plus y avoir de véritables enquêtes. Aujourd'hui, les enquêtes sur les tirs mortels des policiers sont déjà très longues et difficiles et beaucoup n'aboutissent pas. Demain, le travail d'enquête sera considérablement affaibli et certaines enquêtes pourraient être réduites à une simple formalité. Ensuite, il y a que les personnes racisées, les personnes vulnérables, seront encore plus exposées, encore plus vulnérables à ces attaques. Aujourd'hui, les personnes racisées sont déjà les plus ciblées par les contrôles de police. Demain, elles pourraient être les plus touchées par, alors non plus des contrôles, mais des tirs mortels. Rendez-vous compte. Cinquièmement, le sentiment d'impunité des policiers risque d'entraîner une augmentation du nombre de tirs. Aujourd'hui, l'impunité, on le sait, est déjà très forte. Demain, ce sentiment serait démultiplié et pourrait, de fait, entraîner une augmentation du nombre de victimes de tirs de policiers. C'est donc quelque chose auquel il faut être vraiment très attentif et la population n'est pas dupe. Et par contre, un autre type de gouvernement encore, même si on peut considérer pour certaines personnes qu'on a déjà l'extrême droite au pouvoir, nous avons quand même un parti au pouvoir qui ne se dit pas d'extrême droite. Imaginez si ceux qui veulent déjà remettre en question la Constitution, le Conseil constitutionnel, l'état de droit, qui vont d'ailleurs de la droite radicale à l'extrême droite, hein, puisqu'on se souvient que Retailleau voulait lui-même mettre en question l'état de droit. Nous ne sommes pas dupes et il est temps de se mobiliser et de refuser cette escalade de la violence.

0: C'était Dominique Grange avec Abba, l'État policier. Et je voulais vous proposer, tout en parlant d'impunité, de parler également de l'impunité face aux violences sexuelles. En réalité, lors de l'examen parlementaire de la loi intégrale, il y a eu un chapeautage, disons, par d'un côté un ministre de la Justice qui a lui-même pu avoir de l'impunité, pu profiter d'une impunité contre deux plaintes pour viol. Et il y a également notre ministre qui est là pour lutter pour l'égalité homme-femme et contre les discriminations, qui défend la possibilité de mettre sur le débat public le grand remplacement. Donc on a un glissement terrible. Et donc il y a cette question posée par Clémentine Autain à Gérald Darmanin.
1: Monsieur Darmanin, vous avoir en face de nous comme ministre de la Justice pour discuter de la loi dite intégrale contre les violences sexistes et sexuelles nous place dans une situation de profond malaise. Vous avez été accusé de viol alors que vous auriez...
2: Excusez-moi, mais ça ne va pas.
1: Non, comment je suis ça ne va pas?
2: Non, je suis désolé, on peut pas...
1: Ah, j'ai pas le droit de m'exprimer.
2: Non, vous avez le droit de vous exprimer, mais je peux pas... Vous savez, il y a déjà Mme Catala...
1: Je n'ai pas le droit de parler de ça.
2: Mais vous avez tout à fait le droit de... Mais je vous demande, je vous demande juste, par respect, de ne pas...
1: Oui, je respecte. Vous allez voir ce que je vais dire, je n'invente rien.
2: Ils sont quand même là pour répondre à nos questions.
1: Oui, eh bien, j'ai le droit de m'exprimer. Précisément, je veux parler de ça. Donc j'espère que le temps m'est décompté, mais je suis désolée, je suis parlementaire.
2: Ça fait décompter, c'est juste une règle.
1: Je suis parlementaire et j'ai le droit de m'exprimer, et notamment pour ça. Et si vous m'écoutez, vous allez comprendre pourquoi je parle de ça. Voilà, donc Monsieur Darmanin a été accusé de viol alors qu'il aurait promis son appui à une femme pour faire annuler une condamnation moyennant relation sexuelle. Le juge d'instruction a motivé un non-lieu avec ces mots qui apparaissent, pardonnez-moi, mais vraiment d'un autre temps. Le défaut de consentement ne suffit pas à caractériser le viol, encore faut-il que le mis en cause ait eu conscience d'imposer un acte sexuel. Une autre plainte contre vous, Monsieur Darmanin, a également été classée sans suite. D'où la question lancinante. Alors que l'impunité est massive en France, que seuls 10% des plaintes pour viol ou agression sexuelle aboutissent à une condamnation, êtes-vous vraiment innocent ou avez-vous bénéficié de l'impunité dominante? Vous allez me répondre que la justice a tranché. Mais c'est précisément l'une des raisons d'être de la proposition de loi, sortir de l'impunité. Et tant que l'impunité sera massive, nous aurons toujours des doutes sur les délibérés de classement sans suite.
0: Donc c'était Clémentine Autain lors de la commission parlementaire qui étudiait préalablement la loi intégrale. Alors... Cette loi intégrale, c'est une proposition de loi apportant une réponse intégrale au phénomène des violences sexuelles et sexistes contre les femmes et les enfants. Et vous pouvez entendre une interview de Lily Boilet du Planning Familial 62 nous en parler dans une interview qui est disponible à la une sur notre site micro-rebelle.fr. Un peu de contexte, depuis 2017, le mouvement MeToo et la commission indépendante sur l'inceste et les violences sexuelles faites aux enfants, la CIVISE, ont levé le voile sur une réalité longtemps ignorée, les violences sexistes et sexuelles constitue l'une des atteintes aux droits humains les plus massives et les plus tolérées en France. Elle touche toutes les sphères de la société, tous les milieux sociaux, toutes les générations. Elle frappe d'abord les femmes et les enfants et sont, dans l'immense majorité des cas, commises par des hommes, le plus souvent connus des victimes, et non pas des inconnus dans la rue. Ainsi, 93% des victimes majeures de viol sont des femmes, tandis que 97% des personnes mises en cause dans ceci sont des hommes. En 2021, près de 250 000 personnes ont subi des violences sexuelles physiques en France. Malgré cette prise de conscience collective, la réponse institutionnelle demeure défaillante. Entre 2017 et 2023, les faits enregistrés pour violences sexuelles ont augmenté de 282%. 282%. Si cette hausse reflète en partie la libération de la parole des victimes, elle ne s'est pas traduite par une réponse pénale suffisamment efficace. On se rappelle la quantité de plaintes non transmises à la justice révélée cet été, environ 85 047 dossiers, même si, alors là c'est les chiffres de l'Assemblée nationale, même si Laurent Nunez le réfute, c'est bien le nombre de procédures ou plaintes qui ont été évoquées dans le rapport d'inspection qui avait été commandé par Gérald Darmanin concernant les enquêtes sur les violences sexuelles faites aux enfants qui se trouveraient en attente ou non traitées dans les services. Ainsi, il semble essentiel d'ouvrir les yeux, de se réveiller, car on ne peut pas faire confiance là, au bon déroulé des choses. La violence, l'impunité sont présentes, et beaucoup, beaucoup trop. C'est une catastrophe. Voilà, j'ai envie de vous proposer du coup cette chanson, Dommage, qui a été faite par Big Flo et Oli, qui est en acoustique et qui parle de ces violences aussi.
3: 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Oli, t'es prêt ? Viens.
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2: Et oui, plutôt qu'avoir des regrets et de voir notre état de droit se disloquer, de voir les auteurs de violences impunis, qu'il s'agisse de violences de tout type, il faut continuer à être vigilant, vigilante et s'unir et se battre. Se mobiliser, se rassembler, faire tous les types d'actions qu'on peut informer, car la situation est très grave. Je voudrais maintenant passer à un moment de l'émission qui sera un petit peu plus doux. On va écouter quelques dates à noter dans l'agenda.

Ensuite, il y a le festival organisé par Cirque en Cavale qui commence. Alors, ce festival s'appelle La Cavaleuse. C'est le 2, 3 et 4 octobre. C'est une convention de jonglerie. Le cirque en Cavale, vous avez pu peut-être les rencontrer hier à la Maison des Jeunes Buissons de Lens. Ils étaient là pour une démonstration et de la transmission autour de la jonglerie. Là, il y aura des spectacles, des ateliers découverts, des surprises, un show de feu, des animations, des concerts et il y a aussi un bar et un food truck. Donc, vendredi 2 octobre, ça commence à 16h avec l'ouverture de l'espace camping. Il y a l'accueil du public et puis l'espace camping sera ouvert. Ensuite, à 19h, c'est le lancement officiel. À 20h30, il y a le grand chamboule-tout avec la compagnie Bric à Balle. 21h30, un concert surprise. À 23h, une renégade. Avec une buvette et petite restauration en continu avec les tartines des Martines. Ensuite, samedi 3 octobre, à 9h30, c'est le petit déjeuner, 8h même. Vous pouvez arriver à 8h, 9h, jusqu'à 9h30, petit déjeuner, et à 9h30, c'est l'ouverture et accueil des publics à nouveau. De 10h à midi, ensuite de 14h à 16h et de 16h30 à 18h30, il y a donc 3 tranches pour soit participer à des workshops qui sont encadrés par des artistes, soit à des ateliers de jonglerie, tout niveau, tout public, soit un atelier de sérigraphie. Ils ont écrit « Ramène ton t-shirt », donc à mon avis, vous pouvez décorer votre t-shirt. Un atelier toupie, initiation et découverte. Et il y aura aussi, en parallèle à 14h30, une parade du Cirque en Cavale. À 15h, la compagnie Le Groove Crew fait le spectacle « Allez sa part » au Jardin du Bonheur, rue de Longwy. Donc là, diabolo, acrobatie, hip-hop et danse contemporaine, du beau, du fun, du groove. Ensuite, il y a à 18h30, pratiques amateurs et scènes ouvertes, un spectacle à 2 euros au tarif unique. Donc je pense que c'est vraiment une scène ouverte où vous pouvez vous-même proposer des choses. À 21h, il y a un gala avec Danse Club de la compagnie Merci la Rattrape. Ensuite, Roxana Kuwen avec Antipodisme. Deux balles, deux pieds, un corps qui se tord dans tous les sens et qui offre beaucoup de possibilités. Alexandre Martens, qui est diaboliste, qui va vous faire donc, je pense, une évolution de trois diabolos dans l'espace scénique. Très intéressant. Puis Théo Scarito, qui lui aussi est diaboliste, qui vous propose à nouveau un autre numéro. Ensuite, Lin Cheng Kwan, qui est acrobate et jongleuse d'anneaux, qui va donc faire son spectacle. Chaque anneau représente un choix, une étape, une expérience, et les réunissant, elle a construit son propre langage corporel. Elle a choisi d'explorer différents chemins en mêlant le break, le jonglage et l'acrobatie. Et ensuite, il y aura Anna Noémie Barf, qui est jongleuse de massue. Et donc voilà, ça c'est donc tout le samedi 3 octobre. Et il y a un show de feu pour terminer la soirée à 22h30 avec un DJ set et à minuit, Renégade. Le lendemain, dimanche 4 octobre, vous êtes invité pour le petit déjeuner de 9h à 11h. Ensuite, dès 9h30, c'est l'ouverture accueil. À 10h, de 10h à 14h, des workshops avec atelier jonglerie, tout niveau, tout public et toujours une buvette et une restauration sur place en continu le midi. De 14h à 16h, il y a aussi des jeux de jongle avec toss-up. Et la clôture du festival se fait à 18h le dimanche 4 octobre. Voilà, c'est déjà la fin de notre émission. Je vous remercie énormément pour votre écoute. J'espère qu'elle vous a plu et informé. En tous les cas, je vous dis à très bientôt. Je vous souhaite le meilleur, beaucoup de courage et de solidarité. À très vite sur les ondes de Micro Rebelle 99.6 FM.

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0: Aujourd'hui, visite de l'exposition « La mine dans l'objectif », coproduite par le Centre historique minier et la médiathèque du patrimoine et de la photographie, qui conserve l'un des plus grands ensembles de fonds photographiques d'Europe. À la vite à découvrir les regards portés par les photographes sur les mines et les mineurs de charbon à travers plus de 300 clichés et tirages originaux ou modernes retraçant près de 150 ans d'histoire. Au Centre historique minier de Le Ward, près de Douai, retrouvons Gilles Désiré dit Gosset, conservateur général du patrimoine.
1: Alors, cette médiathèque, c'est un établissement du ministère de la Culture qui a été créé il y a 30 ans, en 1996. Dans médiathèque du patrimoine et de la photographie, il y a patrimoine d'un côté, photographie de l'autre. Donc, le côté patrimoine, on est le service d'archives de l'administration des monuments historiques et de l'archéologie, 13 km linéaires d'archives sur les 46 000 monuments protégés de France et les 294 000 objets mobiliers protégés. Et puis, cette administration des monuments historiques qui a rassemblé toute cette collection, à la fois les dossiers de protection et les dossiers de restauration des monuments historiques et sur le patrimoine, a collecté très rapidement la photographie. Donc, on a commencé par collecter la photographie sur le patrimoine lui-même. Et puis ensuite, on a créé le premier service photographique des armées entre 1915 et 1919. Puis on a racheté, l'État a racheté le fonds de l'atelier Nadar, le grand atelier de portrait parisien depuis le Second Empire en 1950. S'y ajoute à ces collections photographiques toutes les donations photographiques qui ont été réalisées pour l'État et par l'État, le ministère de la Culture, depuis 1979. Donc on est à la tête d'une collection qui est à l'heure actuelle le plus grand service de conservation d'archives photographiques de France, voire d'Europe.
2: Et ça se trouve où exactement, la médiathèque ?
1: Alors, la médiathèque est en région parisienne, implantée sur deux sites. D'une part, à l'est, en très proche banlieue, juste de l'autre côté du périphérique, à Charenton-le-Pont. On a notre siège, salle de lecture et salle de réunion. Et puis, pour tout ce qui est l'essentiel des collections photographiques, sont elles conservées dans les Yvelines, donc à l'ouest de Paris, dans le fort de Saint-Cyr, qui est un grand fort de la fin du 19e siècle, qui abrite à la fois nos collections photographiques et puis aussi une partie à peu près 500 000 bobines de films du Centre national du cinéma et de la Cinémathèque française.
2: J'imagine parmi des milliers de photos, il y a dû falloir faire des choix cornéliens. Donc, c'est surtout des photos liées au bassin minier du nord de la France, avec quand même un petit focus sur l'Ukraine. Mais c'est principalement des photos autour d'ici, hein, de Le Ward.
1: Oui, ça prend tout son sens, effectivement, de plutôt illustrer ici. Il se trouve qu'en plus, on a dans nos collections un certain nombre de photographes qui ont photographié ce bassin minier spécifiquement. Hein, c'est le cas de Gilles Perrin, de Jean-Claude Gautran, de Willy Ronis, évidemment, d'Émile Muller, etc. En fait, à la médiathèque, on annonce officiellement 25 millions de photographies, ce qui fait qu'on a une énorme collection, une des plus grosses collections photographiques du monde, sans doute. Donc, il fallait choisir, effectivement, dans ces 25 millions. Alors après, on a quand même quelques idées et les fonds sont inventoriés quand même, même si c'est pas à la pièce pour les 25 millions. Et donc on a quelques idées sur la manière dont il a fallu faire pour aller trouver effectivement les meilleurs représentants du sujet sur lequel on avait à travailler. Évidemment, on est parti du mineur silicosé et de Willy Ronis, bien sûr. Après, on a étendu sur Nadar, là pour le coup, qui nous place vraiment dans une photographie assez ancienne qui remonte au 19e siècle. Et puis après, on a déroulé petit à petit jusque dans les années 30-50, et tous ces photographes qui sont entrés beaucoup plus récemment dans nos collections, qui ont photographié aussi la fin de la mine parfois. C'est le cas de Jean-Claude Gautran, par exemple, de Gilles Perrin, d'André Lejar. Et donc, en fait, on a pu comme ça couvrir l'ensemble d'un siècle et demi presque de photographies sur la mine qui sont présentes dans nos collections.
2: Oui, parce qu'on voit le côté esthétique, même architectural du bassin minier dans certaines photos. Vous avez voulu aussi montrer l'émotion liée à la fin des mines, mais aussi au portrait de mineurs de charbon ou de personnes autour des mines.
1: Oui, eh bien, on avait démarré l'exposition sur la photographie de Willy Ronis, du mineur silicosé. Donc Willy Ronis faisait partie d'un grand courant de la photographie dans les années 30 à 50, qui s'appelait la photographie humaniste. Donc c'est un peu aussi dans cette veine-là qu'on aime travailler. Donc on ne montre pas que des lieux, on montre aussi de l'humain et comment l'humain est au cœur de toute cette activité. Et c'est aussi ça qui fait tout l'intérêt de cette exposition qui est montée ici.
0: Du Durant la visite de l'exposition « La mine dans l'objectif » au Centre historique minier de Le Ward, nous avons pu rencontrer un des photographes qui a participé, André Lejar.
3: Moi, je viens du Loiret, de la campagne, et puis je suis monté à Paris faire du cinéma, et puis j'ai choisi de faire de la photo, un peu par défaut. Et puis, je me suis beaucoup intéressé au monde du travail. Je suis venu plusieurs fois dans le Nord-Pas-de-Calais, et j'ai un très, très grand amour pour le pays minier autour de Lens. Je suis venu plusieurs fois, j'ai eu une Méricourt, Salomine, c'est un beau pays, les gens, et j'ai toujours accueilli merveilleusement, voilà. J'aime beaucoup, beaucoup cet endroit.
0: Et à quelle occasion vous avez pu venir dans le bassin minier hein, du nord de la France, et aussi de faire des photos ?
3: Je suis venu souvent de moi-même, parce que j'ai, en 73 ou 74, j'avais une petite commande, je devais faire des photos. J'ai fait des photos à la sortie de la fosse 5 à Salomine. Je me souviens d'avoir été très très ému par ces hommes en noir, maquillés, c'est très très très émouvant. Je suis revenu plusieurs fois. J'ai travaillé avec la ville de Méricourt pendant 2-3 mois. J'y ai fait des photos et on avait fait un livre. C'est un très beau pays. Mais je suis descendu, les mines étaient déjà fermées.
0: Voilà. Les 90.
3: Ouais. Je suis allé à Gardanne et j'ai pu faire des photos sur le carreau. Et puis en Moselle où j'ai pu descendre au fond de la mine. En Moselle, au puits de la Houve, le dernier puits qui fonctionnait encore en France.
0: Et donc, dans l'exposition, qu'est-ce qu'on peut voir exactement de votre travail ?
3: C'est des images, il y a quelques portraits de mineurs et essentiellement des photos dites de reportage ou le carreau avant la descente, la salle dite salle des pendus. À Gardanne, je n'ai pas pu descendre, donc j'ai dû faire des images sur le carreau de la mine, les réunions syndicales, les sorties des ascenseurs. Par contre, à La Houve, j'ai pu descendre 2 fois. J'ai pu faire des photos dans les veines, là où il y a ces machines gigantesques qui, dans la poussière, etc. Voilà, c'est étonnant.
0: Alors, comme vous disiez, les mines étaient déjà fermées. Vous saviez déjà que c'était les dernières fois qu'on pouvait descendre. C'était exceptionnel, en fait. Et donc, les dernières photos.
3: À La Houve, c'était ça. Oui, c'était les... Je sais que 15 jours après mon passage, la mine était fermée. Ouais. Ouais, c'était très émouvant, un monde extraordinaire qui meurt.
0: Avec beaucoup d'émotion, comme je disais tout à l'heure.
3: Ah oui, je suis un peu sentimental, c'est vrai. Mais voilà. Et j'aime beaucoup photographier le travail, la gestuelle du travail, la chorégraphie des gestes, en plus les relations entre... entre les gens ensemble, c'est ce que j'aime faire, c'est ce que j'aime vivre aussi.
0: Et vous en aviez parlé tout à l'heure lors de la présentation, aussi les maisons ouvertes, le fait de photographier les personnes, elles vous invitaient à rentrer chez eux directement, c'est l'aspect convivial aussi du bassin minier, même à venir manger, être invité pour manger, des choses comme ça.
3: Oui, je suis quelqu'un de très timide. Mais justement, enfin, c'est merveilleux. Je parle du pays minier autour de Lens, que je connais particulièrement. Enfin, j'ai eu des relations merveilleuses avec les gens, hein. Avec certaines personnes. Et là, j'ai découvert un monde que j'ignorais, qui est par exemple les Italiens à Méricourt ou les Polonais. Enfin, c'est l'association Amici ou les Italiens, mais pas seulement. Hein. Il y avait aussi quelques Polonais qui venaient jouer aux cartes, boire un coup. C'était, voilà. Et discuter du championnat italien de foot, enfin, j'ai des très très bons souvenirs.
0: L'exposition « La mine dans l'objectif » est présente au Centre historique minier de Le Ward jusqu'au 23 mai 2027. Retrouvons le directeur conservateur du Centre historique minier, Luc Pirala, pour nous parler de l'accueil de cette exposition, coproduite avec la médiathèque du patrimoine et de la photographie.
4: Et ben en fait, tout vient d'une acquisition qu'on a faite il y a quelques années d'un tirage ancien de Willy Ronis, qui a légué ses droits à l'État. Et donc, ces droits sont gérés par la médiathèque du patrimoine et de la photographie. Et donc, effectivement, au moment de l'acquisition, on s'est rapproché un petit peu des collègues, déjà pour nous conseiller un peu le prix du tirage, mais aussi, effectivement, d'avoir la possibilité de nous permettre d'utiliser l'image, en fait, tout simplement. Et effectivement, on savait qu'au deuxième semestre 2026 aurait lieu ce moment un peu fort autour de la photographie voulu par le ministère de la Culture, qui est donc le bicentenaire de la photographie. Et donc, assez rapidement, on a essayé de se rencontrer pour voir si il n'y aurait pas moyen d'avoir un partenariat autour de cet événement-là, en se disant que, effectivement, est-ce que si on arrive à mobiliser des photographes si importants que Willy Ronis autour de la thématique du charbon et de la mine, on pourrait quand même avoir une exposition qui ait de la gueule, quoi, en fait.
2: Oui, est-ce que ce ne sont pas forcément des photographes issus du bassin minier ? C'est intéressant d'avoir leur point de vue, le recul qu'ils ont sur le bassin minier.
4: Oui, tout à fait. Alors, vous avez eu l'occasion d'en entendre quelques-uns qui nous ont fait l'amitié d'être ici parmi nous pour cet événement. Vous avez pu voir à quel point, effectivement, ce sont des moments qui les ont marqués très, très profondément. Gilles Perrin, qu'on a pu entendre tout à l'heure, qui était présent dans la région au moment de la fermeture du dernier puits de mine à Ouani, on a parlé avec encore beaucoup, beaucoup d'émotions, notamment effectivement cette descente et puis ce moment charnière de la fin d'un monde, quoi. On voit que ça a beaucoup marché et puis les photographes qui sont là nous ont aussi témoigné au fond de l'hospitalité de la région qui n'est pas qu'un mythe, hein, qu'ils ont véritablement ressenti et qui transparaît aussi dans le regard sans doute au fond plein d'admiration, de gratitude et aussi de respect par rapport à ce territoire et à son patrimoine.
2: Et dans l'exposition, on voit même un ancien appareil photographique, on voit le côté imposant et les photos qui ont pu être faites, la difficulté aussi d'avoir des photos réussies.
4: Oui. Oui, c'est vrai. Alors bon, ça c'est lié un peu à l'histoire de cette commande photographique de l'atelier Nadar par la compagnie des mines de Bruay. Honnêtement, même à l'époque, on aurait pu faire autrement avec un autre type de matériel. Et c'est vrai qu'il y a quand même une inadéquation de choix du matériel par rapport à la commande. Voilà, mais c'est vrai que c'était intéressant de pouvoir montrer cette chambre parce que, j'allais dire, dans les textes de salle, on peut bien dire que la chambre était imposante. Le fait de la voir en face de soi fait effectivement comprendre de manière assez matérielle que c'était quand même un gros appareil qu'il fallait quand même amener sur le terrain pour faire cette campagne-là, quoi. Voilà.
0: C'était la visite de l'exposition « La mine dans l'objectif » présente au Centre historique minier de Le Ward jusqu'au 23 mai 2027. Une exposition coproduite par la médiathèque du patrimoine et de la photographie. Plus d'informations sur le site chm-leward.com. Prise de son réalisée par Charlotte en stage à Radio Scarb Sensé. Interview et réalisation de Jérôme Bailly.
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0: Elkajet est un groupement d'achat créé en 2016 par des citoyens de Roubaix. Son but est de faciliter l'accès à des produits de qualité pour tous par le simple fait de se regrouper. Rencontre avec Samuel, chargé de mission de l'association Elkajet à Roubaix.
1: Elkajet, c'est un magasin participatif, c'est un endroit où on vient faire toutes ses courses, de la viande, du PQ, des épices, du poisson, des fruits et des légumes locaux, bio, et qui sont réfléchis avec des adhérents et des adhérentes. L'association a racheté une ancienne école primaire il y a à peu près 3 ans, dans laquelle il se trouve le magasin participatif, mais aussi une cantine de quartier. Un atelier de réparation vélo, un atelier couture, un atelier autour du livre, un atelier jardin, un atelier de travaux, j'espère que j'en oublie pas. Et c'est un lieu de vie avant tout à Roubaix, dans lequel on peut passer la tête par la porte et participer à la vie de cet espace-là.
0: Vous êtes combien à vous occuper de cette association ?
1: On a une vingtaine de membres de conseil d'administration, il y a 7 personnes qui sont salariées aujourd'hui de l'association, mais on a surtout à peu près 700 foyers adhérents. Et quelques bonnes dizaines de bénévoles qui participent, qui animent, qui encadrent, qui accueillent, qui font la cuisine, qui rangent les locaux, qui le trient, qui apportent des réflexions tout au long de la vie du bâtiment et de l'association. Et ça nous permet d'assurer une vie collective qui grandit petit à petit dans Roubaix.
0: C'est aussi un groupement d'achat.
1: C'est ça, c'est un endroit où on vient faire ses courses et l'intérêt du magasin participatif, c'est qu'on achète en gros des sacs de farine en grande quantité, des grandes quantités de pain, de fruits et de légumes, et que ce sont des bénévoles qui déconditionnent ces sacs de 25 kg en sacs de 1 kg, qui rangent, qui accueillent et qui animent le lieu. Et ça permet d'avoir des prix qui sont un petit peu plus bas et qui rémunèrent quand même justement les producteurs et les productrices.
0: Est-ce que vous pouvez nous parler de vos partenaires ?
1: Elkajet ne s'est pas monté tout seul et c'est un vrai partenariat avec le réseau associatif de Roubaix et autour de la métropole également et plus largement dans les Hauts-de-France puisque ça vient des premiers groupements d'achat des Galines et Felici autour des agrumes qui viennent des coopératives espagnoles et italiennes. Et c'est cette question de la coopération entre les différentes activités qui fait vivre et naître les projets d'Elkajet, que ce soit la cantine de quartier ou le livre ou le vélo, tout ça s'appuie sur les acteurs associatifs du territoire.
0: Et à travers... J'allais dire votre activité phare, il y a aussi beaucoup de pédagogie autour de tout ça.
1: L'alimentation, qui est le cœur de sujet, elle vient se poser sur la question de l'alimentation, pardon, plutôt la question de l'accessibilité alimentaire. Comment est-ce qu'on fait en sorte que tout le monde à Roubaix puisse avoir accès à une alimentation de bonne qualité, qui rémunère justement les producteurs et productrices, et qui ne tienne pas compte des moyens uniquement individuels. Et donc, il y a plusieurs dispositifs. Le magasin participatif en est un. C'est plein d'astuces pour réduire un petit peu les coûts. On a un dispositif qui s'appelle Panier dans les Hauts-de-France également, qui permet d'avoir en dessous de 1200 euros de quotient familial, 50% de prise en charge d'une cagette qu'on compose soi-même toutes les semaines, et une caisse de solidarité qui permet de compléter les repas à prix libre ou les paniers quand on n'a pas les moyens de payer le prix fort des fruits et légumes. Le nouveau dispositif qui est en expérimentation à Roubaix s'appelle Caisse commune de l'alimentation. C'est une expérimentation qui est menée avec une cinquantaine d'habitants et d'habitantes et qui se réunit 2 fois par mois depuis 1 an pour découvrir comment fonctionne le système alimentaire actuel et réfléchir ensemble au système alimentaire idéal de demain.
0: Donc depuis 1 an, qu'est-ce que vous pouvez nous en dire ?
1: Mec, ce groupe d'habitants s'appelle aujourd'hui le Comité citoyen pour l'alimentation de Roubaix, qu'ils ont produit 2 choses, un panier de courses idéal en disant voilà ce qu'on voudrait avoir dans nos placards tous les jours si ce n'était pas une question d'argent, et donc les critères de qualité de ces denrées. La deuxième chose que le comité a produit, c'est une caisse commune de l'alimentation, un endroit dans lequel on cotise en fonction de ses moyens et à travers lequel on reçoit de quoi acheter les denrées selon nos besoins. C'est ce qu'on appelle la petite caisse aujourd'hui, puisque c'est interne au comité citoyen. Et demain, on se dirige vers une carte vitale de l'alimentation qui nous permettrait de faire nos courses dans des lieux conventionnés, que ce soit des magasins, des fermes ou des restaurants.
0: Est-ce que vous avez eu des freins durant cette action ?
1: En fait, c'est un apprentissage commun. Et ce qui est intéressant, c'est que la question des freins, elle a été levée au démarrage par l'association Elkajet, qui a organisé un groupe de travail avec les partenaires du territoire qui bossent déjà sur l'alimentation. Centres sociaux, aides alimentaires, santé, agriculture, associations de proximité, villes, CCS, en disant... Comment on s'inspirerait d'un projet qui nous rassemblerait, puisqu'on travaille déjà tous sur ces sujets-là de santé, agriculture, alimentation, qu'est-ce qui pourrait nous faire cheminer ensemble ? Et ce projet s'appelle la sécurité sociale alimentaire. Et le premier frein qui était à lever, c'était de dire « tout le monde sait ce qui est bon pour lui ». On n'a pas besoin de donner des cours de cuisine aux pauvres ou de donner à manger aux gens. Parce que c'est ce qui se passe en France, c'est quand on n'a plus d'argent, on nous donne à manger, on nous explique comment bien faire pour nous, mais on ne nous laisse pas la possibilité de dire voilà ce que moi je voudrais manger si ce n'était pas une question d'argent. Et ça repart de là, le comité citoyen, c'est de se poser la question ensemble de quels sont mes besoins et quels moyens on se donne collectivement pour y répondre, puisque la mauvaise qualité de l'alimentation impacte tout le monde. Les qualités de production alimentaire polluent les sols, polluent l'eau, polluent l'air. Et ça, quels que soient nos revenus, on boit la même eau, on marche sur la même terre et on respire le même air. Et donc augmenter la qualité d'accès à l'alimentation pour tout le monde, c'est aussi augmenter la qualité de la santé commune.
0: Est-ce que les pouvoirs publics sont à l'écoute?
1: De plus en plus, pour deux raisons. Enfin, la première, c'est parce que c'est un projet qu'on n'a pas inventé et ce qui nous facilite beaucoup la vie, ça vient de Montpellier, ça a démarré en 2020 autour d'un premier comité citoyen qui a été tiré au sort dans la ville. Et donc, les pouvoirs publics l'entendent de plus en plus. Ça a essaimé partout en France et ça a même dépassé la frontière puisque ça a été voté au Parlement de Bruxelles comme une expérimentation de sécurité sociale alimentaire. Donc, des caisses communes, on en voit fleurir partout. La question qui se pose, c'est comment on organise le travail autour de l'essaimage des comités citoyens sur le territoire de Roubaix et de la métropole de Lille.
0: Là, vous êtes venu aujourd'hui pour nous parler justement d'une action.
1: À l'occasion de la Fête de la Science, qui est un projet national, on organise avec Elkajet le 3 octobre 2026 à 15h un grand événement qui s'appelle Qu'est-ce qu'on mange demain? L'objectif de ce moment-là, c'est de se dire, voilà, on est en pleine sécheresse, les inondations arrivent. On a entendu parler de feu, les récoltes ont brûlé, il n'y a pas eu assez d'eau pour arroser. Et ben, qu'est-ce qu'on mange demain? Comment ça va se passer avec cette fin d'été qui continue un petit peu à déborder sur septembre? Et l'année prochaine, comment ça va se reproduire ou pas? L'objectif de cet événement, c'est de se poser la question ensemble parce qu'on a tous des inquiétudes et il y a aussi plein de personnes qui ont des propositions à faire sur le fonctionnement du système agricole, alimentaire et de santé. Et on est aussi là pour les écouter. Donc de 15h à minuit, des événements qui vont se produire entre un atelier cuisine, un atelier autour du jardin, un spectacle où on fait une soupe aux cailloux qu'on prépare dans la cour d'Elkajet tous ensemble, un grand repas collectif après la table ronde avec les intervenants et intervenantes, et après on regarde un film qui s'appelle Au fil de l'eau, de l'insouciance à la désobéissance, et qui nous raconte la même situation en 2022. Et déjà à l'époque, les questions et les réflexions qui se posaient pour sortir de cette cycle infernal de sécheresse et d'inondation.
0: Vous parlez des intervenants, vous pouvez nous les citer?
1: Alors, autour de la table, on devrait retrouver Lilian Dufour, qui est maraîcher à la ferme du Recueil, à Villeneuve-d'Ascq, qui est un spécialiste de la question des sols, mais aussi de la production en maraîchage sol vivant. Jamila Bentrar, pour la métropole européenne de Lille, qui travaille sur la gestion des ressources, notamment des sols, vues par les politiques publiques. Hélène Allais, pour Liane Coopération, qui bosse sur la question des bassins versants et des communes gardiennes de l'eau. Comment la ville gère cette question de l'eau? Et son pendant en zone rurale, Jérôme Sergent, qui travaille sur l'hydrologie régénérative, pardon, et comment on rend le sol éponge demain, comment on laisse s'infiltrer l'eau, comment on l'empêche d'aller à la mer pour pouvoir l'utiliser tant qu'elle est à notre disposition sur le territoire. Et puis, et les gens dans tout ça, et ça c'est Blandine Mortin, qui est sociologue, qui accompagne le projet de Caisse commune de l'alimentation depuis plus d'un an, qui vient nous raconter son travail de terrain sur le parcours de l'évolution des parcours alimentaires auprès des Roubaisiens et des Roubaisiennes notamment.
0: Qu'est-ce que vous attendez d'une telle journée?
1: Cette journée-là, elle va être intéressante à deux titres. D'une part, parce que c'est l'occasion de se retrouver autour d'événements et d'ateliers qui font du bien, de se parler de l'eau en cuisine, de faire des bombes à graines au jardin, de regarder un spectacle ensemble, et puis aussi de créer et tisser des liens entre les partenaires qui sont autour de la table, qui ne se connaissent pas encore forcément, mais qui, grâce à Zoé Lasmarie, qui est salariée de l'Université populaire et citoyenne de Roubaix, vont prendre le temps d'échanger et de faire tourner la parole pour réfléchir ensemble à comment on articule la question de l'eau à celle des sols en zone urbaine, comme en zone rurale et des pratiques alimentaires des habitants et des habitantes. Et tout ça sera conclu autour de la table ronde par Nicole Alix, qui est la présidente de la COP des communs, qui est une structure qui rassemble des économistes, des chercheurs et chercheuses sur la question de qu'est-ce que c'est qu'un commun et comment on l'intègre à cette comptabilité écologique environnementale d'une collectivité demain. Qu'est-ce que vaut de la terre, qu'est-ce que vaut de l'eau de bonne qualité pour une ville et donc pour ses habitants et habitantes.
0: Comment est-ce que vous avez construit cette journée?
1: Elle a été construite avec les compétences des personnes qui étaient autour de la table et des personnes avec qui on travaille régulièrement. Et donc c'est tout le réseau qui travaille autour de cette question de qu'est-ce qu'on mange demain, comment on éclate notre assiette entre la question de l'eau, des sols, des politiques publiques et de l'économie à appliquer à cette nouvelle façon de faire fonctionner un système alimentaire peut-être un peu plus juste et un peu plus équitable.
0: Si on a besoin d'informations sur cet événement, où est-ce qu'on peut le trouver?
1: On peut passer un coup de fil au 07 65 51 33 84. C'est mon numéro de téléphone pour pouvoir d'une part s'inscrire aux différents ateliers et avoir davantage d'informations si on en souhaite pour participer de l'événement.
0: Nous étions avec Samuel de l'association LKJET qui nous a présenté son action « Qu'est-ce qu'on mange demain ?» qui aura lieu le samedi 3 octobre. Reportage réalisé par Christian Lazaoui pour Radio Pastel.
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0: À Garbec, près de Béthune, le théâtre Saint-Maurice amène de la joie, de la bonne humeur à son village depuis plus d'un siècle. Il a rouvert ses portes il y a 10 ans grâce à l'association du théâtre Saint-Maurice et depuis, la troupe du même nom et d'autres noms bien connus dans le monde du théâtre et de l'humour passent sur la scène de ce petit théâtre chaleureux. Et bientôt, 3 comédiennes bénévoles dont Bénédicte Elbois se lance un challenge, jouer au théâtre de Béthune et toujours au profit de l'association du théâtre Saint-Maurice de Garbec pour continuer de le rénover. Bénédicte, qui est aussi secrétaire de l'association, nous en dit plus d'abord sur ce théâtre situé dans ce village de 1400 habitants.
1: Alors cette salle a été créée en 1906 par l'abbé de Lassus qui se rendait compte que les jeunes n'allaient plus à la messe. Donc il a décidé en fait de trouver un lieu, de créer un lieu de rassemblement pour faire venir les jeunes et aussi un peu évangéliser un petit peu tous ces jeunes qui n'allaient plus à la messe. Et donc il a choisi de créer un théâtre. Un théâtre, c'est un peu l'ancien patronage. À l'image de celui qu'il y avait il y a à quelques kilomètres à Iceberg, il a décidé d'en faire un patronage et une salle de théâtre pour faire venir les jeunes.
0: Et elle a été exploitée, utilisée pendant combien de temps ?
1: Il y a toujours eu du théâtre, hein. Depuis 1906, il y a du théâtre. Après, l'activité s'est arrêtée. Après, il y a eu un club théâtre. Et donc, depuis plus de 20 ans, elle n'était plus exploitée. Nous, nous l'avons repris et en 2016. Et depuis 2016, nous faisons des pièces de théâtre et nous réaménageons cette salle.
0: C'est pour ça que vous avez créé il y a plus de 10 ans l'association du théâtre Saint-Maurice de Garbec, parce que vous-même, en tant que comédienne et secrétaire de l'association, vous avez eu un véritable coup de cœur pour cette salle que vous aviez connue déjà avant ?
1: Oui, alors vraiment un coup de cœur. Enfin, on la connaissait avant parce que c'est aussi une école et je suis allée dans cette école et beaucoup de la troupe sont allés aussi dans cette école et on a fait des danses, parce que cette salle aussi, elle a eu une vie. C'était aussi un foyer des jeunes. Il y a eu aussi une bibliothèque. C'était un foyer de vie. Il y a eu des baby-foot. On allait après la messe, on allait jouer les dimanches après-midi. Donc voilà, cette salle a toute une histoire et quand on l'a revue il y a 10 ans et qu'elle était dans un sale état, on a dit non, on la laisse pas et on sauve cette salle qui était le cœur du village à l'époque.
0: Et le but de votre association, c'est donc de continuer à rénover cette salle qui a quand même un certain vécu et qui a besoin parfois d'un petit coup de neuf.
1: Ah oui, on a donc depuis 10 ans, donc toutes les activités, toutes les pièces que l'on fait, tous les bénéfices sont reversés pour faire les travaux. Donc, il a fallu remettre aux normes au niveau électrique. Il a fallu. La première activité que l'on a faite, c'est on a changé les poutres de la scène et refait l'électricité parce qu'on s'est dit on ne peut pas monter sur scène. Là, on ne va pas y rester. Donc, mais voilà, il n'y avait pas de chauffage avant. Maintenant, il y a du chauffage. Avant, on ne jouait que l'été parce qu'on ne pouvait pas jouer l'hiver tellement il faisait froid. Et là, le gros travail, on a rechangé. On a changé la toiture cet été. C'est vraiment pour nous 10 ans d'économie. On a changé cette toiture. On est assez fiers quand même.
0: Et pour qu'on s'imagine bien, il ressemble à quoi ce théâtre, cette salle ? On peut accueillir combien de personnes ? Et puis, qu'est-ce qui fait son originalité aussi ?
1: Donc, ce théâtre, il peut accueillir 120 personnes. C'est un petit théâtre en milieu rural où il y a la convivialité, la chaleur. Ça nous permet d'être bien avec notre public. Il y a du parquet en bois. Et donc, c'est une salle, la scène est assez haute. Hein. C'est vraiment le théâtre traditionnel d'antan. Donc, faut venir le découvrir.
0: Et aujourd'hui, donc dans la troupe du théâtre Saint-Maurice, il y a combien de comédiens, tous bénévoles d'ailleurs, comme vous ?
1: Oui, on est 11 comédiens bénévoles, mais il y a aussi toutes les personnes qui gravitent autour, hein, parce que monter sur scène, c'est bien, mais on ne peut pas monter sur scène seul. On a besoin des personnes qui accueillent, des personnes qui font la buvette, la petite restauration, on a le nettoyage, les décors, voilà. Donc, on est en tout dans notre association une trentaine de personnes.
0: Et vous organisez donc plusieurs représentations, au minimum un événement par mois aussi,
1: oui.
0: Avec aussi de temps en temps des artistes connus qui passent par le théâtre de Garbec, comme Simon Fache, qui est comédien, pianiste de la région. Et dernièrement, il y a eu aussi Nelly Olson de la Petite Maison dans la Prairie qui est venue chez vous. Comment ça se fait ?
1: Oui, c'était vraiment un gros événement pour nous. Donc, Simon Frasch, c'est la deuxième année qu'il vient chez nous. Et à chaque fois, il nous dit, j'adore Saint-Maurice. Donc, voilà, ça prouve bien que l'accueil à Saint-Maurice est particulier. Et Nelly Olson, Alison Angrim est venue chez nous parce que, bon, je suis fan de la petite maison dans la prairie, hein, bien sûr. Et je suis allée la voir à deux reprises. Et je lui ai demandé, pourquoi tu ne viens pas chez nous, dans notre petit théâtre? Et tout de suite, elle a dit, oui, je viens. Et donc, elle a fait cinq représentations à guichet fermé dans notre petit village. C'était l'événement du village à Garbec.
0: Et vous, d'ailleurs, Bénédicte, vous n'êtes pas que comédienne dans cette troupe, vous avez aussi votre one-woman show qui s'appelle La petite maison dans la prairie n'existe plus. Vous le jouez toujours actuellement et ça parle de quoi?
1: Alors, La petite maison dans la prairie, oui, je le joue actuellement. Il sera joué aussi à Béthune en 2027. L'histoire, en fait, c'est, je compare notre société d'aujourd'hui au monde de la petite maison dans la prairie. Et l'important, c'est de répondre avec le public. Est-ce que la petite maison dans la prairie existe toujours? Ça, c'est la grande question. Donc, voilà, je prends des exemples assez cocasses et on compare avec notre actualité. Voilà, c'est très rigolo et ça dure 2 heures.
0: Et vous avez formé aussi un trio avec deux amies comédiennes qui s'appellent les Coccinelles. Et on vous interviewe aujourd'hui aussi, surtout pour parler de cette date, parce que c'est un moment important pour vous. Vous allez jouer le 9 octobre au théâtre de Béthune. On passe donc de combien de spectateurs à Garbec et jusqu'à Béthune, on est à combien?
1: Donc, on passe de 120 à 500 si c'est la première partie que l'on remplit. Sinon, notre challenge, c'est 990 personnes. Donc là, voilà, il faut y aller, il faut venir, il faut venir.
0: C'est la première fois que vous allez jouer sur la scène du théâtre de Béthune?
1: Oui, c'est la première fois. On joue toujours sur le théâtre de Saint-Maurice. Mais là, cette année, on joue à Béthune. C'est vraiment un challenge. Et surtout, c'était important pour nous parce que les bénéfices sont reversés pour le théâtre et surtout pour refaire nous, notre parquet. Voilà un petit peu à quoi on destine notre argent. Et voilà, c'est pour nous, c'est important, quoi.
0: Donc vous faites ça toujours bénévolement?
1: Toujours, oui. On est des passionnés. Nous sommes des passionnés.
0: Donc votre spectacle à toutes les trois, ça s'appelle Cocu mais pas foutu. Ça
1: C'est
0: parle
1: ça,
0: de
1: c'est
0: quoi?
1: ça. Alors en fait, c'est trois jeunes femmes, hein, Clémentine qui a 25 ans, Elisabeth 40 ans et puis Béné 50 ans. Et elles se retrouvent dans le même appartement de location pour célibataires. Et puis entre fêtes et confidences, la plus jeune va inscrire ses colocataires sur des sites de rencontres. Et ces dernières qui ne sont pas du tout familiarisées et qui ne connaissent pas du tout les sites de rencontres, vont avoir du mal à se sortir des centaines de messages qu'ils vont recevoir des futurs prétendants. Et puis il va falloir les coacher pour qu'elles puissent au moins répondre à un prétendant. Donc c'est vraiment très très très rigolo, c'est des histoires de vie, tout le monde s'y retrouve, voilà, parce qu'il y a tous les âges et c'est surtout en fait aussi un hymne en fait aux femmes de 50 ans, voilà, à 50 ans on n'est pas foutu, on peut faire plein de choses.
0: Donc ce sera le 9 octobre au théâtre de Béthune. On peut terminer aussi par aller encore du théâtre Saint-Maurice de Garbec, avec quelques dates aussi à retenir, avec votre troupe. Donc là, avec les 11 comédiens en total, vous allez rejouer une pièce que vous aviez proposée il y a 10 ans, donc à la création de l'association et de la troupe, pour Octobre Rose.
1: Oui, c'est vrai, parce qu'il y a 10 ans, nous avions joué Venise sous la neige, et comme nous sommes dans l'année de nos 10 ans, on s'est dit, on remonte sur scène et on rejoue cette pièce. Donc, Venise sous la neige, les 16 et 17 octobre à 19h30 au théâtre Saint-Maurice.
0: Et en décembre, vous jouez une autre pièce aussi que vous aviez interprétée pour la première fois il y a 10 ans également.
1: Oui, on rejoue Crise de mère, hein, qui est aussi une pièce très très très rigolote, des pièces familiales, et donc une partie des bénéfices sera reversée pour le Téléthon.
0: Et pourquoi avoir décidé donc de rejouer des pièces que vous proposiez il y a 10 ans?
1: Parce que c'est notre anniversaire des 10 ans, et il y a 10 ans, on a joué ces deux pièces en même temps. On faisait une pièce achetée, la deuxième à moitié prix, parce que voilà, on voulait attirer de plus en plus de public, et on s'est dit on va fêter nos 10 ans en rejouant nos deux pièces. Hein. Voilà, c'est pour marquer nos 10 ans surtout. Les comédiens se font plaisir. Il y a 10 ans, il y avait peu de monde qui était venu nous voir. C'est normal, on démarrait. Donc là, peut-être venir pour refaire découvrir ces deux pièces que tout le monde n'avait pas pu voir.
0: Et un dernier mot pour rappeler aussi qu'on peut vous aider et faire un don pour rénover le théâtre Saint-Maurice de Garbec.
1: Oui, bah, nous sommes toujours à la recherche de dons, aussi de mécénat, parce que les travaux, voilà, ça a un certain coût. Nous sommes tous bénévoles. Et voilà, si on fait appel aux dons pour nous aider, on a à la fois le parquet à changer, on a beaucoup de travaux, on va refaire l'accueil, la buvette. Voilà, c'est vraiment un lieu de vie du village et on a besoin de vous.
0: Et pour découvrir toute la programmation du théâtre Saint-Maurice à Garbec et puis assister aussi à la représentation des Coccinelles au théâtre de Béthune le 9 octobre, rendez-vous sur la page Facebook Théâtre Saint-Maurice. Ce sujet a été réalisé par Banquise FM. 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

0: 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Bonjour, bonjour à vous chères auditrices et chers auditeurs qui écoutez en cette heure Micro-Rebelle 99.6 FM dans le bassin minier du Pas-de-Calais. Aujourd'hui commence, comme chaque midi, la Tranche d'Actu, une émission pour vous informer sur ce qui se passe dans le bassin minier et donner de la voix, donner le micro aux personnes qui font vivre le territoire du bassin minier. Aujourd'hui, je suis avec Caroline Duny, qui est facilitatrice à la médiathèque de Vingles. Merci à toi d'être avec nous aujourd'hui.
1: Bonjour et merci de m'accueillir à nouveau.
0: On va parler avec toi de trois événements, un qui arrive vraiment

0: Bientôt ?
1: Oui.
0: Ça commence demain ?
1: Tout à fait. Demain soir, en fait, commence à Vingles le Foxy Music Festival, qui est notre festival musical. Il commence demain soir, vendredi 2 octobre, dès 20h30, et on va envoyer du lourd avec Buddy 74. En fait, il s'agit d'un groupe de rock qui va vraiment envoyer pas mal d'énergie, qui laissera place au Bleach Nirvana Tribute, pardon, qui va nous faire revivre les grands classiques de Nirvana. Donc ça, c'est pour la soirée du vendredi.
0: Super. Et si tu veux nous dire en un mot les deux autres événements qu'on va annoncer également.
1: Bien sûr. Alors, le samedi, vous avez la suite du Foxy, mais aussi au sein du tiers-lieu Le Nid, vous avez notre festival du livre imaginaire qui s'appelle Mondes en folie, qui aura lieu en journée de 10h à 17h30. Et puis, fin du mois d'octobre, 24 et 25 pour être précis, vous avez notre festival de pop culture qui revient, la Win Geek.
0: Super. On en parle dans un instant. Juste avant, je voulais vous annoncer qu'il y a une mobilisation étudiante encore en cours avec un grand rassemblement à partir de midi. Donc je voulais le dire dès maintenant, à midi, ça se passe à Lille, place de la République. Et ce sont à la fois les lycéens mobilisés, mais aussi les syndicats de profs qui appellent au soutien des lycéens et lycéennes, car les conditions d'enseignement sont catastrophiques, car les budgets ne conviennent absolument pas, car les classes sont surchargées, car beaucoup de classes sont des bouilloires thermiques. Tous les profs doivent faire avec des bouts de ficelle pour réussir à faire des bonnes séquences d'enseignement et donnent beaucoup plus que leurs heures rémunérées pour pouvoir tenir tout ça ensemble. Et également, il y a eu beaucoup d'interpellations, 37 a priori dans le Pas-de-Calais ont été annoncées par la préfecture ce jeudi matin. Et il y a eu énormément de violences également, et là je parle de violences policières, car il y a eu quand même un élève éborgné, il y a eu un élève qui a eu une double fracture de la mâchoire, etc. Et je voulais vous parler également des violences policières dans une seconde partie d'émission. Je passerai un extrait de ce qui s'est passé à la manifestation de Evin Malmaison contre la loi permis de tuer dans un second temps. Alors tout d'abord, on va commencer culture, on va commencer par parler de choses qui peuvent donner de la force, de la joie merci beaucoup d'être là Caroline. Alors vous auditeurs, auditrices, restez bien avec nous car...
2: Surtout ne touchez à rien, ne bougez pas, restez avec nous dans un instant le reste de l'actualité.

0: Alors Caroline, duquel des trois événements as-tu envie de commencer par parler? Peut-être le plus proche en date?
1: Oui, tout à fait, le Foxy Music Festival, je pense que on peut démarrer par là, si cela te convient. Alors nous, c'est un festival qui a lieu depuis un petit moment maintenant, sur la commune de Vingles, et cette année, on a fait un choix rock'n'roll, en tout cas pour le vendredi, avec deux groupes qui vont se succéder, comme je disais tout à l'heure, Buddy 74 et Bleach Nirvana Tribute. Oh, je vais y arriver. Donc ça commence vendredi à 20h30, les places s'ouvrent un petit peu avant. La réservation est conseillée de notre côté, si c'est possible pour vous, mais bien sûr, on pourra toujours acheter des places directement à l'entrée de la salle. Ça se passe à la salle des Baladins, qui est une salle qui se trouve dans la mairie de Vingles.
0: D'accord, super.
1: Voilà.
0: Alors, pour venir se remplir les oreilles de rock.
1: Tout à fait.
0: Super.
1: Alors, le samedi, c'est la suite, puisqu'en fait, le Foxy se déroule en deux soirées. Et là, on change d'univers, on passe à l'émotion, puisqu'en réalité, on accueille le chanteur, qui est un hommage à Balavoine. Donc ça permettra de redécouvrir tous les grands titres de Balavoine sur une belle soirée également, la soirée du samedi.
0: Et alors là, c'est un groupe tribute? C'est un artiste tout seul ou c'est le chanteur? Qu'est-ce que c'est comme...
1: C'est un artiste solo qui vient faire un hommage en reprenant les titres les plus connus de Balavoine. Il tourne dans la région actuellement.
0: Super. Et peut-être maintenant, pouvons-nous parler du festival des... Monde possible?
1: Oui, alors Mondes en folie.
0: Les Mondes en folie, à chaque fois je me trompe, j'avais déjà
1: pas de soucis, pas de soucis. Alors il est vrai que juste avant le concert du samedi, pour les amateurs de littérature, on vous invite à venir donc à Mondes en folie, qui est notre premier festival du livre à Vingles. Ça se déroulera au Nid, c'est juste en face de la mairie. Et on va accueillir 10 auteurs qui sont typiquement locaux des Hauts-de-France. À l'occasion de ce festival. L'objectif, c'est de découvrir leur univers. Il y en a pour tous les goûts de fantasy, pour le coup, de la dark fantasy, de la dark academy, de la fantasy technologique, des aspects plus féeriques, de la fantasy épique ou de la jeunesse. On en a vraiment pour tous les goûts. On a également mis en avant, avec ma collègue Joséphine, tous les ouvrages que nous possédions déjà dans cet univers-là. On proposera d'ailleurs une table ronde à 11h, samedi, autour justement du thème de la fantasy des Hauts-de-France, voir un petit peu comment on pourrait se projeter sur une fantasy typiquement locale. Et l'après-midi, on fait un atelier initiation au jaspage, qui colle plutôt bien avec les romans qu'on a au Nid.
0: Alors, tu m'avais expliqué la dernière fois que le jaspage, c'est la décoration de la tranche des livres.
1: Tout à fait, oui, c'est cela. C'est cela.
0: Et alors, je me suis posé une question, qu'est-ce que c'est la Dark Academy?
1: Alors, la Dark Academy, c'est un type de fantasy qui présente plutôt un univers dans un monde de sorcellerie, on va dire ça comme ça, mais plutôt sombre en fait.
0: D'accord, voilà. Pas forcément dans une école de magie.
1: Alors, pas nécessairement, non, mais vraiment... un peu cet esprit sombre voilà, de sorcier.
0: Super. Est-ce que tu peux nous citer peut-être quelques noms des écrivains et écrivaines
1: oui,
0: qui seront présents?
1: Pas de souci. Alors, on en accueille 10 pour cette première édition. On accueille, je peux peut-être citer les 10 si ça te convient.
0: Oui.
1: On accueille Sylvaine Verdonck, qui est une autrice notamment du roman pardon, qui s'appelle Les héritiers de l'homme noir. On va accueillir Garance Klopoki, qui est une très jeune autrice de 16 ans, qui tourne dans la région, qui écrit de la dark fantasy avec Madness et Darkness. Dans un autre style, on va accueillir également Émilie Loyer, qui est une autrice qui tourne pas mal dans la région des Hauts-de-France et qui est émoticaire. Alors, Émilie est écrivain, bien sûr, mais elle propose également... de se pencher sur les émotions à travers les pierres notamment, et elle a écrit plusieurs romans. On va accueillir un papa et son fils qui s'appellent Greg et Julien Delaporte. Ils écrivent tous les deux. C'est un beau duo et vraiment une belle écriture à découvrir autour des cristaux de pouvoir. Pardon. On va accueillir Denis Labbé, qui est un auteur prolifique de plus d'une soixantaine de romans. On a choisi, nous, de se procurer un roman autour d'un univers viking un peu fantastique, la saga de Turid. On va accueillir également mon beau-frère, Vincent Caru, qui est un auteur qui habite à Bergue et qui a écrit de nombreux romans fantasy, dont L'épopée du vrai royaume, qui est une saga très longue, qui est vraiment très féerique et vraiment super. On va accueillir également Olympe Erem, donc c'est son pseudonyme, qui a écrit La ville dans la falaise, qui est une aventure fantasy. Greg Waden et Cosette Varembourg, qui sont deux auteurs qui ont écrit des romans fantasy plutôt jeunesse. Et enfin, Céline Magnier, qui a écrit Le royaume de Taïa.
0: Waouh!
1: Voilà!
0: Quel florilège!
1: Oui!
0: Et là, donc, c'est vous qui avez choisi les personnes de la médiathèque qui organisaient. Vous êtes en lien avec ces écrivains, écrivaines.
1: C'est ça. J'ai eu l'occasion d'en rencontrer quelques-uns autour de différents salons du livre auxquels on a pu participer. On a fait une heureuse rencontre avec ma collègue Joséphine, avec Olympe Erem, qui est venue se présenter directement à nous pour participer. On a eu d'autres auteurs qui nous ont appelés également. Voilà.
0: Là, c'est la première édition.
1: Tout à fait.
0: Si des personnes qui écrivent nous entendent, est-ce qu'elles peuvent venir vers vous aussi pour proposer pour l'année prochaine?
1: Bien sûr, en sachant qu'on a pour projet de faire tourner la thématique, de ne pas rester forcément uniquement dans la fantaisie et de proposer, pourquoi pas, un salon du polar ou autre.
0: Et alors, c'est essentiellement un salon du livre, la table ronde, donc
1: oui.
0: On pourra se promener, avoir des étals où on rencontre les auteurs, autrices.
1: C'est ça, tout à fait. L'objectif, c'est de pouvoir échanger avec eux. Ils pourront dédicacer les ouvrages puisqu'ils proposent à la vente leurs ouvrages également. La table ronde permettra un échange aussi plus collectif, on va dire ça comme ça. Et dans l'après-midi, ils proposeront également pour certains de lire quelques extraits de leurs romans, puisqu'on a un espace scénique également au Nid qui nous permet... Voilà, de développer cet aspect-là, en plus de l'atelier Jaspage.
0: Est-ce que c'est pensé pour, avant tout pour les adultes, c'est aussi pour les enfants?
1: Non, c'est vraiment du tout public, pour le coup. On a vraiment des romans qui sont plutôt axés jeunesse, comme avec Madame Varembourg, avec son roman Nadjo. On a des romans un peu plus young adultes, voilà, notamment avec Garance, par exemple, Klopoki. Et puis, voilà, on a vraiment un univers assez varié qui va permettre de, je l'espère, de rallier le plus grand nombre à notre événement, en tout cas.
0: Alors, pour rallier le plus grand nombre, ce qui est souvent le nerf de la guerre, c'est la nourriture. Est-ce qu'il y aura de quoi se restaurer autour?
1: Alors non, pas cette fois-ci. En revanche, tous les commerces vinglois sont ouverts puisqu'on est un samedi. Donc le samedi midi, il n'y a pas de souci. Et on est en plein cœur du centre-ville, donc pas de problème pour cette question-là.
0: Est-ce qu'il y a quelque chose que tu souhaiterais ajouter sur ce festival?
1: Non, j'espère simplement que les auditeurs viendront nombreux pour découvrir ces auteurs et justement échanger avec eux. C'est là tout l'intérêt du tiers-lieu dans lequel je travaille, c'est de créer du lien entre les habitants et voilà, de permettre des rencontres qui ne peuvent pas forcément se faire dans un autre cadre.
0: Donc le festival des mondes en folie.
1: Tout à fait.
0: Et alors prenons un petit peu le temps de représenter le Nid, peut-être?
1: Bien sûr, alors le Nid est donc le tiers-lieu culturel de Vingles. Il a ouvert en septembre 2025. Il nous permet de centraliser tous les aspects culturels de la ville, puisqu'il est animé par le service culturel directement. Au sein du Nid, on trouve différents espaces, donc un espace bibliothèque, qui est un petit écrin rempli de livres magnifiques, choisis avec soin par ma collègue Joséphine. On trouve également une ludothèque, donc qui est vraiment un grand espace où on peut jouer, découvrir de nouveaux jeux, emprunter des jeux également. On a un espace convivialité avec une cuisine dans lequel on peut animer des ateliers cuisine justement. Et enfin un espace art plastique avec une école d'art qui est animée par ma collègue Florence.
0: Super, c'est plein de choses et beaucoup des activités sont accessibles gratuitement ou à bas coût?
1: Oui, alors la plupart des activités sont proposées gratuitement au Nid. L'objectif, c'est de proposer une culture accessible au plus grand nombre, à tous. Certains sont payants pour de simples coûts, voilà, assez évidents, notamment les ateliers cuisine, par exemple. Une partie des ateliers d'art plastique sont payants également, mais on reste sur des coûts très faibles pour essayer de rendre ça le plus accessible possible.
0: Super. Et alors, fin octobre,
1: oui, alors...
0: un autre événement arrive. Il s'en passe des choses à Vingles, car le mois dernier, c'était le Festiru.
1: Oui, tout à fait. Alors, fin octobre, donc 24 et 25 octobre, cette fois-ci, on poursuit dans l'imaginaire. On va simplement changer de cadre. On va partir au complexe sportif Michel Bernard, à Vingles, qui n'est pas très loin, pour la convention pop culture qui a lieu tous les ans maintenant, qui s'appelle la WinGeek. Alors la WinGeek, c'est le rendez-vous de tous les amoureux de pop culture, de jeux, d'imaginaire. Et on a fait un choix cette année, c'est celui du thème quêtes et légendes. Tout un programme. Alors durant tout le week-end, vous allez pouvoir croiser des héros, des créatures, des aventuriers, des explorateurs... À travers tout un univers qui se crée, on a invité des doubleurs, des créateurs, il y aura d'autres auteurs, des illustrateurs aussi. Il sera possible de faire du jeu vidéo, des jeux de société, de découvrir un peu l'art du cosplay aussi. Il y a une quête à résoudre tout au long du parcours, qui se dévoile peu à peu d'ailleurs sur le Facebook dédié à la WinGeek. Et de ce fait-là, je vous invite vraiment à venir voir. C'est un bel événement pour tous les fans de fantasy, les accros au manga, les joueurs invétérés. C'est à vivre en famille. C'est vraiment un bel événement à découvrir à Vingles aussi.
0: Et c'est à la bonne date pour être aux alentours d'Halloween.
1: Tout à fait. Tout à fait.
0: Et voilà, si vous avez déjà des choses de prévues le 31 octobre, au moins c'est le week-end d'avant.
1: Exactement.
0: Donc, ça tombe bien.
1: En plein milieu des vacances, comme ça, c'est parfait.
0: Et là aussi, c'est tout public.
1: Tout à fait.
0: Est-ce qu'il faut venir déguisé ?
1: Alors oui, si possible, venez costumer, c'est encore mieux, ça permet de mieux rentrer dans l'univers, c'est toujours plus sympa.
0: Bah ouais, c'est super quand les événements comme ça sont vivants et décorés aussi par les personnes qui le peuplent, qui le vivent.
1: Tout à fait.
0: Ouais. Et là, alors du coup, est-ce qu'il y aura des petits espaces pour les enfants ?
1: Oui, alors il y a plusieurs animations qui sont prévues. Il y a un espace escape game, il y aura un espace atelier, il va y avoir une initiation à la calligraphie, plusieurs tournois qui sont mis en place. Il y a vraiment beaucoup d'animations dans le complexe sportif, c'est très grand. Donc c'est vraiment un beau festival à découvrir.
0: C'est du boulot tout ça quand même, 4 événements en 2 mois, disons, pour le NID. Ça a été du boulot pour vous ?
1: Alors, tout n'est pas organisé forcément par le NID, mais c'est vrai qu'on est une bonne équipe qui tourne plutôt bien. On travaille en étroite collaboration avec la communication événementielle, qui porte une partie des événements aussi. Et donc du coup, voilà, ça fonctionne plutôt bien.
0: Et alors là, j'ai pas entendu, est-ce que c'est la première édition ou non ?
1: La WinGeek, non, c'est la 3e ou 4e édition, il me semble.
0: Ok, super. est-ce qu'il y a des choses à ajouter, des questions que je n'aurais pas posées que...
1: Bah, écoute, je ne pense pas. En tout cas, je suis ravie d'avoir pu représenter ces 3 événements-là au micro avec toi. C'est toujours un plaisir de venir. Et puis, j'invite tous les auditeurs à venir faire un tour, à passer pour voir un petit peu et à profiter en tout cas des belles choses qu'on peut organiser dans la ville de Vingles.
0: Bah, c'est nous qui te remercions vraiment et également pour l'organisation avec tes collègues de tout ça parce que c'est toujours enthousiasmant quand on reçoit les personnes de la ville de Vingles pour nous raconter ce que vous organisez, franchement.
1: C'est gentil.
0: Je te souhaite une excellente journée.
1: Je te remercie beaucoup en tout cas. Et puis au plaisir en tout cas et à très bientôt.
0: Au plaisir, à très bientôt. Dès que vous réorganisez des choses, n'hésitez pas à nous contacter et à venir au studio de Micro Rebelle.
1: Pas de souci.
0: Alors qu'il est, je vous propose qu'on fasse une pause musicale au sein de l'émission et nous allons chanter à la rébellion, Canto a la rebelión. C'est parti.

0: Canto a la Rebellion de Scapé sur les ondes de Micro Rebelle 99.6 FM. On vous remercie énormément d'être à l'écoute de nos programmes en ce 1er octobre. Aujourd'hui, donc c'est une émission qui a lieu en direct chaque midi, qui est rediffusée à 17h, puis qui fait office de matinale le lendemain à 8h. Donc si vous m'écoutez le 2 octobre, évidemment, on n'est pas le 1er octobre, excusez-moi, si les dates que je vais annoncer ensuite dans l'agenda seront peut-être déjà dépassées quand vous entendrez. En tout cas, on continue l'émission avec cette phrase. Il nous demande de ramener le bac, mais il nous ramène la bac. C'est un slogan qui a pu être lu sur une des pancartes de la mobilisation étudiante hier. Alors de nombreux rassemblements et blocages de lycées ont eu lieu dans toute la région, et notamment à Arras, Béthune, Calais, et un rassemblement devant des lycées de Lens aussi. Du côté d'Arras, 4 mineurs ont été interpellés et placés en garde à vue. Ce sont des adolescents de 15 et 16 ans qui ont été placés pour participation à une manifestation non autorisée, pour avoir jeté des pétards et tenté d'incendier une poubelle. À Béthune, une centaine de jeunes ont manifesté devant le lycée de Blaringhem. Un jeune de 15 ans qui a jeté des œufs en direction des policiers a été interpellé, puis relâché. Il y a eu également de terribles violences policières partout en France, dont, comme je vous le disais en introduction, un jeune qui a été éborgné à Tours. À Montrouge, des élèves du lycée qui dénonçaient les coups et les violences des forces de l'ordre ont été mis en garde à vue. Des faits comparables sont rapportés à Reims, à Sauvigny-sur-Orge, à Nancy, à Aulnay-sur-Bois, à Alençon. C'est une élève qui a été étranglée, la vidéo a beaucoup tourné, vous avez dû la voir peut-être en vous intéressant à la question. À Corbeil-Essonne, le lycée Doineau en est à son troisième jour de mobilisation et reste mobilisé. À Aignières, des élèves du lycée Renoir ont été déférés devant le tribunal de Nanterre directement, hein, après 24 heures de garde à vue. Il y a eu également un jeune à Saint-Denis qui a eu une double fracture de la mâchoire. Les faits sont minimisés par les syndicats policiers. Par contre, ils ne sont pas minimisés du tout par les syndicats, le syndicat lycéen unitaire et les syndicats des profs qui appellent à continuer la mobilisation tant qu'ils ne seront pas entendus. Alors, quelles sont les revendications ? Alors, déjà, des budgets pour arrêter de lutter, pour arrêter de galérer au quotidien avec des classes surchargées où parfois il y a jusqu'à 40 élèves et pas assez de chaises pour s'asseoir. Absence d'enseignants qui ne sont pas remplacés, mais aussi des départs à la retraite qui ne sont pas remplacés. Des emplois du temps absolument épuisants, des bâtiments vétustes, bouilloires ou bien passoires thermiques, du manque de personnel médico-social. La liste des dysfonctionnements est très longue et elle est connue. Le gouvernement a annoncé la création d'une plateforme pour essayer de résoudre la crise. Je vous lis un témoignage de Riyad Rani, président de l'Union syndicale lycéenne. Le problème aujourd'hui au lycée, c'est de ne pas avoir de prof l'année du bac de français, de ne pas avoir de prof de français pendant plusieurs mois. Et parfois, ce sont donc les matières essentielles, hein, donc français, maths, mais même toutes les histoires, toutes les matières en fait peinent énormément. Et on salue le travail des professeurs qui font du surcroît, de la surcharge de travail pour réussir à préparer les cours de qualité et à soutenir leurs élèves. Alors bien sûr, il y en a qui ne sont pas dans ce cas-là, mais moi je veux dire bravo et merci à tous ces professeurs et un grand courage aux élèves qui vivent quand même les années les plus difficiles lorsqu'ils passent le collège puis le lycée et là vivent à un âge beaucoup trop jeune des violences policières d'une gravité sans nom. On a pu voir hier différents porte-parole des syndicats de police minimiser les faits. Alors en parlant de minimisation des faits, des violences policières au sein de la police, je veux vous parler de la loi permis de tuer. Cette loi permis de tuer semble être une expression abusive, or elle ne l'est pas. Je vous passe un extrait de la manifestation qui a eu lieu le 20 septembre à Evin-Malmaison. C'était donc à la fois une manifestation à l'appel du collectif Vérité et Justice pour Zakaria qui a été attaqué. Dans la cour de leur maison, devant les yeux de sa famille. L'enquête est encore en cours, mais il faut savoir quand même que la plainte de la famille a été refusée au commissariat au départ, au commissariat local où ils sont allés, puis à l'IGPN de Lille. Ils ont dû monter à Paris pour que leur plainte soit prise par l'IGPN de Paris. Alors, je vous passe un extrait des prises de parole de personnes qui étaient là à son rassemblement et on se retrouve juste après.
1: Bonjour messieurs, est-ce que je peux vous demander pourquoi, d'après vous, le fait de parler d'une loi permis de tuer, c'est pas abusif par rapport à ce qui est proposé là ?
2: Je pense pas que ce soit abusif, hein, vu l'évolution des choses et le nombre de morts qu'il peut y avoir en France du fait de la police et de ses interventions, qui sont en augmentation assez évidente ces dernières années avec les évolutions de la loi. Alors je pense que là, ça va aggraver les choses encore. Donc c'est... dire c'est un permis de tuer, c'est peut-être... je pense que ça image bien l'évolution de la situation, quoi. Même si c'est peut-être pas une réalité dans les faits qui sera caractérisée par un permis de tuer. Je pense que dans les faits, on verra dans les années qui viennent et en fonction des pouvoirs qu'on aura et l'appui de la police qu'on leur accordera, je pense que ça va évoluer de cette façon-là, quoi.
1: Dans les années 80, quand Jean-Marie Le Pen avait fait cette proposition, Badinter avait dit que c'était une manière de rétablir la peine de mort si on remettait une loi de ce type. Est-ce que vous êtes d'accord ?
2: Oui, sans aucune hésitation. Oui, c'est sûr, c'est évident. C'est une façon d'établir la peine de mort sans jugement, quoi.
3: Moi, j'ai envie de dire à la première question, est-ce que c'est abusif de dire que c'est un permis de tuer ? En droit, tout ce qui n'est pas interdit est autorisé. Donc c'est le principe du droit. À partir du moment où quelque chose n'est pas interdit, c'est autorisé. Donc à partir du moment où on pose le principe que c'est pas interdit de tuer, puisque là on dit on est présumé innocent, et bien c'est un permis de tuer, oui, en droit.
1: Et vous, qu'est-ce que vous en pensez alors de cette question ? Quand Jean-Marie Le Pen le proposait dans les années 80, Badinter disait c'est tout simplement une manière de rétablir la peine de mort si on fait ça.
3: Tout à fait, le parallèle est très judicieux, parce que on sait très bien qu'aujourd'hui, il y a des partisans de l'extrême droite qui sont pour la peine de mort. Et il y a un risque dans la société d'aujourd'hui d'un retour en arrière sur ces questions-là. Ce sera compliqué, j'espère, mais il y a un risque. Et comment ça se passe dans ces cas-là ? Ça se passe toujours par des petits pas qui se font progressivement. Et donc là, pour moi, que cette loi soit votée, c'est une première étape qui va vers le rétablissement de la peine de mort.
1: Dans les années 80, quand Jean-Marie Le Pen a proposé cette même proposition de loi, Badinter disait rétablir une telle loi, c'est tout simplement rétablir la peine de mort. Qu'est-ce que tu en penses ?
4: Je suis carrément d'accord avec ça et c'est pour ça que je suis là aujourd'hui, parce que j'ai vraiment peur que si ce genre de loi passe, ce soit vraiment open bar et que les flics puissent tuer qui ils veulent, quoi. Et que du coup ils fassent justice eux-mêmes et qu'ils aient rien à craindre derrière.
1: En 2017, il y a eu la loi sur le refus d'obtempérer. On vient d'entendre plusieurs histoires où des personnes sont décédées dans le cadre d'une fuite de cette manière. Depuis 2017, il y a eu 5 fois plus de tirs policiers mortels. Est-ce que, quand on voit le nombre d'enquêtes qui n'aboutissent pas, on va dire les chiffres de l'impunité, est-ce que tu penses qu'avec cette loi-ci, le phénomène va s'aggraver ?
4: Oui, carrément, parce que là, en plus, c'est aux victimes de prouver qu'elles avaient, ce qui s'est passé, c'était pas légal. Et du coup, je me dis déjà qu'avant, quand la justice pouvait faire son travail, les victimes n'étaient pas écoutées. Et là, je me dis, ça va être impossible, en fait. Et je me dis, ça va encore accentuer la défiance envers la justice et envers les forces de l'ordre. Et on n'aura même plus envie d'aller voir les flics. On n'a déjà pas trop envie. Alors aujourd'hui, ça va être encore pire si elles passent, quoi.
1: Est-ce que tu sais que la famille de Zakaria a vu d'abord sa plainte se voir refuser à l'IGPN de Lille et ils ont dû aller à l'IGPN de Paris pour avoir l'enregistrement de leur plainte ?
4: Non, je ne savais pas du tout. Et en même temps, ça ne me choque même pas avec tout ce qu'on entend sur aussi les violences sexuelles, les viols, quand les plaintes ne sont pas prises alors que... En fait, ils doivent prendre toutes les plaintes, ils doivent tout écouter. Quand on voit que c'est jamais fait, ça me rend juste encore plus en colère d'entendre ça quand en plus il y a la vie des gens en jeu, quoi.
1: Est-ce que tu connais le seuil, le chiffre, la note qu'il faut avoir pour avoir le concours de police ?
4: Non, pas du tout. Je vous avoue, je ne me suis jamais renseignée pour le passé, donc pas du tout.
1: Ils ont été contraints de baisser les chiffres, le seuil peu à peu, d'année en année. Donc là, on en est à 7.
4: Sur combien ?
1: Sur 20.
4: Oh
1: sur 20.
4: Putain, la vache. Et en même temps, du coup, je comprends mieux ce que le niveau, quoi. Mais ça me terrifie, ça me met dans une rage de dingue, quoi. Je me dis, comment tu veux qu'après, on ait des flics en qui on ait confiance, quand on voit aujourd'hui qu'ils acceptent des mecs aussi d'extrême droite, qu'ils ont des casiers, qu'ils ont des choses comme ça. Je me dis, comment tu veux qu'on remette nos vies entre leurs mains ? C'est pas possible, quoi.
1: J'imagine que tu as vu les vidéos de ce qui s'est passé à Carcassonne.
4: Ouais. Oh oui, même en Belgique, là, enfin, pas loin, où une flic a pareil mis une manifestante dans le camion en la frappant. Et en fait, je trouve qu'on les voit de plus en plus et qu'ils le font de plus en plus librement et sans se cacher. Et je trouve que ça fait peur. Et cette loi, je trouve que justement, elle va encore plus leur donner ce sentiment de légitimité dans la violence, alors qu'ils sont là quand même pour protéger les citoyens. Et je trouve qu'aujourd'hui, la mission de la police, enfin, j'ai l'impression qu'ils ont un peu oublié ce côté de protection, en fait.
1: Bah, je te remercie.
4: Bah,
1: est-ce qu'il y a un mot, quelque chose que tu tiens absolument à dire ?
4: Eh bien, police partout, justice nulle part. Voilà.
1: Merci à toi.
4: Merci.
5: Il faut se souvenir d'une chose. Le débat sur le permis de tuer ne date pas d'hier. En avril 1982, dans un gouvernement socialiste, le ministre de l'Intérieur, Gaston Defferre, proposait déjà d'élargir les conditions d'usage des armes par les policiers en les alignant sur celles des gendarmes qui pouvaient alors faire usage de leurs armes après sommation. Face à lui, Robert Badinter, garde des Sceaux, s'opposait à cette extension. Le désaccord fut suffisamment profond pour nécessiter un arbitrage. Le 19 avril 1982, Pierre Mauroy décida qu'aucune modification législative ne serait apportée aux règles d'usage des armes par la police. Badinter, qui avait fait de l'abolition de la peine de mort un principe cardinal, défendait une idée simple et vertigineuse. L'État ne peut pas protéger la vie en élargissant les conditions dans lesquelles il autorise à la prendre. 44 ans plus tard, le débat revient sous une autre forme. Le texte adopté par l'Assemblée nationale le 7 juillet 2026 instaure une présomption de légitime défense dans certaines situations pour les policiers et les gendarmes. La question fondamentale reste alors la même. Jusqu'où peut-on étendre le pouvoir de donner la mort au nom de la protection ? Car lorsqu'un agent armé dispose d'un cadre juridique qui élargit considérablement les circonstances dans lesquelles il peut tirer, son geste ne produit pas seulement un effet physique, il produit aussi, dans les faits, une sanction irréversible, la mort. C'est là que se situe le vertige démocratique. Quand celui qui porte l'arme peut décider dans l'instant de la mort d'un homme, où s'arrête le policier ? Où commence le juge et où apparaît le bourreau ? C'est précisément cette frontière que Badinter, déjà en 82, refusait de voir déplacée. 44 ans après Badinter, ce rappel historique est nécessaire. Parce que depuis, le combat n'a jamais cessé. Il a été porté génération après génération par les héritiers de l'immigration, par les familles de victimes, par les habitants des quartiers populaires, par celles et ceux dont les corps racisés sont les premiers exposés aux violences policières et à l'usage des armes. Ce combat, ce sont des décennies de mobilisation, de lutte, de témoignages, de collectifs et de batailles judiciaires pour rappeler une évidence. Toutes les vies doivent avoir la même valeur devant l'État. Or, depuis plusieurs années, le curseur politique se déplace vers toujours plus de répression, tandis que des discours autrefois cantonnés à l'extrême droite se banalisent. C'est ce que nous décrivons comme un processus de fascisation. La désignation toujours plus explicite de populations comme problème à contrôler, la banalisation de violences d'État et le recul progressif des limites imposées au pouvoir répressif. Alors je m'inscris pleinement dans cette histoire de lutte. Et je refuse que l'on présente comme une avancée de la sécurité des agents, ce qui constitue, pour les populations déjà les plus exposées, une nouvelle extension du pouvoir de tuer. Le problème n'est pas abstrait, il porte sur des corps, des vies, des familles. Et ce sont d'abord les corps racisés des quartiers populaires qui en paient le prix. Face à cette fuite en avant, le combat continue pour la vie, pour l'égalité devant la loi et contre la transformation progressive de la police en pouvoir de sanction immédiate.
0: Merci. Vous avez rédigé ça ensemble avec le collectif
5: Alors moi, je suis le collectif depuis un petit moment parce que je suis militante, évidemment. Je suis aussi responsable du collectif pour la reconnaissance des crimes coloniaux. Donc je suis aux côtés de Djali bien avant ce drame qu'il a connu et qu'il a littéralement détruit, ainsi que toute sa famille. Donc depuis, je me mets à disposition en tous les cas de la lutte. Et c'est comme ça que je viens lui donner des coups de main et je porte en effet le combat à ses côtés.
1: Merci beaucoup.
0: Alors pourquoi est-ce qu'elle parlait de Djellali ? C'est parce que Djellali est le papa de Zakaria qui a été victime de violences policières en avril dernier. L'enquête est encore en cours. Il a perdu plusieurs fois connaissance au cours de ce moment et il ne s'agit même pas d'une interpellation, hein. Il ne se passait rien du tout. Il était en train de rentrer, de sonner pour aller chez ses parents. Donc l'enquête est en cours, mais la situation est très grave. Déjà dans l'état de droit que nous connaissons, la loi dont nous parlons là porte atteinte à l'état de droit. Car aujourd'hui, un tir de policier ou de gendarme doit être démontré comme étant strictement nécessaire et proportionné. Demain, il sera automatiquement présumé légal. Voici 5 arguments venus de Amnesty International pour expliquer pourquoi cette loi met en question et porte atteinte à l'état de droit. D'abord, tout tir de policier sera considéré comme légal, présomption de légitimité de l'usage de l'arme. Dans le cadre de l'usage de l'arme dans le cadre du service. Deuxièmement, ce sera aux familles des victimes d'apporter les preuves et non plus à l'État. Ensuite, il y a aussi le fait qu'il ne pourra plus y avoir de véritable enquête. Aujourd'hui, les enquêtes sur les tirs mortels des policiers sont déjà très longues et difficiles, et beaucoup n'aboutissent pas. Demain, le travail d'enquête sera considérablement affaibli et certaines enquêtes pourraient être réduites à une simple formalité. Ensuite, il y a que les personnes racisées, les personnes vulnérables, seront encore plus exposées, encore plus vulnérables à ces attaques. Aujourd'hui, les personnes racisées sont déjà les plus ciblées par les contrôles de police. Demain, elles pourraient être les plus touchées par, alors non plus des contrôles, mais des tirs mortels. Rendez-vous compte. Cinquièmement, le sentiment d'impunité des policiers risque d'entraîner une augmentation du nombre de tirs. Aujourd'hui, l'impunité, on le sait, est déjà très forte. Demain, ce sentiment serait démultiplié et pourrait, de fait, entraîner une augmentation du nombre de victimes de tirs de policiers. C'est donc quelque chose auquel il faut être vraiment très attentif et la population n'est pas dupe. Et par contre, imaginons... un autre type de gouvernement encore, même si on peut considérer pour certaines personnes qu'on a déjà l'extrême droite au pouvoir, nous avons quand même un parti au pouvoir qui ne se dit pas d'extrême droite. Imaginez si ceux qui veulent déjà remettre en question la Constitution, le Conseil constitutionnel, l'état de droit, qui vont d'ailleurs de la droite radicale à l'extrême droite, hein, puisqu'on se souvient que Retailleau voulait lui-même mettre en question l'état de droit. Nous ne sommes pas dupes et il est temps de se mobiliser et de refuser cette escalade de la violence.

0: C'était Dominique Grange avec Abba l'État policier. Et je voulais vous proposer, tout en parlant d'impunité, de parler également de l'impunité face aux violences sexuelles. En réalité, lors de l'examen parlementaire de la loi intégrale, il y a eu un chapeautage, disons, par d'un côté un ministre de la Justice qui a lui-même pu avoir de l'impunité, pu profiter d'une impunité pour deux plaintes pour viol. Et il y a également notre ministre qui est là pour lutter pour l'égalité homme-femme et contre les discriminations, qui défend la possibilité de mettre sur le débat public le grand remplacement. Donc on a un glissement terrible. Et donc il y a cette question posée par Clémentine Autain à Gérald Darmanin.
1: Monsieur Darmanin, vous avoir en face de nous comme ministre de la Justice pour discuter de la loi dite intégrale contre les violences sexistes et sexuelles nous place dans une situation de profond malaise. Vous avez été accusé de viol alors que vous auriez...
2: Excusez-moi, mais ça ne va pas. Non,
1: comment
2: je suis
1: ça, ça ne va pas?
2: Non, je suis désolé, on peut pas...
1: Ah, j'ai pas le droit de m'exprimer.
2: Non, vous avez le droit de vous exprimer, mais je peux pas... Vous savez, il y a déjà Mme Catala...
1: Je n'ai pas le droit de parler de ça.
2: Mais vous avez tout à fait le droit de... Mais je vous demande, je vous demande juste, de, par respect, de ne pas...
1: Oui, je respecte. Vous allez voir ce que je vais dire, je n'invente rien.
2: Qui sont quand même là pour répondre à nos questions.
1: Oui, eh bien, j'ai le droit de m'exprimer. Précisément, je veux parler de ça. Donc j'espère que le temps m'est décompté, mais je suis désolée, je suis parlementaire.
2: Ça fait décompter, c'est juste une règle.
1: Je suis parlementaire et j'ai le droit de m'exprimer, et notamment pour ça. Et si vous m'écoutez, vous allez comprendre pourquoi je parle de ça. Voilà, donc Monsieur Darmanin a été accusé de viol alors qu'il aurait promis son appui à une femme pour faire annuler une condamnation moyennant relation sexuelle. Le juge d'instruction a motivé un non-lieu avec ces mots qui apparaissent, pardonnez-moi, mais vraiment d'un autre temps. Le défaut de consentement ne suffit pas à caractériser le viol, encore faut-il que le mis en cause ait eu conscience d'imposer un acte sexuel. Une autre plainte contre vous, Monsieur Darmanin, a également été classée sans suite. D'où la question lancinante. Alors que l'impunité est massive en France, que seuls 10% des plaintes pour viol ou agression sexuelle aboutissent à une condamnation, êtes-vous vraiment innocent ou avez-vous bénéficié de l'impunité dominante? Vous allez me répondre que la justice a tranché. Mais c'est précisément l'une des raisons d'être de la proposition de loi, sortir de l'impunité. Et tant que l'impunité sera massive, nous aurons toujours des doutes sur les délibérés de classement sans suite.
0: Donc c'était Clémentine Autain lors de la commission parlementaire qui étudiait préalablement la loi intégrale. Alors... cette loi intégrale, c'est une proposition de loi apportant une réponse intégrale au phénomène des violences sexuelles et sexistes contre les femmes et les enfants. Et vous pouvez entendre une interview de Lily Boilet du Planning Familial 62 nous en parler dans une interview qui est disponible à la une sur notre site micro-rebelle.fr. Un peu de contexte, depuis 2017, le mouvement MeToo et la commission indépendante sur l'inceste et les violences sexuelles faites aux enfants, la CIVISE, ont levé le voile sur une réalité longtemps ignorée, les violences sexistes et sexuelles constitue l'une des atteintes aux droits humains les plus massives et les plus tolérées en France. Elle touche toutes les sphères de la société, tous les milieux sociaux, toutes les générations. Elle frappe d'abord les femmes et les enfants et sont, dans l'immense majorité des cas, commises par des hommes, le plus souvent connus des victimes, et non pas des inconnus dans la rue. Ainsi, 93% des victimes majeures de viol sont des femmes, tandis que 97% des personnes mises en cause dans ceci sont des hommes. En 2021, près de 250 000 personnes ont subi des violences sexuelles physiques en France. Malgré cette prise de conscience collective, la réponse institutionnelle demeure défaillante. Entre 2017 et 2023, les faits enregistrés pour violences sexuelles ont augmenté de 282%. 282%. Si cette hausse reflète en partie la libération de la parole des victimes, elle ne s'est pas traduite par une réponse pénale suffisamment efficace. On se rappelle la quantité de plaintes non transmises à la justice révélée cet été, environ 85 047 dossiers, même si, alors là c'est les chiffres de l'Assemblée nationale, même si Laurent Nunez le réfute, c'est bien le nombre de procédures ou plaintes qui ont été évoquées dans le rapport d'inspection qui avait été commandé par Gérald Darmanin concernant les enquêtes sur les violences sexuelles faites aux enfants qui se trouveraient en attente ou non traitées dans les services. Ainsi, il semble essentiel d'ouvrir les yeux, de se réveiller, car on ne peut pas faire confiance là, au bon déroulé des choses. La violence, l'impunité sont présentes et beaucoup, beaucoup trop. C'est une catastrophe. Voilà, j'ai envie de vous proposer du coup cette chanson, Dommage, qui a été faite par Big Flo et Oli, qui est en acoustique et qui parle de ces violences aussi.
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2: Et oui, plutôt qu'avoir des regrets et de voir notre état de droit se disloquer, de voir les auteurs de violences impunis, qu'il s'agisse de violences de tout type, il faut continuer à être vigilant, vigilante et s'unir et se battre. Se mobiliser, se rassembler, faire tous les types d'actions qu'on peut informer, car la situation est très grave. Je voudrais maintenant passer à un moment de l'émission qui sera un petit peu plus doux. On va écouter quelques dates à noter dans l'agenda. Et on va commencer avec un atelier chanson qui a lieu au lieu autogéré de Liévin. Alors retrouvez différentes activités et des temps conviviaux réguliers qui sont ouverts gratuitement ou à prix libre pour toutes et tous au LAG, le lieu autogéré de Liévin. L'atelier chanson, c'est les premiers et troisièmes jeudis du mois de 14h à 16h. Sont proposés donc aux personnes qui aiment la musique, qui aiment chanter, jouer d'un instrument, de se retrouver, de découvrir ensemble tous les morceaux que chacun et chacune aime partager et puis les chanter ensemble. Ça, c'est donc aujourd'hui même, de 14h à 16h. Ensuite, il y a le festival organisé par Cirque en Cavale qui commence. Alors, ce festival s'appelle La Cavaleuse. C'est le 2, 3 et 4 octobre. C'est une convention de jonglerie. Le cirque en Cavale, vous avez pu peut-être les rencontrer hier à la Maison des Jeunes Buissons de Lens. Ils étaient là pour une démonstration et de la transmission autour de la jonglerie. Là, il y aura des spectacles, des ateliers découverts, des surprises, un show de feu, des animations, des concerts et il y a aussi un bar et un food truck. Donc, vendredi 2 octobre, ça commence à 16h avec l'ouverture de l'espace camping. Il y a l'accueil du public et puis l'espace camping sera ouvert. Ensuite, à 19h, c'est le lancement officiel. À 20h30, il y a le grand chamboule-tout avec la compagnie Bric à Balles. 21h30, un concert surprise. À 23h, une renégade. Avec une buvette et petite restauration en continu avec les tartines des Martines. Ensuite, samedi 3 octobre, à 9h30, c'est le petit déjeuner, 8h même. Vous pouvez arriver à 8h, 9h, jusqu'à 9h30, petit déjeuner, et à 9h30, c'est l'ouverture et accueil des publics à nouveau. De 10h à midi, ensuite de 14h à 16h et de 16h30 à 18h30, il y a donc trois tranches pour soit participer à des workshops qui sont encadrés par des artistes, soit à des ateliers de jonglerie, tout niveau, tout public, soit un atelier de sérigraphie. Ils ont écrit « Ramène ton t-shirt », donc à mon avis, vous pouvez décorer votre t-shirt. Un atelier toupie, initiation et découverte. Et il y aura aussi, en parallèle à 14h30, une parade du Cirque en Cavale. À 15h, la compagnie Le Groove Crew fait le spectacle « Allez sa part » au Jardin du Bonheur, rue de Longwy. Donc là, diabolo, acrobatie, hip-hop et danse contemporaine, du beau, du fun, du groove. Ensuite, il y a à 18h30, pratiques amateurs et scènes ouvertes, un spectacle à 2 euros, au tarif unique. Donc je pense que c'est vraiment une scène ouverte où vous pouvez vous-même proposer des choses. À 21h, il y a un gala avec Danse Club de la compagnie Merci la Rattrape. Ensuite, Roxana Kuwen avec Antipodisme. Deux balles, deux pieds, un corps qui se tord dans tous les sens et qui offre beaucoup de possibilités. Alexandre Martens, qui est diaboliste, qui va vous faire donc, je pense, une évolution de trois diabolos dans l'espace scénique. Très intéressant. Puis Théo Scarito, qui lui aussi est diaboliste, qui vous propose à nouveau un autre numéro. Ensuite, Lin Cheng Kwan, qui est acrobate et jongleuse d'anneaux, qui va donc faire son spectacle. Chaque anneau représente un choix, une étape, une expérience

présentation sur place en continu le midi. De 14h à 16h, il y a aussi des jeux de jongle avec toss-up. Et la clôture du festival se fait à 18h le dimanche 4 octobre. Voilà, c'est déjà la fin de notre émission. Je vous remercie énormément pour votre écoute. J'espère qu'elle vous a plu et informé. En tous les cas, je vous dis à très bientôt. Je vous souhaite le meilleur, beaucoup de courage et de solidarité. À très vite sur les ondes de Micro Rebelle 99.6 FM.

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1: Bonjour à toutes et tous, bonjour et bienvenue dans notre émission des nouvelles du monde sur Micro-Rebelle 99.6, une émission proposée chaque jeudi à 18h et en rediffusion le dimanche à 19h. C'est Lucien au micro et aujourd'hui je vous propose un petit tour du monde de l'actualité internationale au travers de lectures dans différents médias. On va démarrer avec la recomposition géopolitique au Proche-Orient en appui sur un article du Monde diplomatique de ce mois de septembre 2026, un article signé Ziad Majed, politiste franco-libanais, professeur à l'Université américaine de Paris et auteur de l'ouvrage « Le Proche-Orient, miroir du monde ». L'article est également sous-titré « Guerre en Iran, génocide à Gaza, perte d'influence américaine ». Après les révolutions arabes de 2011, de nouvelles configurations régionales se sont dessinées au Proche-Orient. L'Iran apparaissait alors comme une puissance régionale de premier plan, avec deux adversaires affirmés, l'Arabie saoudite et les Émirats arabes unis. Dans le même temps, les États-Unis se désengageaient alors qu'une certaine ouverture vers la Chine se développait. En 2020, les accords d'Abraham entérinent la normalisation entre plusieurs pays arabes et Israël et signent le retour en force des États-Unis. Depuis, avec l'incertitude de ce qui adviendra du conflit en Iran, deux blocs

0: se dessine nettement. C'est le sens de l'article de Ziad Majed dans Le Monde diplomatique. En voici quelques extraits.
1: Alors que l'issue du conflit en Iran demeure imprévisible, le Machrek connaît d'importants bouleversements géopolitiques avec deux ensembles qui se font désormais face. D'un côté, l'alliance entre l'Arabie Saoudite, la Turquie et le Pakistan. De l'autre, l'axe Israël, Émirats Arabes Unis et Inde. Le tout sous l'œil attentif des États-Unis, soucieux de ne heurter aucun des camps.
2: Recomposition stratégique majeure au Proche-Orient, par Ziad Majed, politiste. Le Monde diplomatique, septembre 2026, lu par Blaise Pedbonne.
1: Le 7 août 2026, à La Mecque, l'Arabie Saoudite, la Turquie et le Pakistan ont signé un accord de défense mutuelle. Il prévoit de renforcer la coopération, les échanges de renseignements, les exercices militaires conjoints ainsi que la coordination entre responsables politiques et sécuritaires pour parer à toute menace extérieure. Il ouvre également la voie à une collaboration plus étroite dans les industries et les technologies militaires ainsi que la cybersécurité. Présentée par ses signataires comme une alliance strictement défensive ne visant aucun État en particulier, l'accord traduit surtout leur volonté de resserrer leurs liens face aux profondes recompositions de l'équilibre régional à la suite de la guerre menée par les États-Unis et Israël contre l'Iran et dans un contexte marqué par les projets expansionnistes de Tel Aviv. Cette évolution confirme que le Proche-Orient et son voisinage immédiat, au carrefour de l'Afrique, de l'Asie et de l'Europe, entrent dans une nouvelle séquence de leur histoire contemporaine. Celle-ci procède des bouleversements politiques et stratégiques survenus depuis 2023 qui redessinent les lignes de force d'un espace façonné par les guerres et par les frontières imposées au début du siècle dernier. Les Émirats ont cherché à occuper une position centrale dans cet arc. Ils ont scellé leur alliance avec l'Inde et Israël, étendu leur contrôle sur l'est et le sud du Yémen, établi une base militaire à l'entrée de la mer Rouge, au Somaliland, puis appuyé au Soudan certaines factions armées, notamment les forces de soutien rapide, FSR, accusées de crimes contre l'humanité après avoir auparavant appuyé les troupes favorables au général Khalifa Haftar en Libye. Cette politique d'influence émiratie s'inscrivait dans une vision portuaire, militaire et commerciale de la puissance, attentive aux détroits, aux façades maritimes, aux routes énergétiques et aux plateformes logistiques. L'hésitation saoudienne à normaliser ses relations avec Tel Aviv, conjuguée à la réconciliation entre Riyad et Téhéran sous médiation chinoise, alors que l'administration de M. Joseph Biden paraissait peu désireuse de poursuivre la politique proche orientale, suivie par M. Donald Trump lors de son premier mandat, a toutefois ralenti la dynamique des accords de normalisation. La guerre génocidaire à Gaza, déclenchée après les attaques du Hamas du 7 octobre 2023, l'a suspendue avant qu'un ensemble de variables régionales et internationales ne rebattent les cartes. Parmi ces variables figure la chute du régime syrien à la fin de l'année 2024. Sa vulnérabilité structurelle s'était révélée dès l'affaiblissement du soutien direct russe, Moscou étant absorbé depuis février 2022 par la guerre en Ukraine. Le Kremlin voulait l'ériger en démonstration de force, mais l'invasion s'est transformée en bourbier, captant l'essentiel de ses ressources militaires et économiques. Il convient d'ajouter le recul de l'influence iranienne dans la région, consécutif à la recomposition du paysage politique irakien et à la transformation de la Syrie post-Assad en espace hostile à Téhéran. Quant au Hezbollah, il a perdu une grande partie de ses capacités militaires après la guerre de soutien à Gaza qu'il avait entamée le 8 octobre 2023. Fort de son appareil de renseignement, de sa supériorité aérienne absolue et de son impunité, Israël a transformé cette campagne en catastrophe pour le parti et sa base sociale, tout comme pour la majorité des habitants du sud et de l'est du Liban, ainsi que la banlieue sud de Beyrouth. À cette dynamique se sont ajoutés les bombardements menés par Tel Aviv et Washington contre le programme nucléaire iranien durant l'été 2025, suivi d'une riposte de Téhéran par des tirs de missiles et des attaques de drones. Ceux-ci ont atteint plusieurs points du territoire israélien sans modifier les nouveaux rapports de force ni produire d'effets dissuasifs réels. Israël a ainsi poursuivi l'anéantissement de Gaza tout en encourageant la violence de ses colons en Cisjordanie. Il a occupé des zones au Liban et malgré un cessez-le-feu supposé, y a maintenu tout au long de l'année 2025 une pratique continue d'assassinats, de bombardements et de destructions. Il s'est également emparé de territoires dans le sud syrien. Son premier ministre, Benjamin Netanyahou, visé par la Cour pénale internationale, CPI, pour crimes de guerre et crimes contre l'humanité, a semblé vouloir, selon ses propres termes, changer la région, surtout après le retour de M. Trump à la Maison-Blanche.
2: L'Égypte à l'écart.
1: Face à cette hypertrophie de la puissance israélienne, la Turquie et l'Arabie saoudite ont porté, fin 2025, une nouvelle initiative destinée à contrecarrer Tel Aviv qui marginalisait Ankara comme Riyad. Les deux pays se sont d'abord déployés dans leur espace vital respectif. L'Arabie saoudite, inquiète des ambitions émiraties, s'est engagée militairement contre l'expansion d'Abu Dhabi au Yémen. Avec l'aval de Washington, la Turquie a imposé une configuration syrienne limitant les risques de fragmentation territoriale et lui assurant un rôle central dans le pays, tout en liquidant entre mai et juillet 2025 les derniers espoirs kurdes d'autodétermination dans le nord-est syrien. Ankara a également cherché à associer le Caire aux efforts régionaux et agiter la menace d'une intervention au Soudan face au FSR armé par les Émirats. En réponse à la reconnaissance par Tel Aviv du Somaliland, république autoproclamée et sans représentation aux Nations Unies, Ankara et Doha ont accru leur assistance à Mogadiscio. Riyad a, de son côté, signé en septembre 2025 des accords stratégiques avec le Pakistan en réplique manifeste à ceux conclus par les Émirats avec l'Inde. La Turquie a soutenu ces engagements et proposé de les transformer en une alliance quadripartite incluant l'Égypte afin de constituer une puissance musulmane afro-asiatique capable de faire face à l'axe indo-émiro-israélien. Les ministres des Affaires étrangères des quatre pays ont par la suite institutionnalisé au Caire, en juin 2026, un format de concertation avant que Riyad, Islamabad et Ankara ne signent officiellement leur pacte de défense trilatéral le 7 août dernier. Pour le moment, l'Égypte a préféré rester à l'écart de cet accord, notamment en raison de son traité de paix de 1979 avec Israël, qui lui impose de ne contracter aucun engagement militaire incompatible avec celui-ci, mais aussi pour conserver sa liberté d'action et son rôle de médiatrice à Gaza, où elle demeure une interlocutrice acceptée par les parties. Deux grands blocs semblaient donc en voie de consolidation en 2025, un premier ensemble indo-émiro-israélien cherchant à s'étendre et à s'élargir, auquel répondait un axe pakistano-saoudo-turc en coopération étroite avec le Caire et en quête d'arrangement avec la Syrie et la Jordanie. Les États-Unis suivaient de près ces évolutions. Leurs relations avec la plupart des pôles des deux alliances concurrentes demeuraient bonnes. Washington entendait cependant isoler davantage l'Iran, empêcher la Chine de tirer bénéfice de la situation et préserver la centralité d'Israël tout en maîtrisant les principaux corridors énergétiques et commerciaux. Le déclenchement, le 28 février 2026, de la nouvelle offensive israélo-américaine contre l'Iran, alors que Washington et Téhéran poursuivaient encore sous l'égide du sultanat d'Oman leurs négociations sur le dossier nucléaire, a suspendu les recompositions régionales en cours. Conçue par ses initiateurs comme une opération destinée à affaiblir durablement la République islamique, à détruire son programme nucléaire, à décapiter son régime et à briser ses institutions sécuritaires, cette guerre a finalement ouvert une séquence plus incertaine que décisive. L'Iran en est durement éprouvé, frappé par les destructions, l'assassinat de ses chefs religieux, politiques et militaires, les pertes humaines et l'usure économique d'un affrontement asymétrique. Son régime a néanmoins conservé sa cohésion et une part considérable de ses capacités guerrières. Au moment du cessez-le-feu fragile d'avril, il demeurait en place, encore capable de perturber ses adversaires et de mobiliser ses alliés régionaux, au premier rang desquels le Hezbollah libanais. En ripostant contre Israël, puis en frappant le nord de l'Irak et plusieurs pays du Golfe, Téhéran a fait payer à ses voisins proches orientaux le prix de leur alliance avec Washington. Au cours de ces affrontements, le détroit d'Ormuz est devenu le lieu le plus spectaculaire de cette capacité iranienne de pression. En verrouillant, minant et bloquant ce passage par lequel transite une part majeure du pétrole et du gaz mondiaux, Téhéran a déplacé le centre de gravité du conflit. Conscient du coup d'un face-à-face direct et prolongé avec ses adversaires, il a transformé Ormuz en levier planétaire. Le détroit est ainsi apparu comme un instrument politique, une arme de contrainte et le révélateur brutal de la dépendance énergétique internationale. Parallèlement à ces développements dans le Golfe, l'élargissement de la guerre israélienne contre le Hezbollah et le Liban en mars 2026 ajoute une strate supplémentaire d'instabilité. Les tensions internes à Beyrouth entre partisans et adversaires du Hezbollah, la destruction de dizaines de villages du Sud, les pertes humaines et matérielles infligées à un pays déjà brisé par les crises économiques et financières depuis 2019, la peur d'un conflit sans horizon politique et la nouvelle occupation israélienne d'un territoire urbicidé et vidé de ses habitants font peser sur l'entité libanaise une menace existentielle. Beyrouth se trouve pris entre trois contraintes majeures. la poursuite des opérations israéliennes, indépendamment de la trêve conclue autour de l'Iran, le déplacement massif de populations, l'occupation et l'anéantissement d'une zone représentant près de 8% de la surface nationale, enfin les pressions américaines en faveur d'un accord de paix avec Tel Aviv et d'un désarmement forcé du Hezbollah, auquel celui-ci répond par la menace de renverser le gouvernement si les conditions de Washington et de Tel Aviv étaient acceptées. Les négociations, puis la signature à Washington le 26 juin 2026 d'un accord cadre entre Beyrouth et Tel Aviv, n'ont pas modifié cette situation. Pour Téhéran, le Liban demeure un levier essentiel. Un cessez-le-feu incluant le Hezbollah permettrait de préserver une partie de son dispositif régional. L'écrasement du mouvement chiite lui ferait perdre l'un de ses principaux moyens de projection au-delà de ses frontières. Israël, pour sa part, profite de cette séquence pour étendre son occupation de territoire libanais, qu'il rattache aux zones récemment conquises dans le sud de la Syrie. Il y menace l'axe routier reliant la Turquie, la Jordanie et l'Arabie Saoudite, et il instrumentalise la question druze qui alimente des tensions confessionnelles depuis le massacre perpétré en juillet 2025 par des milices fidèles au nouveau régime de Damas à Souéida. Un mouvement séparatiste pro-israélien y a, par ailleurs, émergé ces derniers mois. Dans le même temps, Tel Aviv prolonge son entreprise génocidaire à Gaza et accélère ses tentatives d'annexion en Cisjordanie, désormais reléguée au second plan médiatique. La région traverse ainsi une période de profonde incertitude. Les guerres y redessinent provisoirement les cartes et les alliances en piétinant le droit international. Les États y révèlent leur fragilité. Les sociétés, malgré les ruines, les déplacements forcés, les clivages internes et les pressions extérieures, continuent pourtant de tenir. Rivalités impériales, montée des puissances intermédiaires, centralité persistante de la Palestine et impunité israélienne composent un paysage travaillé par des fractures multiples et des rapports de force changeants. C'est cette combinaison, davantage que la succession des conflits eux-mêmes, qui confère à la phase actuelle son caractère précaire et instable.
0: C'était donc un extrait de l'article « Recomposition stratégique au Proche-Orient » dans le Monde Diplo de ce mois de septembre. Et nous nous arrêtons pour une première pause musicale avec « In a Silent Way ».« In a Silent Way » est un morceau composé par le claviériste Joe Zawinul et joué avec Miles Davis dans l'album du même nom « In a Silent Way ». Un album qui a introduit et popularisé le jazz fusion, aussi appelé jazz rock ou jazz électrique. C'était en 1969. Ensuite, deux ans plus tard, Joe Zawinul contribue à former le groupe de jazz Weather Report, groupe de jazz rock. Nous écoutons In a Silent Way, joué par Weather Report sous le nom In a Silent Way, Waterfall.

On va maintenant continuer par ces quelques titres. Dans La Voix du Nord, analyse, la sécurité du pays devra devenir l'affaire de tous et risque d'un conflit majeur en Europe. Toujours dans La Voix du Nord, les évaluations sont convaincantes. Pourquoi toute l'Europe, y compris la Suisse, alerte aujourd'hui sur la menace russe. Et on peut dire que globalement, l'ensemble des médias est au diapason. Par exemple, sur France Info, la menace russe s'intensifie en France. Commençons par citer des extraits de ces différents médias. Dans La Voix du Nord, je cite « En France et dans plusieurs pays européens, les alertes sur la menace russe se multiplient alors que l'Élysée et plusieurs gouvernements renforcent leurs dispositifs face au risque d'attaques hybrides. Même la Suisse se prépare désormais à contrer efficacement une attaque armée. » Et le journal reproduit les propos de l'écologiste Marine Tondelier. Il y a vraiment des raisons d'être très inquiet. À droite, c'est le même type de discours. Pour Édouard Philippe, le niveau de menace sur la France s'élève. Et pour Gabriel Attal, désormais, plus personne ne peut faire semblant de ne pas voir la menace que fait peser la Russie sur la France et l'Europe. Tout cela était au menu de la réunion confidentielle organisée à l'Élysée par Emmanuel Macron, où ont été reçus les candidats à la présidentielle et chefs de parti. Je cite France Info. Il a présenté l'état de la menace russe sur les alliés de l'Ukraine dans un contexte où des attaques, cyberattaques et accidents suspects se multiplient en Europe. Face à la menace d'une ampleur sans précédent, le gouvernement français a réuni en urgence l'ensemble des préfets. Dès la semaine prochaine, ils doivent mettre en place des états-majors de sécurité et de défense dans leur département. Des dispositifs inédits avec autour de la table les préfets, mais aussi les patrons locaux, des forces de l'ordre, des renseignements et de l'armée, des membres de l'éducation nationale, chefs d'entreprise et secouristes. J'ai demandé au gouvernement de préparer un plan de protection de nos infrastructures critiques ainsi que des sites les plus sensibles de notre base industrielle et technologique de défense contre les attaques de drones et les attaques cyber, a déclaré Emmanuel Macron. Et toujours selon France Info, la menace s'accélère. Je cite « Les services de renseignement se préparaient à des attaques russes massives d'ici 2030. Mais le scénario s'accélère. Selon les informations de France Télévisions, l'automne 2027 est désormais évoqué. » Et le constat est le même dans l'ensemble de l'Europe. Toujours sur France Info, je cite « De la Pologne à l'Allemagne, en passant par la Roumanie et la Suède, plusieurs pays européens renforcent leur vigilance face aux incursions de drones et aux risques venus de l'Est. Entre exercices militaires, systèmes de défense aérienne et inquiétude des populations, la menace russe s'installe dans les esprits. » Fin de citation. Alors bien sûr, commençons par noter que tout cela fait le bonheur des marchands d'armes. Les 7 et 8 juillet à Ankara, en Turquie, le sommet de l'OTAN a été une nouvelle occasion de justifier l'augmentation des dépenses militaires des pays membres. Alors que tous les dirigeants des pays européens répètent que les caisses sont vides et qu'il est très compliqué de financer les services publics, ce sont des milliards qui sont prévus pour l'armement. Ensuite, qu'en est-il de cette fameuse menace russe? Le Monde diplomatique vient tout juste d'éditer un manuel d'autodéfense intellectuelle consacré à la géopolitique. Ce manuel, je cite, démonte les grandes idées reçues sur la géopolitique. Dans l'éditorial de ce manuel, Benoît Bréville, directeur du Diplo, et Pierre Rimbert, journaliste, écrivent. Désorientés par le lâchage de leurs tuteurs américains, les dirigeants européens et leurs relais médiatiques tiennent simultanément deux discours incompatibles. L'agresseur russe menace les démocraties ouvertes, lesquelles soutiennent l'Ukraine qui se bat pour nos valeurs. Mais l'agresseur israélien, qui bombarde ses voisins et multiplie les crimes contre l'humanité, ne fait qu'exercer son droit de défendre. Fin de citation. Et parmi les grandes idées reçues sur la géopolitique,
le manuel en traite une qui est titrée « Moscou se prépare à attaquer l'Europe, le providentiel épouvantail russe ». C'est un propos de la journaliste Hélène Richard qui effectivement considère qu'il s'agit là d'une idée reçue. Je la cite. « Les dirigeants européens martèlent que la Russie a d'autres cibles que l'Ukraine sur le continent. Une analyse stratégique contredit cette hypothèse sans pour autant écarter la possibilité d'un embrasement que déclencherait un incident dans le contexte, lui, bien réel, de course généralisée aux armements. » Fin de citation. L'analyse stratégique qu'évoque Hélène Richard tient en plusieurs points, dont notamment les performances de l'armée russe, qui reste médiocre. En 5 ans, elle n'a grignoté que 20% de l'Ukraine. De plus, la guerre accentue un déclin démographique entamé à la fin des années 1980. Et pour ce qui concerne de la possibilité d'un embrasement en Europe, elle évoque, sur fond de réarmement des nations, un incident mal interprété qui peut mettre en branle la mécanique des alliances et provoquer un affrontement à grande échelle. Les articles de La Voix du Nord ou de France Info que nous citions font tous appel à l'expression « guerre hybride ». Le manuel d'autodéfense intellectuelle, consacré à la géopolitique, nous propose un glossaire, ou plus exactement, un contre-lexique, consacré à ce type d'expression. On y trouve par exemple des entrées telles que « bouclier humain », « bavure », « dommage collatéral », « état voyou », « neutralité », influence, partenaires stratégiques et de nombreuses autres. À chaque fois, l'expression est décortiquée. Ce contre-lexique contient donc une entrée « guerre hybride » dont je vous lis l'analyse. « Guerre hybride », concept suffisamment extensible pour désigner presque toute action hostile qui ne relève pas d'une guerre déclarée. Cyberattaque, campagne d'influence, espionnage, sabotage, instrumentalisation des migrations, désinformation, pression économique, voire élections défavorables. La Biélorussie et la Russie sont ainsi accusées de mener une guerre hybride contre l'Union européenne, la Chine contre Taïwan, l'Iran contre les États-Unis ou le Royaume-Uni. Les mêmes pratiques, lorsqu'elles sont mises en œuvre par des puissances occidentales, deviennent plus volontiers des opérations d'influence, de renseignement, de coopération sécuritaire ou de lutte contre les ingérences. Dans le même esprit, puisqu'il est souvent question de « nos valeurs », le contre-lexique en propose la définition suivante. Valeurs. Mot généralement employé sans adjectif pour désigner les valeurs occidentales, lesquelles ont la particularité de devenir universelles dès lors qu'elles sont proclamées par ceux qui les défendent. L'Union européenne invoque « nos valeurs » pour sanctionner la Russie après l'invasion de l'Ukraine, mais les relègue volontiers au second plan quand il s'agit de préserver des relations avec des partenaires comme l'Arabie Saoudite. Je vous propose de nous arrêter ici concernant cette thématique et d'enchaîner avec une nouvelle pause musicale. On écoute la saxophoniste britannique Nubia Garcia.

0: Nous ouvrons de nouveau le monde diplomatique de ce mois de septembre 2026 pour parcourir un autre article. Il s'agit de « Dans le Pacifique Sud, un combat pionnier pour la justice climatique », un article signé par l'anthropologue Eric Wittersheim. Aujourd'hui, c'est la Chine qui émet le plus de CO2, le dioxyde de carbone, qui est l'un des principaux gaz à effet de serre produits par l'homme. La Chine est responsable d'un tiers des émissions totales annuelles. Ça, c'est la situation actuelle à un temps T. Si on regarde sur un temps long, les émissions cumulées depuis 1850, c'est le vieux continent, l'Europe, qui est le principal responsable des émissions de CO2. L'Océanie, dont le Pacifique Sud, ne compte que pour 0,1% du total des émissions. Mais, et c'est un gros mais, l'Océanie se trouve en première ligne face aux dégâts engendrés par le réchauffement climatique. Ces dégâts sont notamment occasionnés par la montée des eaux qui menace les îles et les cyclones dont la puissance va croissant au fil des ans. Plusieurs États indépendants ont entrepris depuis plusieurs années un long combat juridique et ont obtenu une avancée majeure devant la plus haute juridiction du monde. Voici quelques extraits de l'article de Eric Wittersheim.
1: Ils sont petits et polluent à peine. Leurs adversaires, les principaux émetteurs de gaz à effet de serre, sont puissants. Mais les Océaniens refusent d'être spectateurs de la montée des eaux qui menace leurs îles. Leur lutte a obtenu une avancée majeure devant la plus haute juridiction du monde.
2: Dans le Pacifique Sud, un combat pionnier pour la justice climatique. Par Eric Wittersheim, titulaire de la chaire Anthropologie de l'État en Océanie à l'EHESS. Le Monde diplomatique, septembre 2026, lu par Blaise Pettibone.
1: Si nous sauvons le Pacifique, nous sauverons le monde, déclare M. Antonio Guterres au Tonga le 25 août 2024. Parce qu'il désigne les archipels océaniens comme des sentinelles du désastre à venir, les propos du secrétaire général de l'ONU devant le Forum des îles du Pacifique revêtent des accents prophétiques. Mais il suggère aussi que le salut viendra des puissants, en particulier des puissances industrielles. Comme si les Océaniens, autrefois sous le joug des empires français, britanniques ou américains, restaient condamnés au rôle de victimes. Il y a longtemps pourtant que les insulaires ne vivent plus dans l'attente d'une prise de conscience internationale. Le Pacifique est devenu un laboratoire où s'imaginent de nouvelles manières de penser et d'exercer la justice climatique. Ces petits États insulaires figurent parmi les plus faibles contributeurs aux émissions mondiales de gaz à effet de serre, environ 0,03%, principale cause du dérèglement climatique mondial, qui entraîne notamment une inexorable montée du niveau des océans et une intensification des catastrophes environnementales. Pourtant, ce sont eux qui en subissent les conséquences les plus brutales. Cyclones de plus en plus violents et fréquents, épisodes de sécheresse prolongés, crues subites, cycles des saisons perturbés, salinisation des terres, érosion des littoraux et destruction des écosystèmes coralliens. Autant de phénomènes qui affectent directement l'habitat, les récoltes, l'accès à l'eau et les ressources économiques. Cette injustice structurelle nourrit une colère profonde. Comment en effet accepter que des populations dont le mode de vie reste largement fondé sur l'agriculture vivrière et des formes de sobriété héritées de siècles d'adaptation écologique soient les premières victimes d'un système industriel construit ailleurs? Comment admettre que les habitants des Samoa, de Vanuatu, des Fidji ou des Kiribati paient le prix d'une prospérité dont ils n'ont jamais bénéficié? Ces questions interrogent les fondements mêmes de l'ordre international et de la justice. Ce constat d'un dérèglement majeur se vérifie un peu partout dans le Pacifique. Monsieur Nolas Iwai, dont la famille vit dans le quartier populaire de Black Sands à Port Vila, capitale de Vanuatu, nous avait prévenu avant même notre arrivée. « Tu verras, ce n'est plus comme avant. On ne peut plus compter sur les jardins pour vivre et gagner de quoi payer l'école aux enfants. » En 2023, trois puissants cyclones, Judy, Kevin et Lola, ont traversé l'archipel, détruit à chaque fois les habitations et les écoles à peine reconstruites, ruiné les récoltes à venir en éliminant notamment tous les fruits, papayes, mangues, avocats, bananes, fruits à pain, qui ne résistent pas à de tels vents. Les catastrophes dites naturelles ne sont pourtant ni inconnues ni récentes dans cette région tropicale, marquée du reste par une forte activité volcanique et tellurique. À première vue, Vanuatu, très vert, reste un paradis où tout semble pousser sans effort. Mais l'intensité et la récurrence des événements climatiques constituent désormais un fléau quasi insurmontable pour les habitants de l'Océanie et leurs gouvernements. Autrefois, les tempêtes tropicales de très forte intensité survenaient plutôt une fois par décennie et leur nom, comme leur année de passage, restait gravé dans les mémoires. Houma en 1987, Betty en 1996. La situation a changé depuis le passage du méga-cyclone PAM en 2015, le plus fort alors jamais enregistré dans le monde. La crise climatique a donc également des effets destructeurs sur le moral des populations. Outre les récoltes régulièrement ravagées, les cimetières submergés par la montée des eaux, des villages entiers doivent être déplacés. Une immense fatigue s'installe devant la nécessité de reconstruire en permanence l'habitat. Comment, en effet, bâtir sa maison ou envisager l'avenir d'un pays lorsque la vulnérabilité et l'incertitude inhérentes à la vie dans les zones tropicales deviennent la norme ? Certes, dans ce continent peu peuplé, environ 15 millions d'habitants, hors Australie et Nouvelle-Zélande, mais dont la surface couvre un tiers de la surface du globe, les drames humains peuvent paraître moins extrêmes qu'en Afrique subsaharienne, où la crise climatique entraîne le déplacement forcé de millions de personnes déjà menacées par les épidémies, l'instabilité politique et les conflits armés. Mais ce dérèglement représente également un danger existentiel pour les États et les populations du Pacifique. Face au risque de submersion totale d'ici à la fin du siècle, les Kiribati et Tuvalu ont entrepris des démarches juridiques pour négocier le maintien de leur souveraineté en cas de disparition physique de leur territoire. Une hypothèse tout à fait inédite dans l'histoire de l'humanité et qu'on pensait jusqu'ici réservée aux chimères de l'Atlantide. Deux grands enjeux s'imposent. D'abord, au niveau global. Comment faire reconnaître la responsabilité des États de l'hémisphère nord, producteurs de 92% des émissions de gaz à effet de serre, dans les événements climatiques qui frappent presque incessamment le Pacifique et dont les causes et les responsables sont depuis longtemps identifiés. Ensuite, comment maintenir des modes de vie principalement fondés sur l'autosubsistance qui permettent aux populations locales de ne pas connaître de famine et qui nuisent beaucoup moins à l'environnement que les économies fondées sur les énergies fossiles ? Depuis quelques années, les États indépendants du Pacifique Sud ont entrepris un long combat juridique. En mai dernier, il a abouti au vote d'une résolution à l'Assemblée générale de l'ONU qui reconnaît la responsabilité juridique des États en matière climatique. Bien que non contraignant, le texte constitue un tournant historique et un exploit diplomatique, quand on sait qu'il a été surtout porté par la République de Vanuatu, un archipel peuplé de 330 000 habitants, considéré comme le pays le plus vulnérable du monde. Délaissant le registre de la compassion et de la pédagogie, les dirigeants et les militants océaniens déplacent le débat sur le terrain des droits humains. De passage à Berlin en juin 2025 pour une énième conférence sur le climat, le ministre de l'adaptation au changement climatique de Vanuatu, Ralph Regenvanu, nous confie en privé. « J'en ai marre de ces discussions stériles. Qu'est-ce que vos gouvernements attendent ? Les faits sont connus depuis longtemps. Ce que je veux maintenant, ce sont des actions. » Indirectement visée, la conférence des parties, COP, qui réunit chaque année les États signataires de la Convention cadre des Nations Unies sur le changement climatique, la CCN-UCC. Depuis 1995, elle fait vivre un nombre incalculable de conseillers et d'experts qui n'ont jamais mis les pieds dans les régions les plus affectées, sans jamais parvenir au consensus nécessaire à l'adoption de mesures fortes. Il suffit qu'un seul État membre, sur les 196, s'y oppose pour bloquer le processus. C'est cette lassitude associée à une volonté farouche de défendre la culture et l'identité de son pays qui a poussé M. Regenvanu, fils d'un héros de l'indépendance du Vanuatu, anthropologue de formation, à s'engager dans une bataille juridique à la David contre Goliath, dont il est finalement sorti vainqueur. Tout en s'appuyant sur la légitimité symbolique accordée aujourd'hui aux peuples autochtones, les militants océaniens placent au cœur de leur combat des arguments juridiques et scientifiques, comme ils l'avaient fait alors de la période des indépendances, conquise grâce à un combat pour la démocratie et le droit de vote. Le 2 décembre 2024, à La Haye, M. Regenvanu dénonce devant cette juridiction l'échec complet de la COP à limiter enfin les émissions alors que plus de 50% des gaz à effet de serre produits depuis 1750, au début de l'ère industrielle, ont été générés après 1990. Je pèse mes mots quand je dis qu'il s'agit peut-être du procès le plus lourd de conséquences dans l'histoire de l'humanité. Son adresse introduit 2 semaines d'audience au cours desquelles les principaux producteurs et consommateurs d'énergie fossile viendront tour à tour et sur la pointe des pieds exposer devant les juges leurs maigres efforts en matière de lutte contre le changement climatique. Solliciter un avis de la CIJ, surtout pour un petit pays comme Vanuatu, nécessite une immense ténacité. Il faut d'abord obtenir le soutien des Nations Unies. Le 29 mars 2023, quelques jours après la publication d'un nouveau rapport alarmant du GIEC, l'Assemblée générale des Nations unies adopte à l'unanimité une première résolution en ce sens. Elle permet les audiences historiques de décembre 2024 auprès de la CIJ. Le 23 juillet 2025, la juridiction émet un avis qui établit que l'inaction climatique est un fait internationalement illicite pouvant entraîner des réparations financières. Suivant cette conclusion, l'Assemblée générale adopte le 20 mai dernier une seconde résolution, cette fois sur le fond, reconnaissant la responsabilité des États qui ne respectent pas leurs engagements. 141 pays ont voté pour, y compris certains des principaux pays consommateurs d'énergie fossile, la Chine, le Canada, l'Australie, et seuls 8, dont les États-Unis, la Russie et l'Arabie Saoudite, ont voté contre. L'histoire de cette incroyable quête de justice s'enracine dans une expérience douloureuse du dérèglement climatique. Dans le Pacifique, cette crise ne frappe pas uniquement les marges ou les populations les plus pauvres. Elle structure désormais l'ensemble de la vie collective. Tout le monde est atteint de manière égale. Lorsque les cyclones détruisent des villages, ce sont aussi les maisons des responsables politiques ou celles de leurs familles qui sont touchées. Lorsque les récoltes disparaissent, que les infrastructures sont détruites, c'est tout le pays qui est affecté. Au contraire des pays occidentaux, où les questions climatiques divisent profondément les opinions publiques, au sein des sociétés océaniennes, les gouvernements, les églises, ainsi que les entreprises et les mouvements sociaux apparaissent largement unis face à la réalité de la menace. Ce consensus ne procède pas d'une harmonie culturelle fantasmée. Lorsque la survie même des territoires est en jeu, les clivages traditionnels s'effacent. Cette unité découle aussi d'une préoccupation ancienne pour l'environnement, dans le Pacifique, où deux siècles d'exploitation coloniale ont sévèrement entamé les écosystèmes. Exploitation à outrance des forêts ou des mines, nickel, cuivre, or, phosphate, surpêche dans les zones économiques exclusives, les ZEE, etc. Mais les îles Marshall sur l'atoll de Bikini et la Polynésie française sur l'atoll de Mururoa ont aussi expérimenté plusieurs décennies d'essais atmosphériques, laissant derrière eux une épidémie de cancer et des déchets radioactifs dont les conséquences se feront sentir encore pendant des milliers d'années. Les luttes anticoloniales ont depuis longtemps fait du respect de l'environnement une question centrale en Océanie. Entre 70 et 80% de la population de Vanuatu, comme celle de la Papouasie-Nouvelle-Guinée et d'autres États insulaires, n'est pas salarié et vit de l'économie vivrière, comme de la vente d'une partie de sa production agricole, notamment le copra, chair séchée de noix de coco dont on extrait l'huile. Horticulteurs, ils ont développé des techniques de conservation des aliments, appris à diversifier les cultures en sélectionnant des variétés de plantes comestibles tour à tour adaptées aux sécheresses ou à de trop fortes pluies. Autant de savoirs accumulés au cours des siècles par des sociétés habituées à vivre avec les catastrophes naturelles. Ces pratiques, longtemps considérées comme un frein au développement économique, apparaissent désormais comme des ressources précieuses. Elles ont même valu à Vanuatu d'être élu pays le plus heureux du monde par le Happy Planet Index, qui classe les nations selon leur degré de bien-être durable. Garantes de leur indépendance alimentaire, remarquables par leur capacité à maintenir la cohésion sociale tout en préservant l'environnement, les pratiques d'autosubsistance sont aujourd'hui hissées au rang d'exemple par l'Organisation des Nations Unies pour l'alimentation et l'agriculture, le FAO, et certaines ONG. Cependant, la promotion de la résilience comme une solution miracle témoigne au mieux d'une certaine naïveté, car cette forme fourre-tout érige ses victimes en co-gestionnaires de la dévastation, sommée d'agir pour se sauver elle-même. Imaginer que l'Océanie pourrait s'en sortir par ses propres moyens, c'est oublier un peu vite que ces modes de vie ancestraux, déjà bouleversés par deux siècles de colonisation brutale, sont également mis en péril par le dérèglement climatique. L'insertion accélérée des États océaniens dans l'économie mondialisée, condition sine qua non de la poursuite de l'aide internationale, ne constitue pas non plus à elle seule une solution viable. Devant la destruction récurrente des récoltes et l'incertitude alimentaire qu'elle engendre, le recours au salariat gagne cependant du terrain, en même temps que l'alimentation transformée, importée et de qualité médiocre. Le Pacifique connaît aujourd'hui des taux records de diabète et d'obésité. En 2012, de guerre lasse, Vanuatu a fini par intégrer l'Organisation mondiale du commerce, l'OMC. Les pressions internationales continuent pour que le pays renonce au régime très particulier de cette ère coutumière, incessible, qui protège les populations autochtones d'une plus grande précarité. Situé en première ligne du front contre le dérèglement climatique, le continent océanien en est aussi l'une des voies de sortie. Les populations de Vanuatu, des Fidji ou des Kiribati expérimentent déjà des situations auxquelles toutes les autres seront bientôt confrontées. Ces habitants ne sont pas les témoins passifs d'une catastrophe mondiale. Ils en sont les premiers stratèges et les premiers opposants. À cet égard, le Pacifique constitue un observatoire avancé de notre avenir. Au Pacific Innovation Forum on Climate and Environment, qui s'est tenu à Porte Villa début juillet, de nombreux exposants sont venus présenter des solutions techniques et des stratégies d'adaptation. Recyclage des matériaux dans un monde dominé par la rareté, transformation des déchets dans des archipels dépourvus de structures pour les éliminer, promotion de principes écologiques de construction inspirés par une architecture traditionnelle qui a traversé les siècles. Entrepreneurs privés, agences gouvernementales et associations locales s'y mêlaient allègrement, tous concernés par la nécessité de maintenir l'habitabilité de leurs îles. Dans la grande salle du complexe touristique où se tient cette manifestation inédite, le ministre Regenvanou écoute avec attention les participants au concours de scénarios d'innovation écologique et environnementale. Le Pacifique Sud n'attend pas d'être sauvé. Il nous montre comment lutter.
3: « Nous ne nous noyons pas, nous combattons », affirment les Pacific Climate Warriors.
0: C'était donc des extraits de l'article de Eric Wittersheim. N'hésitez pas à retrouver l'intégralité de cet article dans le Monde Diplo de ce mois de septembre 2026. Nouvelle pause musicale avec ce morceau issu de l'album de Doo Bop de Miles Davis. C'est un album posthume et le dernier album de Miles Davis. Un album qui est une fois encore à l'avant-garde d'un genre nouveau, le New Jazz, avec la fusion jazz-hip-hop.

0: L'an passé, en 2025, il y avait sur Microrebelle 99.6 une chouette émission qui s'intitulait « L'heure est grève ». Cette émission s'est arrêtée du fait que les animateurs et animatrices de l'émission, Yvan et Manon, ont déménagé dans le sud. « L'heure est grève », comme son nom l'indique, c'était une émission qui faisait le tour du monde des luttes de classe et notamment des mouvements de grève. Nous nous en inspirons aujourd'hui pour évoquer à nouveau la grève chez Airbus en Espagne. Nous vous avons présenté le contexte dans notre dernière émission des Nouvelles du Monde. En résumé, depuis le 1er juillet, des milliers de salariés d'Airbus sont en grève en Espagne. Particularité du mouvement, il est né de l'initiative de travailleurs largement en dehors des structures syndicales. Ce sont les salaires et les conditions de travail qui sont au cœur du conflit. Les managers ont été invités à tout mettre en œuvre pour mettre fin au mouvement, tandis que la direction misait sur son essoufflement et sur les divisions entre ateliers et bureaux. Sur le site de France 3 Occitanie, on peut lire « Le dossier est assez sensible pour que Guillaume Faury, le PDG du groupe basé à Blagnac, se soit déplacé lui-même à Madrid aux côtés de la direction mondiale des ressources humaines. » Les dernières infos dont nous disposons sont issus du journal La Dépêche, du média France 3 Occitanie et du site de la CGT Airbus. Le 24 août, les travailleurs et travailleuses ont repris leur mouvement de grève illimité entamé en juillet. Au 10 septembre, les assemblées de grévistes ont décidé de mettre en pause la grève, mais pas le mouvement. Pour maintenir la pression, une manifestation massive de tous les sites Airbus Espagne a eu lieu le samedi 12 septembre à Madrid, rassemblant plus de 8000 participants. Les dernières propositions de la direction semblent insuffisantes par rapport aux revendications, mais sont le résultat de la force collective des travailleurs. Malgré les menaces de délocaliser une partie de la production et l'aide du gouvernement espagnol pour diviser la grève, la mobilisation continue. Après plus de 2 mois de grève pour obtenir, entre autres, une augmentation salariale, les 14 500 employés d'Airbus en Espagne sont appelés à se prononcer sur les dernières propositions de la direction. Ce référendum, destiné à l'ensemble des salariés d'Airbus en Espagne, se tiendrait les jeudis 24 et vendredi 25 septembre. En attendant que les salariés se prononcent, les syndicats d'Airbus ont demandé à ce que la grève soit suspendue. Les barrages devant les usines de Getafe, Illescas, Albacete, Cadix et Séville ont donc été levés. Mais dans les faits, la grève n'est pas juridiquement annulée. Il s'agit d'une suspension stratégique en attendant le verdict final. C'est pour maintenir la pression que 8000 salariés d'Airbus ont manifesté dans les rues de Madrid le 12 septembre dernier. Les grévistes avaient la tête haute en allant devant le ministère de l'Industrie, contents et encouragés d'avoir mené le combat ensemble. En s'affrontant à la direction d'un des plus gros trusts européens et à ses alliés des bureaucraties syndicales et du gouvernement, les grévistes ont bien vu que leur force venait de leur union et du fait que le mouvement se soit, dès le début, organisé à la base dans des assemblées où tous les problèmes se discutaient. Nous citons la conclusion, vue sur le site de la CGT Airbus. « Cette grève historique dans le groupe Airbus est un exemple à suivre » par-delà les frontières.
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0: Cette émission des Nouvelles du Monde touche à sa fin. Merci de nous avoir écoutés. 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Le plus simple est de nous écrire à l'adresse

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1: Courant des Arts est un collectif regroupant des artisans, métiers d'art et des créateurs.
2: Quartier de la Fosse 12 à Lens, la maison familiale des Riquet, anciennement un estaminet minier, se transforme actuellement en centre d'art contemporain.
3: Ce qui tombe bien, c'est qu'on est juste à côté de l'œuvre à laquelle tu as participé avec les habitants et habitantes. Est-ce que tu peux nous en dire un peu plus ?
4: On va parler ensemble, évidemment, des prochaines dates, des prochains spectacles qui sont proposés dans la programmation de Culture Commune.
5: La culture, c'est ce qui nous permet souvent de garder le moral. Et le moral, c'est la santé.
2: Et dans cette idée de corps en mouvement, il y avait l'idée de raconter quelque chose.
6: Et sinon, vous avez toujours une visite qui est dite commentée.
7: Elle nous a fait vivre les œuvres. Et quand on les voit, j'ai cru que je les avais vues en face.
8: C'était très intéressant. Et malgré le fait qu'on n'ait pas les œuvres en face, on a quand même vécu le truc ensemble, c'était vraiment très bien, je pense que j'y retournerai.
9: On vient d'assister à un super beau discours d'artistes qui se sont mis à nu, seulement vêtus d'un masque, mais le poing levé.
10: Des mots, en fait, peuvent amener des idées politiques, peuvent amener ailleurs.
11: S'il y a une nécessité de dire et de raconter ce qui se passe dans notre monde aujourd'hui, alors ça peut être un peu un cri du cœur et du corps.
12: En fait, comme si on avait un regard neutre. Mais en fait, on n'est pas neutre. Notre regard, il est tout sauf neutre. Il est construit, il est influencé, il est orienté.
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14: Bienvenue dans Le Coin des Arts. Aujourd'hui, nous écoutons tout d'abord Juliette Barthélémy, directrice de la médiation au musée du Louvre-Lens, nous parlait de la nouvelle exposition intitulée « Trop mignon, l'art du bonheur » et explorer le programme à venir pour ce début de saison, une interview menée par Roxane. Puis nous écouterons dans la deuxième partie de l'émission Julie Bossard, coordinatrice en lien avec les publics au 99 bis de Oigny, nous détailler la programmation riche et plurielle, mêlant spectacles, concerts, ateliers, visites, balades et autres événements festifs, à l'instar de Trouille Bleue le 31 octobre, une interview menée par Pierre.

0: avons le plaisir d'avoir en studio Juliette Barthélémy, qui est directrice de la médiation au musée du Louvre-Lens. Nous allons parler ensemble de la nouvelle exposition intitulée « Trop mignon, l'art du bonheur » et explorer le programme à venir pour ce début de saison. L'émission est bien sûr accompagnée de musique pour la joie de découvrir ou redécouvrir des artistes, pour se donner de la force ou partager de la joie. Mais commençons tout d'abord par discuter avec vous, Juliette, de cette exposition qui réunit près de 300 chefs-d'œuvre, peintures, sculptures, photographies, vidéos, objets, films, livres, installations, l'exposition « Trop mignon, l'art du bonheur » avec ce fil directeur « Pourquoi et comment les œuvres d'art nous font-elles du bien ?» Alors, on peut se demander, peut-on accompagner Kant lorsqu'il écrit, dans la faculté de juger, que nous avons un sens esthétique commun qui ne nécessite aucune démonstration ? En somme, trouve-t-on, toutes et tous, les mêmes choses adorables ? Alors, voici ma première question. Que peut-on voir de mignon dans cette exposition et dans quel esprit avez-vous monté celle-ci ?
1: Bonjour Roxane, bonjour tout le monde. Ça commence fort quand même. La première question, elle est très directe. Mais effectivement, c'est vrai que le titre « Trop mignon », ça donne tout de suite le sentiment, et c'est vrai d'ailleurs, qu'on va voir des choses très très mignonnes. Le terme « trop mignon », c'est un terme qui est très très utilisé aujourd'hui, mais qui est ancien, et je reviendrai peut-être tout à l'heure dessus, mais c'est un terme qui est utilisé depuis le 15e siècle. Et là, la directrice du musée qui s'appelle Annabelle Ténès, que certains d'entre vous connaissent, a travaillé avec une autre directrice des musées de Strasbourg. Et elles ont l'habitude de dire que c'est un sujet qui les travaille depuis plus de 20 ans. Elles sont copines et en fait, elles se parlent de ce phénomène du trop mignon depuis très longtemps. Et elles se disaient, mais ce serait quand même vraiment drôle de faire une exposition sur ce terme et sur ce que ça englobe, en fait. Et il suffit de se promener, ceux qui ont des enfants, des petits-enfants, ceux qui ont des copains, copines, des jeunes. On le dit très facilement, en fait, ce mot « trop mignon ». Et ce qu'on a voulu savoir, enfin ce qu'on a cherché à savoir et ce qu'on veut montrer dans l'exposition, c'est à quoi ça correspond. Là, vous l'avez dit, il y a 300 œuvres. Normalement, devant chacune d'elles, on doit dire « Oh, c'est trop mignon ». Voilà, c'est devenu d'ailleurs un tic dans l'équipe. À chaque fois qu'on voit quelque chose qui nous touche, on dit que c'est trop mignon. Et après, on va un petit peu plus loin. On se demande si forcément, à partir du moment où on ressent de manière immédiate ce sentiment de « c'est mignon », est-ce que finalement, ce que l'on regarde est vraiment mignon ? Et on se rend compte dans l'exposition que... parfois, derrière des choses trop mignonnes, se cachent des choses qui sont beaucoup moins. Mmh. Et c'est ça qui est aussi intéressant dans le déroulement. Mais bon, si on veut se faire du bien, puisque vous l'avez dit en introduction, ça, c'est une exposition qui est très lumineuse, très, très brillante, très colorée. Et rien que pour ça, déjà, elle fait du bien.
0: Ouais. Elle est visible jusque quand, cette exposition ?
1: Alors, elle est visible jusqu'au 20, que je ne me trompe pas de date exacte, 20 janvier, si je ne me trompe pas. Je n'ai pas mis mes lunettes, alors du coup, je ne vois pas bien la date. Mais... non, le 18, pardon, je ne me trompe pas, ce serait dommage. C'est inscrit quand même après sur les ondes, le 18 janvier. Donc, elle a ouvert mardi, on a fait ce qu'on appelle le vernissage, donc on a ouvert en grand l'exposition. Et là, elle est ouverte tous les jours, sauf le mardi, puisque le musée, c'est son jour de fermeture le mardi, jusqu'au 18 janvier.
0: Parfait. Et alors, vous disiez que ce terme date du 15e siècle. Qu'est-ce qui recoupe mignon ?
1: Alors ça, c'est assez rigolo hein, de revenir sur l'historique et l'usage de ce mot mignon, parce qu'on a usé de ce mot-là, on a utilisé le mot mignon en parlant d'une partie de l'entourage du roi de France. On appelait certains des princes qui entouraient le roi, enfin en tout cas des hommes, des gentilshommes qui accompagnent le roi à la cour, on les appelait les mignons. Et ça a eu une signification un peu péjorative à un moment donné. En fait, ça dépendait du roi qui était entouré. Mais c'est vrai que c'est intéressant parce que le mignon, enfin, en tout cas, le mignon et celui qui entourait, le gentilhomme qui entourait le roi, c'était d'abord souvent des nobles, pas que, mais souvent des nobles. Et ils étaient éduqués pour aller à la guerre avec le roi. Ils formaient comme un espèce de paravent autour du roi. Ils le protégeaient, ils l'accompagnaient. À l'époque, je rappelle aussi qu'on dormait avec le roi. C'était un grand avantage, un privilège que de dormir dans la chambre du roi, même si on n'était pas l'amant du roi. On pouvait dormir dans la même chambre que lui et c'était un privilège. Et donc les mignons, c'est vrai que c'est sous Henri III qu'on a donné une connotation un peu péjorative. Mais ça, c'est intéressant dans l'histoire du vêtement et l'histoire de la mode parce que le roi Henri III était un roi très raffiné. Donc c'est un roi qui s'habillait, qui mettait beaucoup de dentelles, ce qu'on appelle des fraises. Donc autour du cou, vous savez, l'espèce de collerette en dentelle. Et donc voilà, c'était des hommes qui étaient à la fois de grands guerriers qui qui était en même temps très fin, très raffiné, qui aimait la poésie, la littérature. Et donc, on les a appelés les mignons du roi, en sous-entendant qu'ils étaient, voilà, ils avaient de belles manières. Et donc, on les qualifiait d'hommes un peu efféminés. Mais en fait, finalement, ils étaient à la fois voilà, guerriers et poètes. Je ne sais pas si on peut dire ça comme ça. Mais donc, on les a appelés les mignons du roi. Alors après, aujourd'hui, cette qualification de mignon, c'est ce qui suscite en fait de l'émotion. C'est ça qu'on a, de l'empathie, de la sympathie, de l'empathie. On va dire mignon comme quelque chose nous semble très, très mignon. Et d'ailleurs, dans l'expo, on dit qu'il y a une partie du trop mignon, c'est le très petit. Alors, ce n'est pas que le très petit, parce qu'il y a des œuvres mignonnes grandes, mais le très petit, ça suscite souvent le mignon, enfin la qualification en tout cas de mignon. Donc aujourd'hui, c'est beaucoup plus étendu que juste cette caractéristique des hommes qui accompagnaient, enfin des fidèles du roi. Voilà, c'est plutôt attribué à ce qui fait naître chez nous, ce qui fait un peu fondre notre cœur. Voilà, si je résume un peu.
0: Par-delà le sentiment du beau, c'est tout ça en plus.
1: Oui, parce que vous avez parlé d'esthétique au début de Kant, et la définition de l'esthétique, ça sous-entendrait une appréciation de quelque chose qui peut être beau, ou en tout cas qui attire le regard et qui suscite des émotions esthétiques, justement. Là, le mignon, c'est au-delà, hein, parce que ce qui est intéressant aussi, c'est de voir qu'en fait, on ne le fait pas exprès quand on dit que c'est trop mignon, c'est quelque chose d'assez incontrôlable. C'est ça qui est intéressant et qui a donné... Alors en fait, c'est toute une histoire aussi, parce que c'est des études qui ont été faites par des chercheurs en médecine au départ. Hein. D'ailleurs, c'est un chercheur en médecine qui avait été pendant la Seconde Guerre mondiale, sous le régime nazi, en fait, qui avait fait des études pour voir quelles étaient les caractéristiques de la beauté parfaite, hein, si je résume, de génisme. Parce qu'on parle de génisme, c'est-à-dire un espèce d'eugénisme, pardon, c'est une espèce de morphologie parfaite. Donc lui, il s'intéresse à la question en disant, mais tiens, est-ce qu'il y a une morphologie parfaite? Et dans ses études, il découvre qu'en fait, à travers toutes les époques, et même, je dirais, tous les continents, on a une même attirance pour des caractéristiques physique qui se retrouve et que vous allez retrouver très facilement là, si dans les auditeurs il y a des plus jeunes et des moins jeunes d'ailleurs, c'est par exemple les grands yeux ronds qu'on va retrouver dans les personnages de manga par exemple.
0: Je voulais demander justement la différence avec le kawaii. Ça fait penser tout de suite à ça. Au kawaii.
1: Bien sûr. En fait, le mignon, c'est le terme français. Kawaii, c'est le terme japonais. Et cute, c'est le terme anglais. Mais on dit aussi trop cute. mais c'est le même terme, en fait. Hein, c'est juste une traduction. Et donc, ça va aussi, évidemment, être assimilé, le kawaii, au japonais, à tout ce qui entoure l'art et le goût qu'on a aujourd'hui pour le japonais, notamment pour les mangas, les animés. Voilà. Mais finalement, on retrouve effectivement ces caractéristiques physiques. Donc le rond, hein, ça, en général, le mignon, c'est quelque chose d'arrondi, avec, si c'est des personnages animaliers ou humains, avec de grands yeux, des joues un peu rebondies. On a aussi des membres assez courts aussi, un corps assez arrondi. Et on associe aussi ça à quelque chose qui semble ou qui est moelleux. Et aujourd'hui, on a beaucoup les squishies. Les enfants, ils demandent tous des choses qui sont un peu anti-stress aussi, mais qui donnent une satisfaction. C'est ça qui est drôle quand même. En fait, c'est satisfaisant. Alors ça, c'est aussi un mot qui est très utilisé par les plus jeunes. Et en fait, c'est une traduction satisfying. D'ailleurs, c'est un mot anglais. Nous, on disait pas quand... Enfin, voilà, moi, je suis plus âgée que les jeunes qui nous entendent, mais on disait pas c'est satisfaisant. Et les jeunes, ils utilisent ça. C'est, finalement, le satisfaisant, il va aussi avec le trop mignon. C'est-à-dire quelque chose qui me fait du bien. Je sais pas trop pourquoi. Mais en fait, quand même, ça me fait du bien.
0: Comme aussi, par exemple, voir deux animaux de deux espèces différentes se faire un câlin. Immédiatement, on se dit ça aussi.
1: Eh oui. Et aujourd'hui, on le retrouve aussi beaucoup sur les réseaux sociaux. C'est-à-dire qu'on a, quand on commence à regarder des vidéos de chats, on peut avoir sur notre fil, on se retrouve avec plein de vidéos de chats. Voilà, sur TikTok, Instagram, on va avoir. Et finalement, c'est un espèce de petit shoot de bonheur. C'est-à-dire qu'on est sur notre journée, on regarde, on voit deux chats qui s'embrassent ou un chat et un chien qui sont. Et c'est très, très touchant. Et d'ailleurs, c'est rigolo parce que dans l'exposition, on montre la première vidéo qui a été tournée par les frères Lumière. Et c'est quand même étonnant, c'est une vidéo de chat. Et c'est pas un chat qui est en train de chasser une souris. Hein. Enfin, vous voyez, où là, on pourrait un peu casser la dynamique. Oh, c'est mignon. Non, il vient de croquer une tête de souris. Ce serait plus rigolo du tout.
0: Ouais, ils ont ce double aspect, les chats.
1: Ah, mais oui. Ah, d'ailleurs, on pourrait en venir parce qu'il y a une section sur les animaux mignons aussi, qu'on considère comme mignons. Ah, je finis mon truc, oui. Sinon je vais m'emmêler. Mais... et donc, effectivement, la première vidéo des Frères Lumière, quand ils tournent leur première vidéo, c'est quand même incroyable pour les gens parce que la télé n'existe pas à ce moment-là. Et c'est une vidéo de chat en train de jouer. Il s'agrippe à un rideau et on la montre. Et oui, pardon Roxane, et donc vous parliez effectivement de la double nature du chat, hein, qui est à la fois un... Et bien ça, on le montre aussi à notre manière dans l'exposition, parce qu'il y a une grosse section des chats, vous en voyez, si vous aimez les chats, il faut venir. Il y a des chats de toutes, on va voir le petit chat égyptien, et puis on va aussi voir le chien, on a des petites vidéos avec des chats qui jouent, justement, on a des chats peints par un artiste, c'est pas une blague, qui s'appelle Kawai, un artiste japonais qui s'appelle Kawai, qui fait un gros tableau, on dirait un grand tableau d'église, en fait, à la place des personnages religieux, il a mis des chats. Donc c'est une exposition qui est aussi rigolote, parce que c'est très... Voilà, c'est très... très coloré, très contemporain. Enfin, finalement, on voit des couleurs que nous, on aime bien aussi aujourd'hui, du fluo, du lumineux, du brillant, du rose, évidemment. Voilà, beaucoup de rose aussi. Et donc, oui, l'animal, même s'il a une double personnalité, je dirais, bah, il est représenté. Et parfois, on va au-delà de cette double personnalité pour voir que le côté mignon. Et le chat, c'est une peluche, en fait, un chat. C'est doux, c'est câlin, on a envie de le caresser.
2: Gracieux.
1: C'est gracieux, voilà. C'est vrai que ça rassemble beaucoup, beaucoup des caractéristiques du mignon. C'est très attirant. Et en même temps, mais c'est un animal, c'est un chasseur, quoi. Il faut bien qu'il... Normalement, il doit chasser pour vivre. Donc, c'est un carnassier. Et c'est vrai que quand on le voit choper une souris, c'est toujours moins rigolo.
2: Et les libellules aussi sont considérées comme très mignonnes, très belles, mais c'est le prédateur le plus dangereux, le plus féroce.
1: Exactement. C'est... D'ailleurs, vous savez qu'en anglais, hein, la libellule, ça se dit dragonfly. Donc, c'est une mouche dragon. Donc, évidemment, on sous-entend chez les Anglais beaucoup plus cette double personnalité de la libellule, qui est sinon un personnage, enfin voilà, un animal, c'est vrai, féerique, qui attire plutôt à voilà, quelque chose de doux et de poétique. Et donc, là, on montre par exemple des chats et des hippopotames aussi. L'hippopotame, c'est rigolo parce que c'est un animal qui est très rond et qui, par sa forme, va justement susciter cette caractéristique de trop mignon. Alors que, mais on le sait, puis aujourd'hui on voit des reportages, on voit bien que les Égyptiens vivent côte à côte, enfin à côté des hippopotames, qui sont des animaux extrêmement féroces et très dangereux encore pour les Égyptiens aujourd'hui. Et n'en parlons pas, enfin, à l'époque des Égyptiens, des rois, des pharaons égyptiens qu'on connaît, on craignait davantage l'hippopotame qu'on ne s'en faisait un copain dans la cour de récréation. C'était vraiment... Mais aujourd'hui, l'hippopotame égyptien, on en connaît un. Nous, en France, on l'appelle le petit Noun, parce qu'il y a eu un livre autour de ce petit hippopotame égyptien qui est au Louvre, qu'on a dans l'expo. C'est un petit hippopotame bleu en faïence, très très beau, très, avec des petits décors géométriques, enfin, vraiment très mignon, justement. Et c'est vrai que pour se l'approprier, pour vaincre ses peurs aussi, l'Égyptien en fait un dieu qui va être à la fois un dieu protecteur du Nil. Bon, en même temps, c'est aussi le représentant de Seth, qui est le dieu qui est le frère d'Osiris et qui est plutôt celui qui apporte le désordre. Vous voyez comment il y a une double... C'est ce que vous disiez là à l'instant pour les chats. Il y a une double réception, puis une double sensation devant cet animal. Mais quand on le voit dans sa petite vitrine, là, en bleu, il y a aussi une bouche un peu en... une petite bouche toute mignonne, mais quand il l'ouvre, il a des dents énormes. Puis il était très proche. C'était une des sources de mortalité les plus élevées, hein, en Égypte. Le plus que le crocodile, encore.
2: Oui. Je crois qu'aujourd'hui, encore, l'hippopotame fait partie des animaux les plus dangereux en termes d'accidents mortels humains.
1: Tout à fait. Plus que le tigre, même. Ouais.
2: Puis, oui, c'est intéressant, ce double. Quelles autres œuvres peut-on donner comme exemple dans ce qu'on peut voir dans l'exposition?
1: Alors, c'est une exposition qui va mélanger... Alors, on va de 3500 avant Jésus-Christ avec un petit jouet qui représente un hérisson. C'est un petit jouet d'enfant. Et c'est une petite charrette qui se tire et c'est un petit hérisson dessus. Et puis, voilà, on va traverser les époques, les siècles, et les territoires. Donc, on va jusqu'à aujourd'hui. On a des artistes justement qui ont fait Kawai, dont j'ai parlé tout à l'heure, a fait cette œuvre précise pour l'expo. Et je trouve que ce qui est chouette aussi, c'est que c'est une exposition qui va convenir à tous les âges. C'est pas toujours facile de se balader, d'aller avec des enfants dans un musée, des ados aussi. Et là, en fait, vous allez retrouver des choses qui sont certes plutôt d'art ancien, mais on va retrouver ces caractéristiques. Un portrait du 18e, par exemple, c'est rigolo parce qu'on retrouve les yeux du manga, vraiment, pour que le petit personnage, la petite fille qui est peinte par Chardin, soit mignonne. Chardin lui a fait des yeux ronds. Boilly, c'est un autre artiste. Il fait aussi des enfants avec des yeux très ronds et des petites joues toutes rebondies. Donc, on va avoir ses œuvres et c'est rigolo. Enfin, je dis beaucoup rigolo, mais c'est parce que je pense que c'est une expo qui est effectivement assez drôle. On va mettre côte à côte des œuvres plutôt anciennes avec des œuvres très contemporaines en montrant que bah voilà, dans l'art contemporain, on retrouve les mêmes caractéristiques du mignon. Et donc, on va voir de la peinture. Par exemple, on est accueilli à l'entrée de l'exposition par une œuvre qui est assez connue. Et je suis en train de chercher son nom, pardon, parce que de temps en temps, j'ai des petits trous de mémoire, ce qui est très mal pour quelqu'un qui travaille dans un musée qui est tout le temps en train de parler d'œuvres.
2: On ne peut pas retenir tout non plus.
1: Non, mais en fait, il est tellement connu que j'ai honte de ne pas avoir son nom. Il est l'auteur de Kunz, pardon, c'est Jeff Kunz. Oui, il est quand même vraiment très connu, c'est embêtant que je l'oublie. Jeff Kunz qui est très connu parce qu'il a plusieurs fois présenté un chien. On a l'impression qu'il est fait en ballon. Vous savez, quand on fait des figures avec des ballons qu'on plie, là, comme au cirque, parfois on fait ça. Et bon, voilà, on a des petits chiens de Jeff Kunz, mais là, dans l'entrée, on a un énorme oiseau, on dirait une boule de Noël géante, parce qu'il est dans la même matière. Et sur son dos, il a des fleurs. Donc voilà, c'est un oiseau géant, mais très mignon. Et c'est une première œuvre qui, quand même, justement, fait bien. Introduit bien le propos du mignon, parce que finalement on pourrait dire aussi parfois que c'est un peu trop quoi, parce que le mignon il y a presque aussi ce sens quand on en a un peu, c'est un peu trop quoi, parce que le mignon il y a presque aussi ce sens quand on en a un peu, je disais tout à l'heure, un petit shoot de mignon pendant la journée, on mange, c'est aussi manger une sucrerie, enfin un bonbon, regarder quelque chose de qui me fait du bien, et en même temps c'est aussi quand on a, d'ailleurs quand on mange trop de bonbons, les enfants le savent bien, hein, ou même des adultes, c'est quand ils mangent trop de bonbons, après ils ont des subés un peu. Enfin, il y a le corps qui dit c'est trop, là, t'en as fait trop. Il y a aussi ce sentiment qui est traduit hein, dans l'expo.
2: Est-ce qu'il y a ce sentiment du début à la fin de l'exposition, justement, où à force de voir plein d'œuvres mignonnes arriver à la fin, on commence à moins être touché, ou vous avez réussi à... j'imagine que c'est très subjectif ça, hein, mais cet aspect-là, j'imagine qu'à la fin, on est peut-être étonné par d'autres choses, on remarque des détails, mais on commence à avoir pris l'habitude de voir des choses mignonnes. Quel sentiment se dégage de ce parcours, justement ? Est-ce qu'à un moment donné, on a... une surdose de mignon.
1: Ouais. Alors on pourrait, sauf que l'exposition elle sert aussi à ça, c'est à se poser des questions sur ce qu'on ressent. Et on tourne beaucoup autour de la question de l'émotion. Qu'est-ce que l'œuvre suscite comme émotion chez moi ? Et pourquoi elle la suscite ? Et donc évidemment, on met des œuvres... je pense à une œuvre de Asquith qui est un artiste contemporain hein, qui est installé à New York, mais qui peint les furbies. Il fait un grand tableau plein de furbies. Et donc là aussi, c'est un personnage. Alors Furby, c'est plus ancien. Aujourd'hui, on a plutôt un autre personnage. Décidément, aujourd'hui, je suis pas...
2: Allez-y.
1: Non, pardon, je pensais au... Si tout le monde en a des petits accrochés à son... Je suis sûre, dans les auditeurs, s'ils étaient là, ils me diraient tout de suite des petits personnages accrochés au sac à dos et au cartable des enfants aujourd'hui. Donc, il a fait le portrait des Furbies et puis le portrait du... Il a des petites dents pointues, là. Oh, vous connaissez pas, vous ?
2: Je pense que je vois, mais je n'ai pas le nom.
1: Ah oui, mais je vais le retrouver.
2: Mais pour les Furbies, je voulais rebondir là-dessus, parce que ma mère me volait mes Furbies et a voulu les garder. J'ai grandi et que j'ai passé la mode des Furbies, elle les a gardées.
1: Et elle les a gardées. Voilà, ça ne m'étonne pas du tout, parce qu'effectivement, le trop mignon, ce n'est pas qu'une question de... C'est pas qu'une question d'âge. Hein. On voit bien que, justement, ce que je disais tout à l'heure, c'est qu'on s'est rendu compte que ces caractéristiques, elles faisaient fondre le cœur de tout le monde. Et c'est ça qui est un peu interrogeant. Non, je le retrouve pas. C'est dommage, il n'y a pas de micro direct avec vos auditeurs. Ça, ce serait bien, parce que je suis sûre qu'ils me donneraient la réponse du petit personnage. Là, allez, tout le monde en achète. Ils ont des petits yeux. Puis je le retrouve pas dans le catalogue. En plus, mes collègues vont me dire, mais vraiment... Bon, c'est, je pense que c'est parce que...
2: Comme ça, on évite de faire de la publicité.
1: Oui, oui, d'accord, ok. Bon, d'accord. Mais je pense qu'ils vont savoir de qui...
2: Tout le monde voit à quoi on fait référence, à mon avis.
1: Et donc, ouais, et donc pour revenir à votre question, non, je ne pense pas qu'on fasse une overdose, parce que justement, il y a des choses, on essaie de montrer... on a tout un dispositif de vote, où on dit aux gens, voilà, vous pouvez écouter le personnage de votre peinture ou de votre sculpture qui vous parle et qui vous dit pourquoi il faut le choisir, pourquoi il faut dire que c'est lui, l'élire lui, l'objet ou l'œuvre la plus mignonne. Et à la fin, vous pouvez voter sur un écran, voilà. Et en fait, même dans les œuvres choisies, bah, c'est vrai qu'on peut se dire, bah, elle est mignonne et est-ce qu'elle correspond justement à ses caractéristiques? Est-ce que ce qui est derrière, parce qu'on a une section sur le mignon et ce qui

0: se cache derrière le mignon, hein, on l'appelle le mignon s'en va en guerre, parce que le mignon, il est utilisé aussi pour adoucir parfois des doctrines qui sont très très malveillantes, ou pour adoucir des concepts. Même le concept même de la guerre, il est adouci par l'image du soldat avec un petit chat dans les bras. Alors ça correspond à deux choses. Ça correspond au fait que dans la vie, dans les tranchées, où la vie pendant la guerre, elle est très dure, et qu'on s'adoucit la vie avec des petits chats et des objets qui adoucissent des journées qui sont...
1: Dans notre actualité politique, il y a eu ça aussi dans le cadre de la dédiabolisation d'une candidate d'extrême droite, de jouer sur cet aspect-là.
0: Tout à fait, on va le retrouver très souvent. D'ailleurs, c'est un outil de propagande aussi, le mignon. On a d'autres personnes qui ont aussi, d'ailleurs, de manière très affirmée, on dit je viens à tel endroit, tel endroit centre du pouvoir américain, je viens avec mon enfant parce que ça va me donner, je vais être humanisée en fait grâce à la présence de mon petit garçon. Ah oui, c'est très utilisé. Et d'ailleurs, on a une petite section dans l'exposition qui montre des grands personnages. Hitler caresse une biche. Enfin, vous voyez, alors, elle est un peu protégée, cette section, c'est-à-dire qu'on avertit, on dit, ça ne veut pas dire que nous, on est d'accord avec cette propagande, mais on l'observe. Et il faut le savoir aussi que parfois, pour adoucir des propos très durs ou très, très extrêmes, on va pouvoir mettre l'animal qui, lui, de manière instinctive, comme l'ont découvert donc les éthologues chercheurs, justement, j'en parlais tout à l'heure avec le chercheur allemand, eh bien, on va pouvoir faire peut-être valider ou accepter des idées qui ne sont pas du tout mignonnes, pour le coup.
1: Mmh. Oui, c'est très intéressant. Oui. Au Louvre-Lens, vous organisez beaucoup de choses. Est-ce qu'il y a dans la programmation qui va arriver bientôt des choses à annoncer à nos auditeurs, auditrices, en termes d'ateliers, etc.?
0: Oui, c'est vrai qu'on a une belle programmation. Puis un sujet comme celui-là, c'est assez facile, je disais tout à l'heure, à la fois pour plaire à des adultes qui aiment bien les expos, parce qu'ils iront chercher peut-être le sens profond de l'exposition. Et puis aussi, quelque chose pour les enfants, il faut être toujours, et même les ados, faut que la couverture, elle soit quand même belle, il faut qu'il y ait quelque chose quand même qui soit très captivant. Et donc, c'est plus facile là pour les parents de dire, on va aller faire l'exposition, on a une très belle programmation, par exemple, pendant les vacances, hein, les vacances d'octobre. Et les vacances de Noël, on va avoir une très très belle programmation avec des ateliers qui seront en continu. On pourra aller voir l'expo, mais en même temps, aller dessiner, créer des petites choses. On a une très très belle journée d'Halloween, évidemment, le 31, avec un défilé de masques. Et là, on verra plutôt l'horrible mignon, c'est-à-dire ce pourquoi on dit « Oh, c'est mignon !» même si ça ne l'est pas du tout. Et puis, c'est vrai qu'on a une programmation vraiment... en continu, quoi, quand on vient. Là, même si vous venez demain au musée avec votre enfant ou ce week-end, alors ce week-end, c'est gratuit, l'exposition est gratuite. Le premier week-end d'ouverture des expositions, c'est toujours gratuit. Donc, c'est aussi parfois l'occasion d'y aller une première fois, voir un peu si ça nous plaît, ce qu'on en a pensé, et puis de pouvoir revenir peut-être plus longuement ensuite. Et donc, on a de toute façon intégré à l'exposition des jeux, des petits parcours, justement le parcours du vote. On peut mettre son casque ou mettre l'application sur son téléphone et puis écouter les commentaires. On a soit les commentaires des commissaires, soit les commentaires des petites œuvres, justement, des petites œuvres mignonnes. Et puis on peut aller voter, et puis on peut jouer, on a un chercher-trouve, enfin, il y a plein de choses. On peut toujours aller à la médiathèque aussi, parce qu'à la médiathèque, on a toujours des petites activités qui sont libres. Et puis après, on a des gros week-ends. On a une belle programmation cinéma aussi, parce que peut-être que vous connaissez ce qu'on le fait en partenariat avec la CAL.
1: Les petits au cinéma.
0: Voilà, et les mioches au cinoche. Je trouve qu'il est pas mal trouvé. Les mioches au cinoche. Et les mioches au cinoche, c'est le mercredi. Et c'est toujours associé avec une pratique d'un petit atelier derrière. Donc il y a le film. Donc là, on a quand même un beau cycle de dessins animés, d'animés. Je regarde la date du premier. Le premier, c'est le premier parce que c'est un par mois, les mioches au cinoche. Donc le premier sera le 14 octobre avec Anzu, chat fantôme. Et puis ensuite, on a Mirai, ma petite sœur, le 18 novembre. On a le petit chat curieux le 9 décembre. Et puis on a Ponyo sur la falaise, le très célèbre Miyazaki, qui en janvier, le 13 janvier. Et on a un cycle Miyazaki. Ça, c'est assez c'est chouette. On aura tout une journée du mignon. Je vais regarder comment on l'a appelé, parce qu'on a donné des petits noms pour nos grosses journées. Donc on a une journée, c'est le 10 octobre, là plus particulièrement pour les familles, que je dise pas de bêtises, une fête mignonne comme tout. Ça, c'est le samedi 10 octobre, où on va avoir du cinéma toute la journée à la Seine, parce que vous savez qu'on a une grande salle de cinéma aussi. Donc, on va voir dès 10h30, on peut regarder Mon voisin Totoro. Et puis après, on a une conférence sur qui a peur du mignon. Ça, c'est chouette parce que c'est aussi, tout à l'heure, on le disait, mais on a travaillé avec des philosophes qui s'appellent Sarah Troche et Justine Dupuis, qui travaillent à l'Université de Lille et qui ont travaillé sur le mignon et sur le pouvoir vraiment extrêmement puissant, enfin la grande puissance du mignon. Et donc, il y a une conférence aussi, ça dépend ce que vous venez chercher en fait au musée. Et puis, on a un concert, Le Monde Merveilleux de Miyazaki. Et là, on a des, voilà, des projections des films animés de Miyazaki avec des musiciens qui vont jouer aussi devant le film. Et puis, on a Halloween, je l'ai dit tout
1: et
0: à l'heure.
1: Et ça, c'est à quelle date?
0: Alors ça, ce sera donc lors de la fête mignonne comme tout, le samedi 10 octobre. Voilà, donc on a, et puis parallèlement, on fait toujours des ateliers. Donc quand vous venez, c'est libre, on peut s'asseoir, faire un petit atelier pendant 10 minutes, un quart d'heure ou repartir. On fait toujours aussi les formats visites, si vous aimez bien avoir les pistes. C'est-à-dire, je vais voir une expo, j'ai envie de comprendre comment elle fonctionne, j'ai envie de savoir quels sont, voilà, ce que je dois savoir pour bien la comprendre. Ça dure une heure, on en a 3 par jour, hein, des visites comme ça. Et hop, on a les grandes pistes. Et puis après, on peut se balader seul et regarder les petits détails, justement, des petites œuvres minuscules ou des plus grandes. Ça, c'est tous les jours, les visites. Et donc, on a Halloween, le défilé des créatures. Ça, c'est une très, très belle journée. On va faire un défilé voilà, déguisé. On proposera aussi de faire des petits masques pendant la journée. Et on a le cinéma Gremlins à 18h. Donc là, il y a vraiment plein de choses. Et puis, bon, il faut regarder en détail. Hein, sur le site, on retrouve tout. Mais il y a aussi une journée qui s'appelle la journée Doudou, Joujou et compagnie. Et ça, ce sera le dimanche 22 novembre. Où on aura à la fois des ateliers créatifs, mais aussi un ciné-concert à 18h. Et puis des petites lectures, toute une histoire pour les petits. On réfléchit quand même toujours beaucoup pour que tout le monde trouve quelque chose, quel que soit le moment où il arrive au musée. En fait, il y a toujours des choses qui sont faites en autonomie. Et puis d'autres choses qui sont faites avec des accompagnements de notre équipe de médiateurs et de médiatrices. Donc on peut toujours trouver un temps voilà, pour on voit des choses, on peut faire une petite pause, on peut aller lire, on peut faire un tour dans le parc, enfin, c'est toujours agréable, on peut vraiment passer une heure ou une heure et demie très très agréable en famille ou seul, parce qu'il y a, bon, il y a du monde quoi, dans le musée, donc c'est un peu l'exposition de rentrée qui fait du bien. Je vous ai entendu tout à l'heure dans votre introduction dire, voilà, si on est bien, bah, c'est chouette, on est ensemble. Et puis si on n'est pas bien, ça fait du bien, en fait, d'écouter une émission à Radio Rebelle ou d'aller faire écouter un morceau de musique. On voit aussi tout le pouvoir de la musique ou venir faire un tour dans l'exposition.
1: J'espère que ça vous aura donné envie de venir voir l'exposition trop mignon. À vous, auditeurs, auditrices, ou participer aux activités aux journées temps fort. Merci beaucoup d'être venue, Juliette.
0: Merci pour cette invitation.

0: nous sommes en compagnie de Julie Bossard, coordinatrice Cléa et qui travaille en lien avec les publics et qui aujourd'hui prend la casquette de communicante pour nous parler de ce que l'équipe du 99 bis vous a concocté pour les prochaines semaines. Donc déjà, salut Julie et merci d'être à l'antenne de Micro Rebelle.
1: Bonjour, merci. Merci à toi.
0: On a déjà eu l'occasion d'inviter à de nombreuses reprises le 99 bis de Wani. Mais une piqûre de rappel, ça ne mange pas de pain. Donc déjà, le 99 bis, c'est quoi ?
1: Alors le 99 bis, c'est comme tu l'as dit, un ancien site minier qui a fermé ses portes en 1990 et qui donc a été reconverti en lieu culturel. Et donc on propose vraiment de multiples choses, que ça passe par le patrimoine, les musiques actuelles, le spectacle vivant, l'art contemporain. Donc il y en a un peu pour tout le monde. Et c'est un site aujourd'hui qui est ouvert pour tout ce qui est visite patrimoniale du mercredi au dimanche. Donc ne pas hésiter, et on a bien sûr une programmation de concerts, de spectacles, de résidences d'artistes qui sont proposées tout au long de l'année.
0: Oui, parce que le 99 bis, c'est quand même beaucoup d'espaces différents entre le métaphone, entre effectivement la salle des douches où il y a l'exposition, il y a aussi un peu toute la friche un peu autour, notamment avec le bâtiment, la salle des machines, avec les travaux aussi en cours ou à venir. C'est aussi des petits amphithéâtres, des espaces studios. Enfin, je sais pas, tu peux peut-être décrire en quelques mots toute cette étendue qu'on peut voir quand on passe la tête là-bas.
1: Oui, complètement. On a donc bien sûr la salle des machines qui est, comme tu l'as dit, en travaux jusque 2028. Donc on pourra accueillir à nouveau le public dans les salles des machines où il y aura tout un parcours du visiteur qui aura été mis en place. On a donc la salle des douches qui accueille l'exposition Remontée au jour qui est encore ouverte jusque décembre, donc ne pas hésiter à passer voir, elle est gratuite en entrée. On a aussi donc l'auditorium qui est un espace de travail pour les artistes par exemple qu'on accompagne en résidence et qui souhaitent créer des projets artistiques et aussi des spectacles. Puis on a les studios qui, eux, sont ouverts pour justement les personnes qui souhaitent produire de la musique. On a donc 6 studios qui sont disponibles.
0: Avec des équipements prévus pour pouvoir s'enregistrer, enregistrer des instruments, des voix.
1: Exactement. On a des amplis basses, on a un piano, micro et batterie. Donc on a de quoi faire. Et puis bien sûr, libre chacun qui ramène son instrument. Ensuite.
0: Et puis il y a aussi un terri à côté pour aller se balader.
1: Exactement. Et la salle de concert, le métaphone, oui. Que je ne vais même pas citer.
0: Et justement, ouais, quand on regarde un peu la programmation, il y a déjà beaucoup de concerts. On ne va pas forcément tous les aborder, mais il y a une grosse programmation qui est prévue ces prochaines semaines. Et moi, j'ai sélectionné quelques événements peut-être que je trouvais aussi un peu intéressants, qui peuvent peut-être intéresser aussi les auditeurs, auditrices. Et je pense notamment ce qui vient dans une dizaine de jours, c'est À l'ombre des arbres, donc par la compagnie Illimité. Donc c'est le dimanche 4 octobre. Je ne sais pas si tu peux donner quelques infos un peu à quoi s'attendre.
1: Oui, alors complètement. À l'ombre des grands arbres, c'est une pièce de théâtre qui a été réalisée par Tony Melville, qui est déjà passé chez nous à de multiples reprises. Il a notamment fait par exemple le Cléa 2024-25 ou l'édition juste avant, je ne me souviens plus exactement. Donc c'est le dimanche 4 octobre, ça se déroulera dans les chaufferies que je n'ai pas citées tout à l'heure, mais qui est un autre espace aussi d'accueil à la fois donc séminaire entreprise et aussi pour justement plein d'événements qu'on propose à l'année comme À l'ombre des grands arbres. Donc c'est à partir de 4 ans et c'est à 5 euros tarif unique pour tous et toutes. Et donc c'est une pièce musicale pour l'enfance, c'est entre théâtre et concert, et Tony Melville du coup a revisité des comptines qui vont ensuite être reprises par deux musiciens. Donc on a Colline Ledoux qui est au chant et à l'accordéon, et on a Alexandre Imbert qui est au chant, guitare et ukulélé.
0: T'as déjà eu l'occasion de voir ce spectacle ou pas encore ?
1: Alors justement, c'est une bonne question, mais non, parce que c'est une résidence, donc c'est en création. Et justement, ça va être une première pour le dimanche 4 octobre, donc à ne pas hésiter à venir voir et découvrir cette toute nouvelle création de Tony Melville et la compagnie Illimité.
0: Mais quand tu dis en résidence, peut-être pour les auditeurs, auditrices, pas forcément familiers du terme, c'est vraiment qu'il a créé avec vous et avec certains membres de l'équipe, justement ce spectacle avec des retours, des accompagnements.
1: Exactement, c'est par exemple, on leur prête des salles mises à disposition pour qu'ils puissent eux créer. et produire leur spectacle. Et il y a par exemple une générale qui se passera en amont où nous, on pourra la voir et donner nos retours pour justement donner nos avis aussi avant la première, le dimanche 4 octobre.
0: Et justement, pour la première, il y aura aussi un échange avec le public qui est prévu, tu sais?
1: Alors, je ne sais plus si c'est si ça a été dit. Il y aura peut-être un échange en fin de spectacle. Je pense que c'est possible, oui.
0: Ok. Et le même jour, là, le dimanche 4 octobre, il y a aussi ce que vous appelez les premiers dimanches du mois, dans le cadre notamment de l'exposition Remontée au jour. Et c'est une journée un peu complète qui s'adresse à plein de publics différents. Je ne sais pas si tu peux décrire un peu et puis dire aussi effectivement à qui ça s'adresse et quel type d'atelier, d'animation en fait, auxquels vont pouvoir participer les gens.
1: Alors complètement, donc le premier dimanche du mois, on a donc, comme je l'ai dit, à l'ombre des grands arbres. On a donc à 10h aussi une création d'un gris-gris en céramique. Donc c'est avec la céramiste Nini des Marronniers. Donc là, c'est plutôt pour ados-adultes, ça dure environ 2h30, 3h. Et le tarif est à 10 euros pardon, et 5 euros pour les abonnés. Et donc c'est un porte-bonheur en quelque sorte à confectionner soi-même à l'aide justement de la céramiste invitée. À 10h30 aussi, il y a une exposition en musique pour les 3-6 ans qui, eux, seront accompagnés à justement découvrir, par exemple, aussi les œuvres de l'exposition en musique, accompagnés de nos médiatrices, etc. Et eux, ensuite, seront invités justement à composer une chanson ou de la musique en lien avec justement l'exposition et les œuvres. Ensuite, on a bien entendu la visite guidée de l'exposition à 16h30 qui est gratuite et c'est à peu près 45 minutes. Donc tout le monde est le bienvenu, bien sûr. Et enfin, on a encore un autre porte-bonheur qui sera fabriqué en argile cette fois-ci, qui sera à 16h30 aussi. Donc ne pas hésiter à ce moment-là. Voilà, donc ça c'est un peu tout le récap du premier dimanche du mois. Il y en a pour tous les goûts et pour tout le monde, que ce soit atelier, visite et du coup spectacle-concert avec À l'ombre des grands arbres.
0: Et c'est sur réservation ou on vient et puis on s'inscrit le jour même?
1: Alors oui, c'est sur réservation. Il ne faut pas hésiter à aller sur le site du 99 bis pour pouvoir participer aux différentes activités.
0: Ok. Et on a commencé à en parler aussi, sans dire le nom, mais dans les studios justement du 99 bis, vous organisez aussi, c'est chaque mois il me semble, c'est les 99 Jam Session. Donc c'est un peu des moments un peu freestyle, c'est ça?
1: Exactement. C'est ça, on a les 99 Jam Session qui sont tous les premiers mercredis de chaque mois. Donc ça c'est à 19h, c'est entièrement gratuit et on invite vraiment tout le monde donc à venir et il y a juste à ramener son instrument et tout le monde peut jouer, donc ce soit de l'improvisation aussi pour que tout le monde puisse jouer ensemble, mais aussi les personnes qui souhaitent venir pour découvrir justement de la musique live sont aussi les bienvenus.
0: Donc, okay. Donc ça c'est mercredi 7 octobre, donc le premier mercredi d'octobre pour le coup, donc c'est dès 19h, donc dans les rendez-vous au studio du 99 bis.
1: Exactement.
0: Et on poursuit, ça j'ai vu, vous l'avez fait, vous y mettez un peu plus depuis quelques semaines, quelques mois, au rap. Et notamment là, il me semble que c'est la deuxième ou troisième soirée rap de l'année civile, on va dire, 2026. Donc c'est le vendredi 9 octobre dès 18h, donc il y a soirée rap avec showcase, contest, MC, open mic, table ronde. Je ne sais pas si tu as quelques infos supplémentaires sur un peu comment ça va se passer.
1: Oui, alors c'est vrai que c'est une première pour La Surface, donc c'est le nom de la soirée rap, donc c'est une soirée 100% rap, donc on aura des showcases d'artistes locaux, on accueille notamment 4 rappeurs qui viennent donc de Lille, Douai et Arras Libercourt, donc on a Saft qui vient de Lille, on a Sitam qui vient de Douai, on a Naristem qui vient d'Arras et de Peter Nolan qui vient de Libercourt. Donc ne pas hésiter si on veut voir des artistes locaux, ils seront donc présents à cette soirée 100% rap. Et on a aussi un contest MC donc qui est sous forme de battle. Donc les personnes seront deux et il y aura un jury qui justement décidera de qui sera le meilleur rappeur sur le moment.
0: Qui aura gagné le fight.
1: Exactement. Et donc c'est encore ouvert aux inscriptions, ne pas hésiter si des personnes souhaitent se lancer. C'est avec bien sûr le texte si on l'a en amont ou un pro libre à chacun chacune. Donc la prod sera imposée pour les battles. Et c'est donc ouvert à tout le monde. Et pour donc le grand gagnant, il recevra 300 euros pour justement construire son projet rap. Et il sera invité à la prochaine soirée La Surface pour justement être du côté des showcases. Voilà.
0: Et c'est l'occasion aussi peut-être pour... Des amateurs, j'imagine, du rap, qui commencent un petit peu à écrire. Je sais pas, des fois, je croise des jeunes au collège, au lycée, qui écrivent un petit peu, mais qui ne sont pas forcément à l'aise avec l'idée de faire une prod ou d'être en live. Ça peut être l'occasion aussi de s'exercer, de s'entraîner, et puis peut-être avoir des conseils aussi, j'imagine, de quelques, à la fois de personnes neuf nobis, mais aussi peut-être des gens de la surface qui peuvent un peu les aiguiller.
1: Complètement, c'est totalement le but et les jeunes sont les bienvenus, les moins jeunes aussi.
0: Oui.
1: Donc il y en a vraiment pour tout le monde. On a même aussi une table ronde qui parlera à chaque fois d'un sujet d'actualité rap. Là, cette soirée, ce sera sur quels sont les tremplins du rap et pour justement aider à
0: émerger.
1: Exactement, à émerger. Donc c'est totalement l'occasion pour ces jeunes de venir, ne pas hésiter à poser des questions. C'est vraiment un moment d'échange et de partage. Et on invitera aussi donc MC Lakpo, Wonder Ney et DJ Pedonji.
0: Okay. Donc ça, la soirée rap, c'est le vendredi 9 octobre et comme tu disais, c'est encore possible de réserver, de s'inscrire pour participer, quoi.
1: Complètement.
0: Et on avance un petit peu dans le temps, de quelques semaines. Moi, je voyais, c'est le jeudi 22 octobre. Je trouvais ça intéressant parce qu'on a déjà un petit peu parlé de la question des résidences. Mais là, c'est Courir le risque par la compagnie du Rouault. Donc, c'est une sortie de résidence gratuite. Et peut-être dire un peu quelques mots sur ce qu'ils proposent, en fait.
1: Oui, carrément. Donc, comme tu l'as dit, c'est une sortie de résidence. Donc, c'est totalement gratuit. Elle est réalisée donc, par la compagnie du Rouault, par Noémie Rosenblatt. C'est le jeudi 22 octobre à 10h30 et c'est à partir de 12 ans. Donc, c'est un concert théâtralisé qui part de la chèvre de Monsieur Sauguin d'Alphonse Daudet et qui interroge justement sur l'adolescence et ses prises de risques. Donc, la notion aussi de liberté et d'émancipation. Il y aura une discussion à la fin de la pièce, donc ne pas hésiter à rester jusqu'au bout et participer à cette discussion sur justement la liberté, l'adolescence et les questions que l'adolescence a comme risque aussi à encourir parfois.
0: Ouais, et puis c'est, j'imagine que ça permet aussi aux artistes de se nourrir aussi de ces discussions aussi pour leur spectacle, enfin ceux à venir aussi, j'imagine.
1: Complètement. Eux, après, justement, vu que c'est une sortie de résidence, ça leur permet aussi d'avoir le retour à chaud des publics. Et c'est aussi ça, la magie un peu des résidences, qui leur permet après d'ajuster leur concert, leur spectacle, si besoin.
0: Ok. Et je vais garder le meilleur pour la fin. D'abord, on va sauter au 6 novembre avec, pareil, c'est une compagnie aussi. Il faut toujours finir ce qu'on a commencé par Jeanne Lazare. Donc, c'est Les Grandes Absentes, c'est ça. Je ne sais pas si tu peux dire quelques mots aussi pour ce spectacle proposé.
1: Oui, complètement. Alors, Les Grandes Absentes, ça sera à 20h. C'est 10 euros pour tout le monde. Après, 5 euros, je pense, pour le tarif abonné, comme d'habitude. Donc, il fait partie, ce spectacle, de Cycle Fan 2. Donc, le Cycle Fan 2, c'est tout ce qui concerne les réinterprétations de l'univers musical d'un artiste sur les 5 dernières décennies. Donc, Les Grandes Absentes en fait partie, puisque Les Grandes Absentes, c'est un spectacle sur Mylène Farmer et Céline Dion. Donc, c'est des témoignages, des lettres qui ont été recueillies par des fans et qui dévoilent leur rapport justement aux chansons des deux stars. Donc, quel rapport ils ont envers Céline Dion et Mylène Farmer et leurs chansons. Et donc, c'est deux comédiennes qui sont sur scène et qui interrogent justement ce que signifie être une femme artiste. Qu'est-ce que c'est que devenir une figure aussi publique et exercer un pouvoir symbolique en quelque sorte? Et qu'est-ce que aussi ça fait ce genre de figure? Qu'est-ce que ça rend possible pour ceux et celles qui les admirent et qui les écoutent tous les jours? Donc c'est vraiment un lien entre fan, star, ce lien de star un peu assez compliqué, parfois aussi quand on est une femme. Mm-hmm. Et justement, ces deux comédiennes interprètent de manière aussi humoristique et elles interagissent aussi avec le public à certains moments. Donc, c'est vraiment chouette. Pour le coup, je l'ai vu et j'ai bien aimé.
0: Un vrai spectacle vivant.
1: Exactement.
0: Dans les deux sens avec le public.
1: Oui, complètement.
0: Et je disais, ouais, je garde le meilleur pour la fin, mais c'est un peu une boutade. Mais c'est un événement maintenant qui marche plutôt bien, qui attire vraiment beaucoup de monde chaque année maintenant. C'est Truc Bleu, donc c'est pour Halloween. On ne sera pas surpris avec le nom. Donc c'est le samedi 31 octobre, donc dans un peu plus d'un mois. Et c'est quand même un des événements phares qui attire plusieurs centaines, voire plusieurs milliers de personnes maintenant depuis que ça a été mis en place.
1: Oui, complètement. L'année dernière, ça a été un réel succès et on a vraiment beaucoup aimé cette édition. Et cette année, on revient donc à partir de 16h le 31 octobre, bien entendu.
0: Il fera jour avant de commencer.
1: Oh oui, mais après, attention, la nuit arrivera.
0: C'est ça.
1: Jusque 20h30. Donc, on a vraiment plusieurs activités qui vont se dérouler ce jour-là. On a donc un conte musical, on a aussi un concert lecture sur 1984 écrit par George Orwell. Le conte musical aussi, c'est Le Secret d'Antonio, donc sur la fête aussi du Mexique, la fête des morts, qui est un conte revisité par justement notre musicienne intervenante et notre médiatrice du 99 bis. On a aussi un concours spectacle, donc ne pas hésiter à venir avec son plus beau déguisement. Ce sera sur inscription, mais sur le site cette fois-ci. On sera aussi accompagné de Mathieu Gédrazac, qui sera le jury et qui sera là pour faire le show. Exactement, pour faire le show. Et on a enfin, après, une batucada. Un jeu de piste aussi qui se déroulera justement sur tout le 99 bis.
0: Et c'est grand,
1: famille.
0: Donc ça peut être un grand jeu de piste.
1: Oui, totalement. On a aussi de la sérigraphie, des cocottes en papier, des jeux pour les familles. Donc voilà, c'est pour tout le monde, que ce soit seul, en famille, entre copains, voilà. C'est vraiment un moment très festif.
0: Et c'est, ouais, tu disais plusieurs activités, mais c'est aussi beaucoup d'activités en parallèle et pas uniquement qui se suivent, quoi. Enfin, l'idée, c'est qu'on peut choisir un peu ce qu'on a envie de faire sur le moment, quoi.
1: Oui, complètement. Justement, on essaie de faire en sorte qu'il y ait pour tous les âges et que ce soit des activités différentes ou que ce soit plutôt musical ou de la recherche avec des jeux de pistes, des activités plutôt manuelles comme la sérigraphie et les cocottes en papier. Donc voilà, il y aura vraiment de tout pour tout le monde et des food trucks aussi qui seront mis à disposition. Je les ai oubliés.
0: Il faut bien se nourrir entre 16h et 20h30.
1: Exactement.
0: Il y aura des goûters prévus aussi peut-être ou c'est vraiment que repas pour le soir?
1: Je crois que c'est que repas pour le soir, mais il y aura peut-être des... Je ne veux pas dire de bêtises, je ne sais plus s'il y a des bonbons peut-être ou pas.
0: C'est Halloween quand même.
1: Ouais, c'est possible peut-être.
0: Et donc, pour les gens qui voudraient participer au spectacle, enfin au concours spectacle avec cette idée justement de venir déguisé, tu disais c'est s'inscrire sur le jour même, c'est ça?
1: Oui, c'est ça. Pour le concours en tout cas de déguisement, ça sera le jour même. Si je dis pas de bêtises, c'est à 17h, mais il faudra... on peut aller regarder sur le site du 99 bis, il y a vraiment tout qui est bien détaillé sur les horaires, les conditions d'inscription.
0: Okay. Et justement, pour info, pour le site internet du 99bis, donc c'est 9-9bis.com.
1: Exactement.
0: Donc, et pour les auditeurs, auditrices, là, pour information, donc on n'a pas abordé toutes les dates à venir. Il y a d'autres événements qui se déroulent au 99bis. Donc n'hésitez pas à aller sur le site pour voir un peu qu'est-ce qui va se dérouler, notamment au Métaphone, qu'on n'a pas beaucoup abordé, mais il y a quelques concerts qui sont prévus ces prochaines semaines, j'ai envie de dire la prochaine année, parce qu'il y a déjà pas mal de dates déjà fixées auparavant. Je ne sais pas si tu veux ajouter quelque chose.
1: Bah non, mais merci beaucoup de m'avoir accueilli et reçu. C'était très chouette.
2: C'est la fin de l'émission Le Coin des Arts. Belle écoute pour la suite des programmes sur Micro Rebelle.

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Bienvenue dans notre émission La Révolution en chantant. La Révolution en chantant, c'est sur Micro Rebelle 99.6, chaque jeudi à 21h, avec une rediffusion le lendemain, vendredi, à 10h. 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Chansons engagées, chansons politiques, chansons sociales. Depuis toujours, les chansons de protestation, de contestation, de révolte accompagnent les mouvements sociaux et politiques, parfois les précèdent et même les initient. Si la télévision et les nouveaux médias laissent peu de place à la chanson engagée, celle-ci n'a jamais complètement disparu. Quoi de plus naturel qu'une émission consacrée à la chanson sociale, à la chanson révolutionnaire, sur une radio qui s'appelle Micro Rebelle. Durant une heure, La Révolution en chantant va s'efforcer de vous présenter quelques chansons qui reflètent les contestations, les mobilisations, les tentatives de subversion ou de soulèvement, les luttes armées et les autres formes d'action directe collective. Certains airs sont très connus, d'autres moins. Nous nous efforcerons, bien sûr, de vous faire entendre des textes en français, mais pas seulement. Et puis, si nous vous proposerons des chants socialistes ou anarchistes, nous ne nous priverons pas des chanteuses et chanteurs plus contemporains. Bonne écoute à toutes et à tous. Bonjour à toutes et tous, bonjour et bienvenue dans notre émission La Révolution en chantant sur Micro Rebelle 99.6. Je vous propose aujourd'hui de parcourir les chansons d'un disque 33 tours produit en 1974 par Jacques Le Glou. Il s'agit du disque En finir avec le travail. Jacques Le Glou fait partie de la génération de mai 68, période pendant laquelle il a été membre du Conseil pour le maintien des occupations, le CMDO. Il est également membre de l'Internationale anarchiste, groupe Louise Michel, pendant sa jeunesse et proche des situationnistes. Il anime, pendant quelques années, le groupe libertaire de Ménilmontant qui édite le bulletin Prolégomène. Il a notamment connu à cette époque Guy Debord, dont il a contribué à rééditer les films en DVD en 2005. Proche d'Étienne Rodagil, il signe un certain nombre de chansons détournées qui figurent dans cet album pour en finir avec le travail produit par lui-même à l'enseigne des éditions musicales du Grand Soir en 1974. Cet album, pour en finir avec le travail, est composé de chansons révolutionnaires anciennes et de détournements de chansons à la mode. Certaines des chansons de ce 33 tours ont été reprises maintes fois par d'autres chanteurs ou groupes. Aujourd'hui, dans le cadre de notre émission, nous vous proposerons soit la version originale du disque, soit une reprise ultérieure. Nous déroulons les chansons du disque une par une.

première, c'est « Le bon Dieu dans la merde » ou « La chanson du père Duchesne ». Le père Duchesne est une chanson révolutionnaire anonyme datée de la fin du XIXe siècle. Le père Duchesne est un personnage fictif, dénonçant abus et injustices. C'est également, et surtout, le nom de publications qui firent plusieurs fois leur apparition durant l'histoire. Une publication qui a été le quotidien des hébertistes pendant la Révolution française. Une publication qui est reparue en 1848 et également pendant la Commune de Paris. Le militant anarchiste Ravachol chante la chanson du père Duchesne en montant sur la guillotine en juillet 1892 dans la prison de Montbrison. L'exécution interrompit Ravachol à la fin de l'avant-dernier couplet. On retrouve dans la chanson, à travers la référence au père Duchesne et à Marat, l'évocation des revendications sociales des enragés et des bras nus de la première Révolution française. Les travailleurs qui se dressent contre la société de classe y désignent encore leurs ennemis, voués à la lanterne, sous les seules figures traditionnelles du propriétaire et du prêtre. La chanson du père Duchesne, interprétée ici par Marc Augeret.

novembre 1892 à Paris, l'anarchiste Émile Henry dépose une bombe à retardement destinée à faire sauter les bureaux de la Compagnie des mines de Carmaux, qui avait réprimé très durement des grèves. Cette bombe est une marmite à renversement. Elle explose quand on la retourne. Elle est découverte et transportée par un agent au commissariat de police, rue des Bons-Enfants. Un policier la retourne, elle explose et tue 5 policiers. En 1974, Guy Debord fera de cette histoire une Java, sous le pseudonyme de Raymond Calmin, un nom d'emprunt qui correspond à Raymond La Science, célèbre membre de la bande à Bono. La musique est de Francis Lemonnier et c'est la deuxième chanson qui figure dans le 33 tours pour en finir avec le travail. La Java des bons enfants, texte de Guy Debord, musique de Francis Lemonnier, on écoute une réinterprétation par le groupe français de rock alternatif, Les Amis de ta femme. Et à deux...

troisième chanson du disque de 1974 pour en finir avec le travail, c'est La Makhnovchina. Cette chanson, La Makhnovchina, c'est un hommage au mouvement fondé par Nestor Makhno en septembre 1918 en Ukraine. La Makhnovchina, c'est l'armée révolutionnaire insurrectionnelle ukrainienne. Après avoir intégré, en 1906, un groupe de paysans communistes libertaires de Goulaï-Polié, répondant par l'action directe à la terreur tsariste, Makhno a passé 9 ans en prison. En 1917, il crée une union des paysans qui devient un soviet qui impulse des expropriations, la collectivisation des terres, des usines et des ateliers et la naissance de communes pratiquant l'autogestion de certaines manufactures. Mais en 1918, les armées austro-allemandes pénètrent en URSS. En mars, Lénine accepte le démantèlement de l'ex-empire russe par le traité de Brest-Litovsk, qui prévoit la cession de l'Ukraine à l'Allemagne. Lénine crée avec Trotsky l'armée rouge contre les troupes blanches du général Denikine. De son côté, la Makhnovchina libère en moins de 3 mois une importante partie de l'Ukraine de l'occupation austro-allemande et mène la lutte jusqu'en 1919. Après la victoire contre les Blancs, l'armée rouge, qui a passé des alliances tactiques temporaires avec Nestor Makhno, a désormais les mains libres et se retourne contre la Makhnovchina. Nestor Makhno est mis hors la loi. Les Makhnovistes se battent alors contre les Rouges. En août 1920, blessé, Makhno doit quitter l'Ukraine. Réfugié à Paris, il y meurt le 25 juillet 1934. Pour les anarchistes, la Makhnovchina est un symbole du combat pour un communisme libertaire. Sa défaite face à l'armée rouge annonce les dérives à venir du régime soviétique, du léninisme et du stalinisme. Elle fait partie du mouvement de soulèvement des paysans contre l'autoritarisme rouge et blanc. La chanson « La Makhnovchina » a été écrite en l'honneur de l'armée révolutionnaire insurrectionnelle ukrainienne par le parolier français Étienne Rodagil sur la musique du chant soviétique « Les Partisans ». On écoute « La Makhnovchina » interprétée par Serge Oudjé-Royot.

Nous poursuivons notre émission « La Révolution en chantant » sur Microrebelle 99.6, le jeudi à 21h, avec rediffusion le lendemain, vendredi, à 10h. On est toujours en train de parcourir le 33 tours de 1974 pour en finir avec le travail. Nous en sommes à la quatrième chanson, mais pour la présenter, nous faisons un petit crochet par la guerre d'Espagne et la Révolution espagnole. En 1938 se déroule la bataille de l'Ebre. La bataille de l'Ebre est le plus vaste des combats qui furent livrés durant la guerre d'Espagne entre les forces républicaines et les insurgés nationalistes. Elle se déroula dans la basse vallée de l'Ebre entre le 25 juillet et le 16 novembre 1938. Ce fut la dernière grande offensive des républicains, mais elle se solda par un échec tactique et stratégique qui précipita la fin de la guerre. En effet, à la fin de la bataille de l'Ebre, l'armée républicaine s'est repliée sur ses positions de départ, mais après 4 mois de combats acharnés, elle s'est trouvée très affaiblie et décimée. De plus, la frontière française, par laquelle transitaient armes et combattants, fut sévèrement fermée. Le camp de la République ne cessera de perdre du terrain et s'effondrera totalement 4 mois à peine après la bataille de l'Ebre. Une chanson, célèbre elle aussi, raconte cet épisode. Il s'agit d'El Paso del Ebro, l'armée de l'Ebre. Cette chanson est également connue sous le titre Ay Carmela. C'est une chanson populaire espagnole née en 1808 dans la guerre d'indépendance espagnole contre Napoléon Ier. Elle est donc reprise plus tard par les soldats républicains et par les volontaires des brigades internationales pendant la guerre civile. En voici une traduction. L'armée de l'Ebre, une nuit, passa le fleuve, ô Carmela, ô Carmela, et aux troupes d'envahisseurs, elle donna une bonne raclée, ô Carmela, ô Carmela. La fureur des traîtres abat son aviation sur nous, ô Carmela, ô Carmela. Mais les bombes ne peuvent rien, là où il y a plus de cœur qu'il n'en faut, ô Carmela, ô Carmela. À des contre-attaques enragées, nous devrons résister, ô Carmela, ô Carmela. Comme nous avons combattu, nous promettons de résister, ô Carmela, ô Carmela. Cette chanson contestataire, El Paso del Ebro, ou encore Ay Carmela, a ainsi été reprise et adaptée par de nombreux chanteurs et chanteuses. En 1974, Guy Debord pastiche cette chanson avec Les Journées de mai, qui est un hommage aux Journées de mai 1937 sur le disque Pour en finir avec le travail. Les Journées de mai, dont il est question ici, sont les dernières journées de la Révolution espagnole. Pas de la guerre d'Espagne, qui va se prolonger jusqu'en 1939, mais de la Révolution espagnole et de son caractère communiste libertaire. Il n'est pas simple de résumer la fin de la Révolution espagnole en mai 1937. Voici ce qui en est dit sur Wikipédia. Les journées de mai, Jornadas de Mayo de 1937, les événements de mai, Sucesos de Mayo, ou les actions de Barcelone, Eros de Barcelona, désignent les journées de troubles et d'affrontements qui sont survenues dans la première semaine du mois de mai 1937 dans plusieurs endroits de la région autonome de Catalogne, particulièrement dans la ville de Barcelone. Des anarchistes, Confédération nationale du travail, Fédération anarchiste ibérique, etc., et des groupes marxistes, Parti ouvrier d'unification marxiste, le PUM, partisan de la révolution sociale, s'y opposent aux autorités légales de la Seconde République espagnole, la Généralité de Catalogne et le Parti communiste d'Espagne et le Parti socialiste ouvrier espagnol. Ces journées sanglantes sont considérées comme le plus grave des affrontements entre les représentants de la République espagnole, dominée par les staliniens et les partisans d'une révolution sociale, qui étaient nombreux à Barcelone depuis juillet 1936. Elles aboutissent de fait à la destruction du PUM dans un premier temps et de la CNT à terme. En France, le journal L'Humanité, organe officiel du PCF et de l'International, parlait des événements de mai 1937 comme d'un putsch hitlérien
Fin de citation. On écoute donc les journées de mai de Guy Debord sur le même air donc que El Paso del Ebro, Ay Carmela. C'est la chanson originale extraite du disque Pour en finir avec le travail. La chanson est interprétée par Vanessa Ashlum, qui est en fait le pseudonyme de la chanteuse Jacqueline Dano.

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1: Cinquième chanson du 33 Tours de 1974 pour en finir avec le travail. Il s'agit de « La vie s'écoule » dont l'auteur est Raoul Van Eghem, qui est décédé cette année, le 28 juillet 2026. C'est un poète, parolier, écrivain belge et philosophe de la pensée libertaire. De 1961 à 1970, il est avec Guy Debord l'une des personnalités les plus marquantes de l'international situationniste. En 1967, il publie le Traité de savoir-vivre à l'usage des jeunes générations, essai emblématique inspirant les événements de mai-juin 68. Il est l'auteur de la chanson « La vie s'écoule, la vie s'enfuit », dont les paroles s'inspirent de son expérience vécue lors de la grève générale de l'hiver 1960-1961 en Belgique. Cette grève générale de l'hiver 1960-1961, déclenchée contre le programme d'austérité du gouvernement belge de Gaston Eskens, dura 6 semaines et paralysa principalement la Wallonie, la reprise du travail étant massive en Flandre après quelques jours. Conflit social classique entre des syndicats et un pouvoir politique disant vouloir redresser les finances publiques par des mesures d'austérité, notamment par des restrictions sur le plan social, la grève du siècle a profondément marqué à la fois le mouvement wallon et la perception de la Wallonie par elle-même et par le reste de la Belgique, en raison du contraste entre la poursuite de la grève au sud du pays et son essoufflement relativement rapide au nord. La grève constitue une sorte de prise de conscience wallonne à cause de cette disparité. Les paroles de la chanson dénoncent l'aliénation moderne, la routine, l'exploitation par le travail et appellent à la révolte et à la transformation sociale. On écoute cette chanson interprétée par le groupe de Belges de punk rock René Binamé.

En 1968, les textes révolutionnaires fusent et le détournement de chansons populaires est à l'honneur. La production musicale échappe, pour un temps, au système marchand. Pendant toute cette période, avant et après le mois de mai, jaillissent ainsi des textes au vitriol que l'on fredonne sur des mélodies connues. Un des succès de Jacques Dutronc, Paris s'éveille, est ainsi détourné par Jacques Leglou. C'est la chanson suivante du disque « Pour en finir avec le travail ». C'est la chanson « Il est 5 heures » chantée par Vanessa Ashloum, qui est en fait le pseudonyme de la chanteuse Jacqueline Dano. On écoute donc « Il est 5 heures », paroles de Jacques Leglou.

La septième chanson de notre 33 tours, c'est la chanson du CMDO. On l'a déjà évoqué, le producteur de ce 33 tours, Jacques Leglou, a été membre du CMDO, le Conseil pour le maintien des occupations. Le CMDO est un groupe révolutionnaire provisoire créé au soir du 17 mai 68 à la Sorbonne à l'initiative de membres de l'Internationale situationniste. Le CMDO soutient la poursuite des grèves sauvages, de la grève générale et des occupations d'usines en France, ainsi que leur contrôle par des conseils ouvriers. Au sein du mouvement révolutionnaire, il est opposé à la plupart des syndicats qui essaient de contenir la révolte et se compromettent avec le général de Gaulle. Par voie de tract et d'affiches, le Conseil précise son programme. Je cite « La formation de conseils de travailleurs, décidant démocratiquement à la base, se fédérant par délégués révocables à tout instant et devenant le seul pouvoir délibératif et exécutif sur tout le pays. La dissolution de tout pouvoir extérieur, la démocratie directe et totale, l'unification pratique de la décision et de l'exécution, le délégué révocable à tout instant par ses mandants, l'abolition de la hiérarchie et des spécialisations indépendantes, la gestion et la transformation consciente de toutes les conditions de la vie libérée, la participation créative permanente des masses, l'extension et la coordination internationaliste. » Fin de citation. La chanson du CMDO est détournée d'une chanson de Jacques Douai sur un poème de Louis Aragon, la chanson du siège de La Rochelle. Les nouvelles paroles furent écrites par Alice Becker-O dans les jours qui ont suivi les barricades érigées autour de la rue Gay-Lussac. Elle a ainsi été reprise lors des combats de rue. Alice Becker-O a été l'épouse de Guy Debord. La chanson est un appel à l'insurrection, chantée comme une ballade. Du passé, faisons table rase, le vieux monde doit disparaître, mais ce n'est pas sans avertir du rôle que jouent les bureaucrates pour faire avorter le mouvement. C'est une chanson qui fait figure de ralliement. La chanson du CMDO est chantée par Vanessa Ashlum, qui est en fait le pseudonyme, on l'a dit, de la chanteuse Jacqueline Danot.

Notre prochaine chanson, tirée du 33 tours pour en finir avec le travail, c'est « La mitraillette ». C'est une nouvelle chanson de Jacques Leglou et c'est encore une fois une chanson détournée. Le point de départ, c'est la chanson « La bicyclette » interprétée par Yves Montand sur une musique de Francis Lai. Cette chanson, « La mitraillette », rend tout à fait compte de la radicalisation politique qui suivit les journées de mai et juin 68 et illustre parfaitement subversion et révolution. La mitraillette, interprétée par Jacques Marché, qui est dans les années 60 une figure marquante de la chanson Rive Gauche.

dernière chanson de notre 33 tours pour en finir avec le travail, et c'est une nouvelle chanson détournée. La chanson d'origine, c'est « Les feuilles mortes » avec des paroles de Jacques Prévert et une musique de Joseph Cosma. Une fois de plus, c'est Jacques Leglou qui transforme cette chanson et qui en écrit les nouvelles paroles. Et ce qui était « Les feuilles mortes se ramassent à la pelle » devient « Les bureaucrates se ramassent à la pelle ». La nouvelle chanson gomme la nostalgie de l'original pour y ajouter la gouaille et la dérision. Après mai 68, la désillusion a fait place à l'utopie, la radicalité a fait place au rêve. Les bureaucrates se ramassent à la pelle, interprété par Vanessa Ashlum.

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1: Voilà, cette émission La Révolution en chantant se termine sur Micro Rebelle 99.6. Nous vous donnons rendez-vous très vite pour découvrir d'autres titres et nous vous proposons de nous quitter avec Faut plus de gouvernement. Comme son titre l'indique, cette chanson anarchiste prône la suppression de tout gouvernement. La chanson s'en prend particulièrement à des hommes politiques de l'époque et fait référence dans le refrain, dans l'ordre, à Jules Ferry, créateur de l'école laïque et ardent promoteur de la colonisation, à Charles Floquet, avocat au barreau de Paris, plusieurs fois député, préfet, sénateur, ministre et président du Conseil. Il est par ailleurs impliqué dans le scandale de Panama. À Ernest Constant, gouverneur général de l'Indochine française et dont les conceptions concernant les questions coloniales sont d'un cynisme agressif. La colonisation ayant pour but principal l'enrichissement des colons. À Sadi Carnot, président de la République, assassiné en 1894. Enfin, au général Boulanger, militaire revanchard et démagogue, auteur d'une tentative de renversement de la République. C'est Marc Augeret qui interprète « Faut plus de gouvernement ». Bonne continuation à toutes et tous. Bye bye.
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Ne bougez pas, on revient dans quelques secondes.

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Bonjour, bonjour à vous chères auditrices et chers auditeurs qui écoutez en 7 heures Micro-Rebelle 99.6 FM dans le bassin minier du Pas-de-Calais. Aujourd'hui commence, comme chaque midi, La Tranche d'Actu, une émission pour vous informer sur ce qui se passe dans le bassin minier

0: Au Bleach Nirvana Tribute, pardon, qui va nous faire revivre les grands classiques de Nirvana. Donc ça, c'est pour la soirée du vendredi.
1: Super. Et si tu veux nous dire en un mot les deux autres événements qu'on va annoncer également.
0: Bien sûr. Alors, le samedi, vous avez la suite du Foxy, mais aussi au sein du tiers-lieu Leni, vous avez notre festival du livre imaginaire qui s'appelle Mondes en folie, qui aura lieu en journée de 10h à 17h30. Et puis, fin du mois d'octobre, 24 et 25 pour être précis, vous avez notre festival de pop culture qui revient, la Win Geek.
1: Super. On en parle dans un instant. Juste avant, je voulais vous annoncer qu'il y a une mobilisation étudiante encore en cours avec un grand rassemblement à partir de midi. Donc je voulais le dire dès maintenant, à midi, ça se passe à Lille, place de la République. Et ce sont à la fois les lycéens mobilisés, mais aussi les syndicats de profs qui appellent au soutien des lycéens et lycéennes, car les conditions d'enseignement sont catastrophiques, car les budgets ne conviennent absolument pas, car les classes sont surchargées, car beaucoup de classes sont des bouilloires thermiques. Tous les profs doivent faire avec des bouts de ficelle pour réussir à faire des bonnes séquences d'enseignement et donnent beaucoup plus que leurs heures rémunérées pour pouvoir tenir tout ça ensemble. Et également, il y a eu beaucoup d'interpellations, 37 a priori dans le Pas-de-Calais ont été annoncées par la préfecture ce jeudi matin. Et il y a eu énormément de violences également, et là je parle de violences policières, car il y a eu quand même un élève éborgné, il y a eu un élève qui a eu une double fracture de la mâchoire, etc. Et je voulais vous parler également des violences policières dans une seconde partie d'émission. Je passerai un extrait de ce qui s'est passé à la manifestation de Évin Malmaison contre la loi permis de tuer dans un second temps. Alors tout d'abord, on va commencer culture, on va commencer par parler de choses qui peuvent donner de la force, de la joie merci beaucoup d'être là Caroline. Alors vous auditeurs, auditrices, restez bien avec nous car...
2: Surtout ne touchez à rien, ne bougez pas, restez avec nous dans un instant le reste de l'actualité.

0: Alors Caroline, duquel des trois événements as-tu envie de commencer par parler? Peut-être le plus proche en date?
1: Oui, tout à fait, le Foxy Music Festival, je pense qu'on peut démarrer par là, si cela te convient. Alors nous, c'est un festival qui a lieu depuis un petit moment maintenant, sur la commune de Vingles, et cette année, on a fait un choix rock'n'roll, en tout cas pour le vendredi, avec deux groupes qui vont se succéder, comme je disais tout à l'heure, Buddy 74 et Bleach Nirvana Tribute. Oh, je vais y arriver. Donc ça commence vendredi à 20h30, les places s'ouvrent un petit peu avant. La réservation est conseillée de notre côté, si c'est possible pour vous, mais bien sûr, on pourra toujours acheter des places directement à l'entrée de la salle. Ça se passe à la salle des Baladins, qui est une salle qui se trouve dans la mairie de Vingles.
0: D'accord, super.
1: Voilà.
0: Alors, pour venir se remplir les oreilles de rock.
1: Tout à fait.
0: Super.
1: Alors, le samedi, c'est la suite, puisqu'en fait, le Foxy se déroule en deux soirées. Et là, on change d'univers, on passe à l'émotion, puisqu'en réalité, on accueille le chanteur, qui est un hommage à Balavoine. Donc ça permettra de redécouvrir tous les grands titres de Balavoine sur une belle soirée également, la soirée du samedi.
0: Et alors là, c'est un groupe tribute? C'est un artiste tout seul ou c'est le chanteur? Qu'est-ce que c'est comme...
1: C'est un artiste solo qui vient faire un hommage en reprenant les titres les plus connus de Balavoine. Il tourne dans la région actuellement.
0: Super. Et peut-être maintenant, pouvons-nous parler du festival des... Monde possible?
1: Oui, alors Mondes en folie.
0: Les Mondes en folie, à chaque fois je me trompe, j'avais déjà
1: pas de soucis, pas de soucis. Alors il est vrai que juste avant le concert du samedi, pour les amateurs de littérature, on vous invite à venir donc à Mondes en folie, qui est notre premier festival du livre à Vingles. Ça se déroulera au Nid, c'est juste en face de la mairie. Et on va accueillir 10 auteurs qui sont typiquement locaux des Hauts-de-France. À l'occasion de ce festival. L'objectif, c'est de découvrir leur univers. Il y en a pour tous les goûts de fantasy, pour le coup, de la dark

0: fantasy, de la Dark Academy, de la fantasy technologique, des aspects plus féeriques, de la fantasy épique ou de la jeunesse. On en a vraiment pour tous les goûts. On a également mis en avant avec ma collègue Joséphine tous les ouvrages que nous possédions déjà dans cet univers-là. On proposera d'ailleurs une table ronde à 11h samedi, autour justement du thème de la fantasy des Hauts-de-France, voir un petit peu comment on pourrait se projeter sur une fantasy typiquement locale. Et l'après-midi, on fait un atelier initiation au jaspage, qui colle plutôt bien avec les romans qu'on a au Nid.
1: Alors, tu m'avais expliqué la dernière fois que le jaspage, c'est la décoration de la tranche des livres.
0: Tout à fait, oui, c'est cela. C'est cela.
1: Et alors, je me suis posé une question, qu'est-ce que c'est la Dark Academy ?
0: Alors, la Dark Academy, c'est un type de fantasy qui présente plutôt un univers dans un monde de sorcellerie, on va dire ça comme ça, mais plutôt sombre en fait.
1: D'accord, voilà. Pas forcément dans une école de magie.
0: Alors, pas nécessairement, non, mais vraiment... un peu cet esprit sombre de sorcier.
1: Super, est-ce que tu peux nous citer peut-être quelques noms des écrivains et écrivaines qui seront présents ?
0: Pas de souci, alors on en accueille 10 pour cette première édition. On accueille, je peux peut-être citer les 10 si ça te convient, on accueille Sylvaine Verdonk, qui est une autrice notamment du roman qui s'appelle Les héritiers de l'homme noir. On va accueillir Garance Klopoki, qui est une très jeune autrice de 16 ans, qui tourne dans la région, qui écrit de la dark fantasy avec Madness et Darkness. Dans un autre style, on va accueillir également Émilie Loyer, qui est une autrice qui tourne pas mal dans dans la région des Hauts-de-France et qui est émoticaire. Alors, Émilie est écrivain, bien sûr, mais elle propose également... de se pencher sur les émotions à travers les pierres notamment, et elle a écrit plusieurs romans. On va accueillir un papa et son fils qui s'appellent Greg et Julien Delaporte. Ils écrivent tous les deux. C'est un beau duo et vraiment une belle écriture à découvrir autour des cristaux de pouvoir. On va accueillir Denis Labbé, qui est un auteur prolifique de plus d'une soixantaine de romans. On a choisi, nous, de se procurer un roman autour d'un univers viking un peu fantastique, la saga de Turide. On va accueillir également mon beau-frère, Vincent Caru, qui est un auteur qui habite à Bergue et qui a écrit de nombreux romans fantasy, dont L'épopée du vrai royaume, qui est une saga très longue, qui est vraiment très féerique et... vraiment super. On va accueillir également Olympe Erem, donc c'est son pseudonyme, qui a écrit La ville dans la falaise, qui est une aventure fantasy. Greg Waden et Cosette Varambourg, qui sont deux auteurs qui ont écrit des romans fantasy plutôt jeunesse. Et enfin, Céline Magnier, qui a écrit Le royaume de Taïa.
1: Waouh !
0: Voilà.
1: Quel florilège !
0: Oui.
1: Et là, donc, c'est vous qui avez choisi les personnes de la médiathèque qui organisaient. Vous êtes en lien avec ces écrivains, écrivaines.
0: C'est ça. J'ai eu l'occasion d'en rencontrer quelques-uns autour de différents salons du livre auxquels on a pu participer. On a fait une heureuse rencontre avec ma collègue Joséphine, avec Olympe Erem, qui est venue se présenter directement à nous pour participer. On a eu d'autres auteurs qui nous ont appelés également. Voilà.
1: Là, c'est la première édition.
0: Tout
1: si
0: à fait.
1: Si des personnes qui écrivent nous entendent, est-ce qu'elles peuvent venir vers vous aussi pour proposer pour l'année prochaine ?
0: Bien sûr, en sachant qu'on a pour projet de faire tourner la thématique, de ne pas rester forcément uniquement dans la fantasy et de proposer, pourquoi pas, un salon du polar ou autre.
1: Et alors, c'est essentiellement un salon du livre ? La table ronde, donc
0: oui.
1: On pourra se promener, avoir des étals où on rencontre les auteurs, autrices.
0: C'est ça, tout à fait. L'objectif, c'est de pouvoir échanger avec eux. Ils pourront dédicacer les ouvrages puisqu'ils proposent à la vente leurs ouvrages également. La table ronde permettra un échange aussi plus collectif, on va dire ça comme ça. Et dans l'après-midi, ils proposeront également pour certains de lire quelques extraits de leurs romans puisqu'on a un espace scénique également au Nid qui nous permet... voilà, de développer cet aspect-là, en plus de l'atelier jaspage.
1: Est-ce que c'est pensé pour, avant tout pour les adultes, c'est aussi pour les enfants ?
0: Non, c'est vraiment du tout public, pour le coup. On a vraiment des romans qui sont plutôt axés jeunesse, comme avec Madame Varambourg, avec son roman Nadjo. On a des romans un peu plus young adultes, voilà, notamment avec Garance, par exemple, Klopoki. Et puis, voilà, on a vraiment un univers assez varié qui va permettre de, je l'espère, de rallier le plus grand nombre à notre événement, en tout cas.
1: Alors, pour rallier le plus grand nombre, ce qui est souvent le nerf de la guerre, c'est la nourriture. Est-ce qu'il y aura de quoi se restaurer autour ?
0: Alors non, pas cette fois-ci. En revanche, tous les commerces vinglois sont ouverts puisqu'on est un samedi. Donc le samedi midi, il n'y a pas de souci. Et on est en plein cœur du centre-ville, donc pas de problème pour cette question-là.
1: Est-ce qu'il y a quelque chose que tu souhaiterais ajouter sur ce festival ?
0: Non, j'espère simplement que les auditeurs viendront nombreux pour découvrir ces auteurs et justement échanger avec eux. C'est là tout l'intérêt du tiers-lieu dans lequel je travaille, c'est de créer du lien entre les habitants et voilà, de permettre des rencontres qui ne peuvent pas forcément se faire dans un autre cadre.
1: Donc le festival des mondes en folie.
0: Tout à fait.
1: Et alors prenons un petit peu le temps de représenter le nid, peut-être ?
0: Bien sûr, alors le Nid est donc le tiers-lieu culturel de Vingles. Il a ouvert en septembre 2025. Il nous permet de centraliser tous les aspects culturels de la ville puisqu'il est animé par le service culturel directement. Au sein du Nid, on trouve différents espaces, donc un espace bibliothèque qui est un petit écrin rempli de livres magnifiques choisis avec soin par ma collègue Joséphine. On trouve également une ludothèque, donc qui est vraiment un grand espace où on peut jouer, découvrir de nouveaux jeux, emprunter des jeux également. On a un espace convivialité avec une cuisine dans lequel on peut animer des ateliers cuisine justement. Et enfin un espace art plastique avec une école d'art qui est animée par ma collègue Florence.
1: Super, c'est plein de choses et beaucoup des activités sont accessibles gratuitement ou à bas coût.
0: Oui, alors la plupart des activités sont proposées gratuitement au Nid. L'objectif, c'est de proposer une culture accessible au plus grand nombre, à tous. Certains sont payants pour de simples coûts, voilà, assez évidents, notamment les ateliers cuisine, par exemple. Une partie des ateliers d'art plastique sont payants également, mais on reste sur des coûts très faibles pour essayer de rendre ça le plus accessible possible.
1: Super. Et alors, fin octobre,
0: oui,
1: alors, un autre événement arrive. Il s'en passe des choses à Vingles, car le mois dernier, c'était le Festiru.
0: Oui, tout à fait. Alors, fin octobre, donc 24 et 25 octobre, cette fois-ci, on poursuit dans l'imaginaire. On va simplement changer de cadre. On va partir au complexe sportif Michel Bernard, à Vingles, qui n'est pas très loin, pour la convention pop culture qui a lieu tous les ans maintenant, qui s'appelle la WinGeek. Alors la WinGeek, c'est le rendez-vous de tous les amoureux de pop culture, de jeux, d'imaginaire. Et on a fait un choix cette année, c'est celui du thème « Quêtes et légendes ». Tout un programme. Alors durant tout le week-end, vous allez pouvoir croiser des héros, des créatures, des aventuriers, des explorateurs, à travers tout un univers qui se crée. On a invité des doubleurs, des créateurs, il y aura d'autres auteurs, des illustrateurs aussi. Il sera possible de faire du jeu vidéo, des jeux de société, de découvrir un peu l'art du cosplay aussi. Il y a une quête à résoudre tout au long du parcours, qui se dévoile peu à peu d'ailleurs sur le Facebook dédié à la WinGeek. Et de ce fait-là, je vous invite vraiment à venir voir. C'est un bel événement pour tous les fans de fantasy, les accros au manga, les joueurs invétérés. C'est à vivre en famille. C'est vraiment un bel événement à découvrir à Vingles aussi.
1: Et c'est à la bonne date pour être aux alentours d'Halloween.
0: Tout à fait. Tout à fait.
1: Et voilà, si vous avez déjà des choses de prévues le 31 octobre, au moins c'est le week-end d'avant.
0: Exactement.
1: Donc, ça tombe bien.
0: En plein milieu des vacances, comme ça, c'est parfait.
1: Et là aussi, c'est tout public.
0: Tout à fait.
1: Est-ce qu'il faut venir déguiser ?
0: Alors oui, si possible, venez costumer, c'est encore mieux, ça permet de mieux rentrer dans l'univers, c'est toujours plus sympa.
1: Bah ouais, c'est super quand les événements comme ça sont vivants et décorés aussi par les personnes qui le peuplent, qui le
0: tout à fait.
1: Ouais. Et là, alors du coup, est-ce qu'il y aura des petits espaces pour les enfants ?
0: Oui, alors il y a plusieurs animations qui sont prévues. Il y a un espace escape game, il y aura un espace atelier, il va y avoir une initiation à la calligraphie. plusieurs tournois qui sont mis en place. Il y a vraiment beaucoup d'animation dans le complexe sportif. C'est très grand. Donc c'est vraiment un beau festival à découvrir.
1: C'est du boulot tout ça quand même, 4 événements en 2 mois, disons, pour le NID. Ça a été du boulot pour vous ?
0: Alors, tout n'est pas organisé forcément par le NID, mais c'est vrai qu'on est une bonne équipe qui tourne plutôt bien. On travaille en étroite collaboration avec la communication événementielle qui porte une partie des événements aussi. Et donc du coup, voilà, ça fonctionne plutôt bien.
1: Et alors là, j'ai pas entendu, est-ce que c'est la première édition ou non ?
0: La Win Geek, non, c'est la 3e ou 4e édition, il me semble.
1: Ok, super. est-ce qu'il y a des choses à ajouter, des questions que je n'aurais pas posées que...
0: Ouais, écoute, je ne pense pas. En tout cas, je suis ravie d'avoir pu représenter ces 3 événements-là au micro avec toi. C'est toujours un plaisir de venir. Et puis, j'invite tous les auditeurs à venir faire un tour, à passer pour voir un petit peu et à profiter en tout cas des belles choses qu'on peut organiser dans la ville de Vingles.
1: C'est nous qui te remercions vraiment et également pour l'organisation avec tes collègues de tout ça parce que c'est toujours enthousiasmant quand on reçoit les personnes de la ville de Vingles pour nous raconter ce que vous organisez, franchement.
0: C'est gentil.
1: je te souhaite une excellente journée.
0: Je te remercie beaucoup en tout cas. Et puis, au plaisir en tout cas, et à très bientôt.
1: Au plaisir, à très bientôt. Dès que vous réorganisez des choses, n'hésitez pas à nous contacter et à venir au studio de Micro Rebelle.
0: Pas de souci.
1: Alors qu'il est, je vous propose qu'on fasse une pause musicale au sein de l'émission et nous allons chanter à la rébellion, canto a la rebelión. C'est parti.

0: Canto a la Rebellion de Scapé sur les ondes de Micro-Rebelle 99.6 FM. On vous remercie énormément d'être à l'écoute de nos programmes en ce 1er octobre. Aujourd'hui, donc c'est une émission qui a lieu en direct chaque midi, qui est rediffusée à 17h, puis qui fait office de matinale le lendemain à 8h. Donc si vous m'écoutez le 2 octobre, évidemment, on n'est pas le 1er octobre, excusez-moi, si les dates que je vais annoncer ensuite dans l'agenda seront peut-être déjà dépassées quand vous entendrez. En tout cas, on continue l'émission avec cette phrase. Il nous demande de ramener le bac, mais il nous ramène la bac. C'est un slogan qui a pu être lu sur une des pancartes de la mobilisation étudiante hier. Alors de nombreux rassemblements et blocages de lycées ont eu lieu dans toute la région, et notamment à Arras, Béthune, Calais, un rassemblement devant des lycées de Lens aussi. Du côté d'Arras, 4 mineurs ont été interpellés et placés en garde à vue. Ce sont des adolescents de 15 et 16 ans qui ont été placés pour participation à une manifestation non autorisée, pour avoir jeté des pétards et tenté d'incendier une poubelle. À Béthune, une centaine de jeunes ont manifesté devant le lycée de Blaringhem. Un jeune de 15 ans qui a jeté des œufs en direction des policiers a été interpellé, puis relâché. Il y a eu également de terribles violences policières partout en France, dont, comme je vous le disais en introduction, un jeune qui a été éborgné à Tours. À Montrouge, des élèves du lycée qui dénonçaient les coups et les violences des forces de l'ordre ont été mis en garde à vue. Des faits comparables sont rapportés à Reims, à Sauvigny-sur-Orge, à Nancy, à Aulnay-sur-Bois, à Alençon. C'est une élève qui a été étranglée. La vidéo a beaucoup tourné, vous avez dû la voir peut-être en vous intéressant à la question. À Corbeil-Essonne, le lycée Douaneau en est à son troisième jour de mobilisation et reste mobilisé. À Aignières, des élèves du lycée Renoir ont été déférés devant le tribunal de Nanterre directement, hein, après 24 heures de garde à vue. Il y a eu également un jeune à Saint-Denis qui a eu une double fracture de la mâchoire. Les faits sont minimisés par les syndicats policiers. Par contre, ils ne sont pas minimisés du tout par les syndicats, le syndicat lycéen unitaire et les syndicats des profs qui appellent à continuer la mobilisation tant qu'ils ne seront pas entendus. Alors, quelles sont les revendications ? Alors, déjà, des budgets pour arrêter de lutter, pour arrêter de galérer au quotidien avec des classes surchargées où parfois il y a jusqu'à 40 élèves et pas assez de chaises pour s'asseoir. Absence d'enseignants qui ne sont pas remplacés, mais aussi des départs à la retraite qui ne sont pas remplacés. Des emplois du temps absolument épuisants, des bâtiments vétustes, bouilloires ou bien passoires thermiques, du manque de personnel médico-social. La liste des dysfonctionnements est très longue et elle est connue. Le gouvernement a annoncé la création d'une plateforme pour essayer de résoudre la crise. Je vous lis un témoignage de Riyad Rani, président de l'Union syndicale lycéenne. Le problème aujourd'hui au lycée, c'est de ne pas avoir de prof l'année du bac de français, de ne pas avoir de prof de français pendant plusieurs mois. Et parfois, ce sont donc les matières essentielles, hein, donc français, maths, mais même toutes les histoires, toutes les matières en fait peinent énormément. Et on salue le travail des professeurs qui font du surcroît, de la surcharge de travail pour réussir à préparer les cours de qualité et à soutenir leurs élèves. Alors bien sûr, il y en a qui ne sont pas dans ce cas-là, mais moi je veux dire bravo et merci à tous ces professeurs et un grand courage aux élèves qui vivent quand même les années les plus difficiles lorsqu'ils passent le collège puis le lycée et là vivent à un âge beaucoup trop jeune des violences policières d'une gravité sans nom. On a pu voir hier différents porte-parole des syndicats de police minimiser les faits. Alors en parlant de minimisation des faits, des violences policières au sein de la police, je veux vous parler de la loi permis de tuer. Cette loi permis de tuer semble être une expression abusive, or elle ne l'est pas. Je vous passe un extrait de la manifestation qui a eu lieu le 20 septembre à Evin-Malmaison. C'était donc à la fois une manifestation à l'appel du collectif Vérité et Justice pour Zakaria qui a été attaqué, dans la cour de leur maison, devant les yeux de sa famille. L'enquête est encore en cours, mais il faut savoir quand même que la plainte de la famille a été refusée au commissariat au départ, au commissariat local où ils sont allés, puis à l'IGPN de Lille. Ils ont dû monter à Paris pour que leur plainte soit prise par l'IGPN de Paris. Alors, je vous passe un extrait des prises de parole de personnes qui étaient là à son rassemblement et on se retrouve juste après.
1: Bonjour messieurs, est-ce que je peux vous demander pourquoi, d'après vous, le fait de parler d'une loi permis de tuer, c'est pas abusif par rapport à ce qui est proposé là ?
2: Je pense pas que ce soit abusif, hein, vu l'évolution des choses et le nombre de morts qu'il peut y avoir en France du fait de la police et de ses interventions, qui sont en augmentation assez évidente ces dernières années avec les évolutions de la loi. Alors je pense que là, ça va aggraver les choses encore. Donc c'est... dire c'est un permis de tuer, c'est peut-être... je pense que ça image bien l'évolution de la situation, quoi. Même si c'est peut-être pas une réalité dans les faits qui sera caractérisée par un permis de tuer. Je pense que dans les faits, on verra dans les années qui viennent et en fonction des pouvoirs qu'on aura et l'appui de la police qu'on leur accordera, je pense que ça va évoluer de cette façon-là, quoi.
1: Dans les années 80, quand Jean-Marie Le Pen avait fait cette proposition, Badinter avait dit que c'était une manière de rétablir la peine de mort si on remettait une loi de ce type. Est-ce que vous êtes d'accord ?
2: Oui, sans aucune hésitation. Oui, c'est sûr, c'est évident. C'est une façon de d'établir la peine de mort sans jugement, quoi.
3: Moi, j'ai envie de dire à la première question, est-ce que c'est abusif de dire c'est un permis de tuer ? En droit, tout ce qui n'est pas interdit est autorisé. Donc, c'est le principe du droit. À partir du moment où quelque chose n'est pas interdit, c'est autorisé. Donc à partir du moment où on pose le principe que c'est pas interdit de tuer, puisque là on dit on est présumé innocent, et bien c'est un permis de tuer, oui, en droit.
1: Et vous, qu'est-ce que vous en pensez alors de cette question? Quand Jean-Marie Le Pen le proposait dans les années 80, Badinter disait ben, c'est tout simplement une manière de rétablir la peine de mort si on fait ça.
3: Ah ben, tout à fait, le parallèle est très judicieux, parce que on sait très bien qu'aujourd'hui il y a des partisans de l'extrême droite qui sont pour la peine de mort et il y a un risque dans la société d'aujourd'hui d'un retour en arrière sur ces questions-là. Ce sera compliqué, j'espère, mais il y a un risque. Et comment ça se passe dans ces cas-là? Ça se passe toujours par des petits pas qui se font progressivement. Et donc là, pour moi, que cette loi soit votée, c'est une première étape qui va vers le rétablissement de la peine de mort.
1: Dans les années 80, quand Jean-Marie Le Pen a proposé cette même proposition de loi, Badinter disait rétablir une telle loi, c'est tout simplement rétablir la peine de mort. Qu'est-ce que tu en penses ?
4: Je suis carrément d'accord avec ça et c'est pour ça que je suis là aujourd'hui, parce que j'ai vraiment peur que si ce genre de loi passe, ce soit vraiment open bar et que les flics puissent tuer qui ils veulent, quoi. Et que du coup ils fassent justice eux-mêmes et qu'ils aient rien à craindre derrière.
1: En 2017, il y a eu la loi sur le refus d'obtempérer. On vient d'entendre plusieurs histoires où des personnes sont décédées dans le cadre d'une fuite de cette manière. Depuis 2017, il y a eu 5 fois plus de tirs policiers mortels. Est-ce que, quand on voit le nombre d'enquêtes qui n'aboutissent pas, on va dire les chiffres de l'impunité, est-ce que tu penses qu'avec cette loi-ci, le phénomène va s'aggraver ?
4: Oui, carrément, parce que là, en plus, c'est aux victimes de prouver qu'elles avaient, ce qui s'est passé, c'était pas légal. Et du coup, je me dis déjà qu'avant, quand la justice pouvait faire son travail, les victimes n'étaient pas écoutées. Et là, je me dis, ça va être impossible, en fait. Et je me dis, ça va encore accentuer la défiance envers la justice et envers les forces de l'ordre. Et on n'aura même plus envie d'aller voir les flics. On n'a déjà pas trop envie. Alors aujourd'hui, ça va être encore pire si elles passent, quoi.
1: Est-ce que tu sais que la famille de Zakaria a vu d'abord sa plainte se voir refusée à l'IGPN de Lille et ils ont dû aller à l'IGPN de Paris pour avoir l'enregistrement de leur plainte ?
4: Non, je ne savais pas du tout. Et en même temps, ça ne me choque même pas avec tout ce qu'on entend sur aussi les violences sexuelles, les viols, quand les plaintes ne sont pas prises alors que... En fait, ils doivent prendre toutes les plaintes, ils doivent tout écouter. Et quand on voit que c'est jamais fait, ça me rend juste encore plus en colère d'entendre ça quand en plus il y a la vie des gens en jeu, quoi.
1: Est-ce que tu connais le seuil, le chiffre, la note qu'il faut avoir pour avoir le concours de police ?
4: Non, pas du tout. Je vous avoue, je ne me suis jamais renseignée pour le passé, donc pas du tout.
1: Ils ont été contraints de baisser les chiffres, le seuil peu à peu, d'année en année. Donc là, on en est à 7.
4: Sur combien ?
1: Sur 20.
4: Oh
1: sur 20.
4: Putain, la vache. Et en même temps, du coup, je comprends mieux ce que le niveau, quoi. Mais ça me terrifie, ça me met dans une rage de dingue, quoi. Je me dis, comment tu veux qu'après, on ait des flics en qui on ait confiance, quand on voit aujourd'hui qu'ils acceptent des mecs aussi d'extrême droite, qu'ils ont des casiers, qu'ils ont des choses comme ça. Je me dis, comment tu veux qu'on remette nos vies entre leurs mains ? C'est pas possible, quoi.
1: J'imagine que tu as vu les vidéos de ce qui s'est passé à Carcassonne.
4: Ouais. Oh oui, même en Belgique, là, enfin, pas loin, où une flic a pareil mis une manifestante dans le camion en la frappant. Et en fait, je trouve qu'on les voit de plus en plus et qu'ils le font de plus en plus librement et sans se cacher. Et je trouve que ça fait peur. Et cette loi, je trouve que justement, elle va encore plus leur donner ce sentiment de légitimité dans la violence, alors qu'ils sont là quand même pour protéger les citoyens. Et je trouve qu'aujourd'hui, la mission de la police, enfin, j'ai l'impression qu'ils ont un peu oublié ce côté de protection, en fait.
1: Bah, je te remercie.
4: Bah,
1: est-ce qu'il y a un mot, quelque chose que tu tiens absolument à dire ?
4: Eh ben, police partout, justice nulle part. Voilà.
1: Merci à toi.
4: Merci.
5: Il faut se souvenir d'une chose. Le débat sur le permis de tuer ne date pas d'hier. En avril 1982, dans un gouvernement socialiste, le ministre de l'Intérieur, Gaston Defferre, proposait déjà d'élargir les conditions d'usage des armes par les policiers en les alignant sur celles des gendarmes qui pouvaient alors faire usage de leurs armes après sommation. Face à lui, Robert Badinter, garde des Sceaux, s'opposait à cette extension. Le désaccord fut suffisamment profond pour nécessiter un arbitrage. Le 19 avril 1982, Pierre Mauroy décida qu'aucune modification législative ne serait apportée aux règles d'usage des armes par la police. Badinter, qui avait fait de l'abolition de la peine de mort un principe cardinal, défendait une idée simple et vertigineuse. L'État ne peut pas protéger la vie en élargissant les conditions dans lesquelles il autorise à la prendre. 44 ans plus tard, le débat revient sous une autre forme. Le texte adopté par l'Assemblée nationale le 7 juillet 2026 instaure une présomption de légitime défense dans certaines situations pour les policiers et les gendarmes. La question fondamentale reste alors la même. Jusqu'où peut-on étendre le pouvoir de donner la mort au nom de la protection ? Car lorsqu'un agent armé dispose d'un cadre juridique qui élargit considérablement les circonstances dans lesquelles il peut tirer, son geste ne produit pas seulement un effet physique, il produit aussi, dans les faits, une sanction irréversible, la mort. C'est là que se situe le vertige démocratique. Quand celui qui porte l'arme peut décider dans l'instant de la mort d'un homme, où s'arrête le policier ? Où commence le juge et où apparaît le bourreau ? C'est précisément cette frontière que Badinter, déjà en 82, refusait de voir déplacée. 44 ans après Badinter, ce rappel historique est nécessaire. Parce que depuis, le combat n'a jamais cessé. Il a été porté génération après génération par les héritiers de l'immigration, par les familles de victimes, par les habitants des quartiers populaires, par celles et ceux dont les corps racisés sont les premiers exposés aux violences policières et à l'usage des armes. Ce combat, ce sont des décennies de mobilisation, de lutte, de témoignages, de collectifs et de batailles judiciaires pour rappeler une évidence. Toutes les vies doivent avoir la même valeur devant l'État. Or, depuis plusieurs années, le curseur politique se déplace vers toujours plus de répression. Tandis que des discours autrefois cantonnés à l'extrême droite se banalisent. C'est ce que nous décrivons comme un processus de fascisation. La désignation toujours plus explicite de populations comme problème à contrôler, la banalisation de violences d'État et le recul progressif des limites imposées au pouvoir répressif. Alors je m'inscris pleinement dans cette histoire de lutte. Et je refuse que l'on présente comme une avancée de la sécurité des agents, ce qui constitue, pour les populations déjà les plus exposées, une nouvelle extension du pouvoir de tuer. Le problème n'est pas abstrait, il porte sur des corps, des vies, des familles. Et ce sont d'abord les corps racisés des quartiers populaires qui en paient le prix. Face à cette fuite en avant, le combat continue pour la vie, pour l'égalité devant la loi et contre la transformation progressive de la police en pouvoir de sanction immédiate.
0: Merci. Vous avez rédigé ça ensemble avec le collectif
5: Alors moi je suis le collectif depuis un petit moment parce que je suis militante évidemment, je suis aussi responsable du collectif pour la reconnaissance des crimes coloniaux. Donc je suis aux côtés de Djali bien avant cette ce drame qu'il a connu et qu'il a littéralement détruit, ainsi que toute sa famille. Donc depuis, je me mets à disposition en tous les cas de la lutte. Et c'est comme ça que je viens lui donner des coups de main et je porte en effet le combat à ses côtés.
1: Merci beaucoup.
0: Alors pourquoi est-ce qu'elle parlait de Djellali ? C'est parce que Djellali est le papa de Zakaria qui a été victime de violences policières en avril dernier. L'enquête est encore en cours. Il a perdu plusieurs fois connaissance au cours de ce moment. Et il ne s'agit même pas d'une interpellation, hein. Il ne se passait rien du tout. Il était en train de rentrer, de sonner pour aller chez ses parents. Donc l'enquête est en cours, mais la situation est très grave. Déjà dans l'état de droit que nous connaissons, la loi dont nous parlons là porte atteinte à l'état de droit. Car aujourd'hui, un tir de policier ou de gendarme doit être démontré comme étant strictement nécessaire et proportionné. Demain, il sera automatiquement présumé légal. Voici 5 arguments venus de Amnesty International pour expliquer pourquoi cette loi met en question et porte atteinte à l'état de droit. D'abord, tout tir de policier sera considéré comme légal, présomption de légitimité de l'usage de l'arme dans le cadre de l'usage de l'arme dans le cadre du service. Deuxièmement, ce sera aux familles des victimes d'apporter les preuves et non plus à l'État. Ensuite, il y a aussi le fait qu'il ne pourra plus y avoir de véritable enquête. Aujourd'hui, les enquêtes sur les tirs mortels des policiers sont déjà très longues et difficiles, et beaucoup n'aboutissent pas. Demain, le travail d'enquête sera considérablement affaibli et certaines enquêtes pourraient être réduites à une simple formalité. Ensuite, il y a que les personnes racisées, les personnes vulnérables, seront encore plus exposées, encore plus vulnérables à ces attaques. Aujourd'hui, les personnes racisées sont déjà les plus ciblées par les contrôles de police. Demain, elles pourraient être les plus touchées par, alors non plus des contrôles, mais des tirs mortels. Rendez-vous compte. Cinquièmement, le sentiment d'impunité des policiers risque d'entraîner une augmentation du nombre de tirs. Aujourd'hui, l'impunité, on le sait, est déjà très forte. Demain, ce sentiment serait démultiplié et pourrait, de fait, entraîner une augmentation du nombre de victimes de tirs de policiers. C'est donc quelque chose auquel il faut être vraiment très attentif et la population n'est pas dupe. Et par contre, imaginons... un autre type de gouvernement encore, même si on peut considérer pour certaines personnes qu'on a déjà l'extrême droite au pouvoir, nous avons quand même un parti au pouvoir qui ne se dit pas d'extrême droite. Imaginez si ceux qui veulent déjà remettre en question la Constitution, le Conseil constitutionnel, l'état de droit, qui vont d'ailleurs de la droite radicale à l'extrême droite, hein, puisqu'on se souvient que Retailleau voulait lui-même mettre en question l'état de droit. Nous ne sommes pas dupes et il est temps de se mobiliser et de refuser cette escalade de la violence.

0: C'était Dominique Grange avec Abba l'État policier et je voulais vous proposer, tout en parlant d'impunité, de parler également de l'impunité face aux violences sexuelles. En réalité, lors de l'examen parlementaire de la loi intégrale, il y a eu un chapeautage, disons, par d'un côté un ministre de la Justice qui a lui-même pu avoir de l'impunité, pu profiter d'une impunité pour deux plaintes pour viol. Et il y a également notre ministre qui est là pour lutter pour l'égalité homme-femme et contre les discriminations, qui défend la possibilité de mettre sur le débat public le grand remplacement. Donc on a un glissement terrible. Et donc il y a cette question posée par Clémentine Autain à Gérald Darmanin.
1: Monsieur Darmanin, vous avoir en face de nous comme ministre de la Justice pour discuter de la loi dite intégrale contre les violences sexistes et sexuelles nous place dans une situation de profond malaise. Vous avez été accusé de viol alors que vous auriez...
2: Excusez-moi, mais ça ne va pas. Non,
1: comment
2: je suis
1: ça, ça ne va pas?
2: Non, je suis désolé, on peut pas...
1: Ah, j'ai pas le droit de m'exprimer.
2: Non, vous avez le droit de vous exprimer, mais je peux pas... Vous savez, il y a déjà Mme Catala...
1: Je n'ai pas le droit de parler de ça.
2: Mais vous avez tout à fait le droit de... Mais je vous demande, je vous demande juste, de, par respect, de ne pas...
1: Oui, je respecte. Vous allez voir ce que je vais dire, je n'invente rien.
2: Ils sont quand même là pour répondre à nos questions.
1: Oui, eh bien, j'ai le droit de m'exprimer. Précisément, je veux parler de ça. Donc j'espère que le temps m'est décompté, mais je suis désolée, je suis parlementaire.
2: Ça fait décompter, c'est juste une règle.
1: Je suis parlementaire et j'ai le droit de m'exprimer. Et notamment pour ça, et si vous m'écoutez, vous allez comprendre pourquoi je parle de ça. Voilà, donc Monsieur Darmanin a été accusé de viol alors qu'il aurait promis son appui à une femme pour faire annuler une condamnation moyennant relation sexuelle. Le juge d'instruction a motivé un non-lieu avec ces mots qui apparaissent, pardonnez-moi, mais vraiment d'un autre temps. Le défaut de consentement ne suffit pas à caractériser le viol, encore faut-il que le mis en cause ait eu conscience d'imposer un acte sexuel. Une autre plainte contre vous, Monsieur Darmanin, a également été classée sans suite. D'où la question lancinante. Alors que l'impunité est massive en France, que seuls 10% des plaintes pour viol ou agression sexuelle aboutissent à une condamnation, êtes-vous vraiment innocent ou avez-vous bénéficié de l'impunité dominante? Vous allez me répondre que la justice a tranché. Mais c'est précisément l'une des raisons d'être de la proposition de loi, sortir de l'impunité. Et tant que l'impunité sera massive, nous aurons toujours des doutes sur les délibérés de classement sans suite.
0: Donc c'était Clémentine Autain lors de la commission parlementaire qui étudiait préalablement la loi intégrale. Alors... Cette loi intégrale, c'est une proposition de loi apportant une réponse intégrale au phénomène des violences sexuelles et sexistes contre les femmes et les enfants. Et vous pouvez entendre une interview de Lily Boilet du Planning Familial 62 nous en parler dans une interview qui est disponible à la une sur notre site micro-rebelle.fr. Un peu de contexte, depuis 2017, le mouvement MeToo et la commission indépendante sur l'inceste et les violences sexuelles faites aux enfants, la Civise, ont levé le voile sur une réalité longtemps ignorée. Les violences sexistes et sexuelles constitue l'une des atteintes aux droits humains les plus massives et les plus tolérées en France. Elle touche toutes les sphères de la société, tous les milieux sociaux, toutes les générations. Elle frappe d'abord les femmes et les enfants et sont, dans l'immense majorité des cas, commises par des hommes, le plus souvent connus des victimes, et non pas des inconnus dans la rue. Ainsi, 93% des victimes majeures de viol sont des femmes, tandis que 97% des personnes mises en cause dans ceci sont des hommes. En 2021, près de 250 000 personnes ont subi des violences sexuelles physiques en France. Malgré cette prise de conscience collective, la réponse institutionnelle demeure défaillante. Entre 2017 et 2023, les faits enregistrés pour violences sexuelles ont augmenté de 282%. 282%. Si cette hausse reflète en partie la libération de la parole des victimes, elle ne s'est pas traduite par une réponse pénale suffisamment efficace. On se rappelle la quantité de plaintes non transmises à la justice révélée cet été, environ 85 047 dossiers, même si, alors là c'est les chiffres de l'Assemblée nationale, même si Laurent Nunez le réfute, c'est bien le nombre de procédures ou plaintes qui ont été évoquées dans le rapport d'inspection qui avait été commandé par Gérald Darmanin concernant les enquêtes sur les violences sexuelles faites aux enfants qui se trouveraient en attente ou non traitées dans les services. Ainsi, il semble essentiel d'ouvrir les yeux, de se réveiller, car on ne peut pas faire confiance là, au bon déroulé des choses. La violence, l'impunité sont présentes, et beaucoup, beaucoup trop. C'est une catastrophe. Voilà, j'ai envie de vous proposer du coup cette chanson, Dommage, qui a été faite par Big Flo et Oli, qui est en acoustique et qui parle de ces violences aussi.
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2: Et oui, plutôt qu'avoir des regrets et de voir notre état de droit se disloquer, de voir les auteurs de violences impunis, qu'il s'agisse de violences de tout type, il faut continuer à être vigilant, vigilante et s'unir et se battre. Se mobiliser, se rassembler, faire tous les types d'actions qu'on peut informer, car la situation est très grave. Je voudrais maintenant passer à un moment de l'émission qui sera un petit peu plus doux. On va écouter quelques dates à noter dans l'agenda. Et on va commencer avec un atelier chanson qui a lieu au lieu autogéré de Liévin. Alors retrouvez différentes activités et des temps conviviaux réguliers qui sont ouverts gratuitement ou à prix libre pour toutes et tous au LAG, le lieu autogéré de Liévin. L'atelier chanson, c'est les premiers et troisièmes jeudis du mois de 14h à 16h. Sont proposés donc aux personnes qui aiment la musique, qui aiment chanter, jouer d'un instrument, de se retrouver, de découvrir ensemble tous les morceaux que chacun et chacune aime partager et puis les chanter ensemble. Ça, c'est donc aujourd'hui même, de 14h à 16h. Ensuite, il y a le festival organisé par Cirque en Cavale qui commence. Alors, ce festival s'appelle La Cavaleuse. C'est le 2, 3 et 4 octobre. C'est une convention de jonglerie. Le cirque en Cavale, vous avez pu peut-être les rencontrer hier à la Maison des Jeunes Buissons de Lens. Ils étaient là pour une démonstration et de la transmission autour de la jonglerie. Là, il y aura des spectacles, des ateliers découverts, des surprises, un show de feu, des animations, des concerts et il y a aussi un bar et un food truck. Donc, vendredi 2 octobre, ça commence à 16h avec l'ouverture de l'espace camping. Il y a l'accueil du public et puis l'espace camping sera ouvert. Ensuite, à 19h, c'est le lancement officiel. À 20h30, il y a le grand chamboule-tou avec la compagnie Bric à Balle. 21h30, un concert surprise. À 23h, une renégade. Avec une buvette et petite restauration en continu avec les tartines des Martines. Ensuite, samedi 3 octobre, à 9h30, c'est le petit déjeuner, 8h même. Vous pouvez arriver à 8h, 9h, jusqu'à 9h30, petit déjeuner, et à 9h30, c'est l'ouverture et accueil des publics à nouveau. De 10h à midi, ensuite de 14h à 16h et de 16h30 à 18h30, il y a donc trois tranches pour soit participer à des workshops qui sont encadrés par des artistes, soit à des ateliers de jonglerie, tout niveau, tout public, soit un atelier de sérigraphie. Ils ont écrit « Ramène ton t-shirt », donc à mon avis, vous pouvez décorer votre t-shirt. Un atelier toupie, initiation et découverte. Et il y aura aussi, en parallèle à 14h30, une parade du Cirque en Cavale. À 15h, la compagnie Le Groove Crew fait le spectacle « Allez sa part » au Jardin du Bonheur, rue de Longwy. Donc là, diabolo, acrobatie, hip-hop et danse contemporaine, du beau, du fun, du groove. Ensuite, il y a à 18h30, pratiques amateurs et scènes ouvertes, un spectacle à 2 euros au tarif unique. Donc je pense que c'est vraiment une scène ouverte où vous pouvez vous-même proposer des choses. À 21h, il y a un gala avec Danse Club de la compagnie Merci la Rattrape. Ensuite, Roxana Kuwen avec Antipodisme. Deux balles, deux pieds, un corps qui se tord dans tous les sens et qui offre beaucoup de possibilités. Alexandre Martens, qui est diaboliste, qui va vous faire donc, je pense, une évolution de trois diabolos dans l'espace scénique. Très intéressant. Puis Théo Scarito, qui lui aussi est diaboliste, qui vous propose à nouveau un autre numéro. Ensuite, Lin Cheng Kwan, qui est acrobate et jongleuse d'anneaux, qui va donc faire son spectacle. Chaque anneau représente un choix, une étape, une expérience, et les réunissant, elle a construit son propre langage corporel. Elle a choisi d'explorer différents chemins en mêlant le break, le jonglage et l'acrobatie. Et ensuite, il y aura Anna Noémie Barf, qui est jongleuse de massue. Et donc voilà, ça c'est donc tout le samedi 3 octobre. Et il y a un show de feu pour terminer la soirée à 22h30 avec un DJ set. Et à minuit, Renégade. Le lendemain, dimanche 4 octobre, vous êtes invité pour le petit déjeuner de 9h à 11h. Ensuite, dès 9h30, c'est l'ouverture accueil. À 10h, de 10h à 14h, des workshops. Avec atelier jonglerie, tout niveau, tout public, et toujours une buvette et une restauration sur place en continu le midi. De 14h à 16h, il y a aussi des jeux de jongle avec toss-up. Et la clôture du festival se fait à 18h le dimanche 4 octobre. Voilà, c'est déjà la fin de notre émission. Je vous remercie énormément pour votre écoute. J'espère qu'elle vous a plu et informé. En tous les cas, je vous dis à très bientôt. Je vous souhaite le meilleur, beaucoup de courage et de solidarité. À très vite sur les ondes de Micro Rebelle 99.6 FM.

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1: Il est 1h sur Micro Rebelle.

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1: Bonjour à toutes et tous, bonjour et bienvenue dans notre émission des nouvelles du monde sur Micro-Rebelle 99.6, une émission proposée chaque jeudi à 18h et en rediffusion le dimanche à 19h. C'est Lucien au micro et aujourd'hui je vous propose un petit tour du monde de l'actualité internationale au travers de lectures dans différents médias. On va démarrer avec la recomposition géopolitique au Proche-Orient en appui sur un article du Monde diplomatique de ce mois de septembre 2026, un article signé Ziad Majed, politiste franco-libanais, professeur à l'Université américaine de Paris et auteur de l'ouvrage « Le Proche-Orient, miroir du monde ». L'article est également sous-titré « Guerre en Iran, génocide à Gaza, perte d'influence américaine ». Après les révolutions arabes de 2011, de nouvelles configurations régionales se sont dessinées au Proche-Orient. L'Iran apparaissait alors comme une puissance régionale de premier plan, avec deux adversaires affirmés, l'Arabie saoudite et les Émirats arabes unis. Dans le même temps, les États-Unis se désengagent

0: C'est l'alliance entre l'Arabie Saoudite, la Turquie et le Pakistan. De l'autre, l'axe Israël, Émirats Arabes Unis et Inde. Le tout sous l'œil attentif des États-Unis, soucieux de ne heurter aucun des camps.
1: Recomposition stratégique majeure au Proche-Orient, par Ziad Majed, politiste. Le Monde diplomatique, septembre 2026, lu par Blaise Pedbon.
0: Le 7 août 2026, à la Mecque, l'Arabie Saoudite, la Turquie et le Pakistan ont signé un accord de défense mutuelle. Il prévoit de renforcer la coopération, les échanges de renseignements, les exercices militaires conjoints ainsi que la coordination entre responsables politiques et sécuritaires pour parer à toute menace extérieure. Il ouvre également la voie à une collaboration plus étroite dans les industries et les technologies militaires ainsi que la cybersécurité. Présentée par ses signataires comme une alliance strictement défensive ne visant aucun État en particulier, l'accord traduit surtout leur volonté de resserrer leurs liens face aux profondes recompositions de l'équilibre régional à la suite de la guerre menée par les États-Unis et Israël contre l'Iran et dans un contexte marqué par les projets expansionnistes de Tel Aviv. Cette évolution confirme que le Proche-Orient et son voisinage immédiat, au carrefour de l'Afrique, de l'Asie et de l'Europe, entrent dans une nouvelle séquence de leur histoire contemporaine. Celle-ci procède des bouleversements politiques et stratégiques survenus depuis 2023 qui redessinent les lignes de force d'un espace façonné par les guerres et par les frontières imposées au début du siècle dernier. Les Émirats ont cherché à occuper une position centrale dans cet arc. Ils ont scellé leur alliance avec l'Inde et Israël, étendu leur contrôle sur l'est et le sud du Yémen, établi une base militaire à l'entrée de la mer Rouge, au Somaliland, puis appuyé au Soudan certaines factions armées, notamment les forces de soutien rapide, FSR, accusées de crimes contre l'humanité après avoir auparavant appuyé les troupes favorables au général Khalifa Haftar en Libye. Cette politique d'influence émiratie s'inscrivait dans une vision portuaire, militaire et commerciale de la puissance, attentive aux détroits, aux façades maritimes, aux routes énergétiques et aux plateformes logistiques. L'hésitation saoudienne à normaliser ses relations avec Tel Aviv, conjuguée à la réconciliation entre Riyad et Téhéran sous médiation chinoise, alors que l'administration de M. Joseph Biden paraissait peu désireuse de poursuivre la politique proche orientale, suivie par M. Donald Trump lors de son premier mandat, a toutefois ralenti la dynamique des accords de normalisation. La guerre génocidaire à Gaza, déclenchée après les attaques du Hamas du 7 octobre 2023, l'a suspendue avant qu'un ensemble de variables régionales et internationales ne rebattent les cartes. Parmi ces variables figure la chute du régime syrien à la fin de l'année 2024. Sa vulnérabilité structurelle s'était révélée dès l'affaiblissement du soutien direct russe, Moscou étant absorbé depuis février 2022 par la guerre en Ukraine. Le Kremlin voulait l'ériger en démonstration de force, mais l'invasion s'est transformée en bourbier, captant l'essentiel de ses ressources militaires et économiques. Il convient d'ajouter le recul de l'influence iranienne dans la région, consécutif à la recomposition du paysage politique irakien et à la transformation de la Syrie post-Assad en espace hostile à Téhéran. Quant au Hezbollah, il a perdu une grande partie de ses capacités militaires après la guerre de soutien à Gaza qu'il avait entamée le 8 octobre 2023. Fort de son appareil de renseignement, de sa supériorité aérienne absolue et de son impunité, Israël a transformé cette campagne en catastrophe pour le parti et sa base sociale, tout comme pour la majorité des habitants du sud et de l'est du Liban, ainsi que la banlieue sud de Beyrouth. À cette dynamique se sont ajoutés les bombardements menés par Tel Aviv et Washington contre le programme nucléaire iranien durant l'été 2025, suivi d'une riposte de Téhéran par des tirs de missiles et des attaques de drones. Ceux-ci ont atteint plusieurs points du territoire israélien, sans modifier les nouveaux rapports de force ni produire d'effets dissuasifs réels. Israël a ainsi poursuivi l'anéantissement de Gaza tout en encourageant la violence de ses colons en Cisjordanie. Il a occupé des zones au Liban et malgré un cessez-le-feu supposé, y a maintenu tout au long de l'année 2025 une pratique continue d'assassinats, de bombardements et de destructions. Il s'est également emparé de territoires dans le sud syrien. Son premier ministre, Benjamin Netanyahou, visé par la Cour pénale internationale, CPI, pour crimes de guerre et crimes contre l'humanité, a semblé vouloir, selon ses propres termes, changer la région, surtout après le retour de M. Trump à la Maison-Blanche.
1: L'Égypte à l'écart.
0: Face à cette hypertrophie de la puissance israélienne, la Turquie et l'Arabie saoudite ont porté, fin 2025, une nouvelle initiative destinée à contrecarrer Tel Aviv qui marginalisait Ankara comme Riyad. Les deux pays se sont d'abord déployés dans leur espace vital respectif. L'Arabie saoudite, inquiète des ambitions

0: Emirati s'est engagé militairement contre l'expansion d'Abu Dhabi au Yémen. Avec l'aval de Washington, la Turquie a imposé une configuration syrienne limitant les risques de fragmentation territoriale et lui assurant un rôle central dans le pays, tout en liquidant entre mai et juillet 2025 les derniers espoirs kurdes d'autodétermination dans le nord-est syrien. Ankara a également cherché à associer le Caire aux efforts régionaux et agité la menace d'une intervention au Soudan face au FSR armé par les Émirats. En réponse à la reconnaissance par Tel Aviv du Somaliland, république autoproclamée et sans représentation aux Nations Unies, Ankara et Doha ont accru leur assistance à Mogadiscio. Riyad a, de son côté, signé en septembre 2025 des accords stratégiques avec le Pakistan en réplique manifeste à ceux conclus par les Émirats avec l'Inde. La Turquie a soutenu ces engagements et proposé de les transformer en une alliance quadripartite incluant l'Égypte afin de constituer une puissance musulmane afro-asiatique capable de faire face à l'axe indo-émiro-israélien. Les ministres des Affaires étrangères des quatre pays ont par la suite institutionnalisé au Caire, en juin 2026, un format de concertation avant que Riyad, Islamabad et Ankara ne signent officiellement leur pacte de défense trilatéral le 7 août dernier. Pour le moment, l'Égypte a préféré rester à l'écart de cet accord, notamment en raison de son traité de paix de 1979 avec Israël, qui lui impose de ne contracter aucun engagement militaire incompatible avec celui-ci, mais aussi pour conserver sa liberté d'action et son rôle de médiatrice à Gaza, où elle demeure une interlocutrice acceptée par les parties. Deux grands blocs semblaient donc en voie de consolidation en 2025, un premier ensemble indo-émiro-israélien cherchant à s'étendre et à s'élargir, auquel répondait un axe pakistano-saoudo-turc en coopération étroite avec le Caire et en quête d'arrangements avec la Syrie et la Jordanie. Les États-Unis suivaient de près ces évolutions. Leurs relations avec la plupart des pôles des deux alliances concurrentes demeuraient bonnes. Washington entendait cependant isoler davantage l'Iran, empêcher la Chine de tirer bénéfice de la situation et préserver la centralité d'Israël tout en maîtrisant les principaux corridors énergétiques et commerciaux. Le déclenchement, le 28 février 2026, de la nouvelle offensive israélo-américaine contre l'Iran, alors que Washington et Téhéran poursuivaient encore sous l'égide du sultanat d'Oman leurs négociations sur le dossier nucléaire, a suspendu les recompositions régionales en cours. Conçue par ses initiateurs comme une opération destinée à affaiblir durablement la République islamique, à détruire son programme nucléaire, à décapiter son régime et à briser ses institutions sécuritaires, cette guerre a finalement ouvert une séquence plus incertaine que décisive. L'Iran en est durement éprouvé, frappé par les destructions, l'assassinat de ses chefs religieux, politiques et militaires, les pertes humaines et l'usure économique d'un affrontement asymétrique. Son régime a néanmoins conservé sa cohésion et une part considérable de ses capacités guerrières. Au moment du cessez-le-feu fragile d'avril, il demeurait en place, encore capable de perturber ses adversaires et de mobiliser ses alliés régionaux, au premier rang desquels le Hezbollah libanais. En ripostant contre Israël, puis en frappant le nord de l'Irak et plusieurs pays du Golfe, Téhéran a fait payer à ses voisins proches orientaux le prix de leur alliance avec Washington. Au cours de ces affrontements, le détroit d'Ormuz est devenu le lieu le plus spectaculaire de cette capacité iranienne de pression. En verrouillant, minant et bloquant ce passage par lequel transite une part majeure du pétrole et du gaz mondiaux, Téhéran a déplacé le centre de gravité du conflit. Conscient du coût d'un face-à-face direct et prolongé avec ses adversaires, il a transformé Ormuz en levier planétaire. Le détroit est ainsi apparu comme un instrument politique, une arme de contrainte et le révélateur brutal de la dépendance énergétique internationale. Parallèlement à ces développements dans le Golfe, l'élargissement de la guerre israélienne contre le Hezbollah et le Liban en mars 2026 ajoute une strate supplémentaire d'instabilité. Les tensions internes à Beyrouth entre partisans et adversaires du Hezbollah, la destruction de dizaines de villages du sud, les pertes humaines et matérielles infligées à un pays déjà brisé par les crises économiques et financières depuis 2019, la peur d'un conflit sans horizon politique et la nouvelle occupation israélienne d'un territoire urbicidé et vidé de ses habitants font peser sur l'entité libanaise une menace existentielle. Beyrouth se trouve pris entre trois contraintes majeures. La poursuite des opérations israéliennes, indépendamment de la trêve conclue autour de l'Iran, le déplacement massif de populations, l'occupation et l'anéantissement d'une zone représentant près de 8% de la surface nationale, enfin les pressions américaines en faveur d'un accord de paix avec Tel Aviv et d'un désarmement forcé du Hezbollah, auquel celui-ci répond par la menace de renverser le gouvernement si les conditions de Washington et de Tel Aviv étaient acceptées. Les négociations, puis la signature à Washington le 26 juin 2026 d'un accord cadre entre Beyrouth et Tel Aviv, n'ont pas modifié cette situation. Pour Téhéran, le Liban demeure un levier essentiel. Un cessez-le-feu incluant le Hezbollah permettrait de préserver une partie de son dispositif régional. L'écrasement du mouvement chiite lui ferait perdre l'un de ses principaux moyens de projection au-delà de ses frontières. Israël, pour sa part, profite de cette séquence pour étendre son occupation de territoire libanais, qu'il rattache aux zones récemment conquises dans le sud de la Syrie. Il y menace l'axe routier reliant la Turquie, la Jordanie et l'Arabie Saoudite, et il instrumentalise la question druze qui alimente des tensions confessionnelles depuis le massacre perpétré en juillet 2025 par des milices fidèles au nouveau régime de Damas à Souéida. Un mouvement séparatiste pro-israélien y a par ailleurs émergé ces derniers mois. Dans le même temps, Tel Aviv prolonge son entreprise génocidaire à Gaza et accélère ses tentatives d'annexion en Cisjordanie, désormais reléguée au second plan médiatique. La région traverse ainsi une période de profonde incertitude. Les guerres y redessinent provisoirement les cartes et les alliances en piétinant le droit international. Les États y révèlent leur fragilité. Les sociétés, malgré les ruines, les déplacements forcés, les clivages internes et les pressions extérieures, continuent pourtant de tenir. Rivalités impériales, montée des puissances intermédiaires, centralité persistante de la Palestine et impunité israélienne composent un paysage travaillé par des fractures multiples et des rapports de force changeants. C'est cette combinaison, davantage que la succession des conflits eux-mêmes, qui confère à la phase actuelle son caractère précaire et instable.
1: C'était donc un extrait de l'article « Recomposition stratégique au Proche-Orient » dans le Monde Diplo de ce mois de septembre. Et nous nous arrêtons pour une première pause musicale avec « In a Silent Way ».« In a Silent Way » est un morceau composé par le claviériste Joe Zawinul et joué avec Miles Davis dans l'album du même nom « In a Silent Way ». Un album qui a introduit et popularisé le jazz fusion, aussi appelé jazz rock ou jazz électrique. C'était en 1969. Ensuite, deux ans plus tard, Joe Zawinul contribue à former le groupe de jazz Weather Report, groupe de jazz rock. Nous écoutons In a Silent Way, joué par Weather Report sous le nom In a Silent Way Waterfall.

On va maintenant continuer par ces quelques titres. Dans La Voix du Nord, analyse, la sécurité du pays devra devenir l'affaire de tous et risque d'un conflit majeur en Europe. Toujours dans La Voix du Nord, les évaluations sont convaincantes. Pourquoi toute l'Europe, y compris la Suisse, alerte aujourd'hui sur la menace russe. Et on peut dire que globalement, l'ensemble des médias est au diapason. Par exemple, sur France Info, la menace russe s'intensifie en France. Commençons par citer des extraits de ces différents médias. Dans La Voix du Nord, je cite « En France et dans plusieurs pays européens, les alertes sur la menace russe se multiplient alors que l'Élysée et plusieurs gouvernements renforcent leurs dispositifs face au risque d'attaques hybrides. Même la Suisse se prépare désormais à contrer efficacement une attaque armée. » Et le journal reproduit les propos de l'écologiste Marine Tondelier. Il y a vraiment des raisons d'être très inquiet. À droite, c'est le même type de discours. Pour Édouard Philippe, le niveau de menace sur la France s'élève. Et pour Gabriel Attal, désormais, plus personne ne peut faire semblant de ne pas voir la menace que fait peser la Russie sur la France et l'Europe. Tout cela était au menu de la réunion confidentielle organisée à l'Élysée par Emmanuel Macron, où ont été reçus les candidats à la présidentielle et chefs de parti. Je cite France Info. Il a présenté l'état de la menace russe sur les alliés de l'Ukraine dans un contexte où des attaques, cyberattaques et accidents suspects se multiplient en Europe. Face à la menace d'une ampleur sans précédent, le gouvernement français a réuni en urgence l'ensemble des préfets. Dès la semaine prochaine, ils doivent mettre en place des états-majors de sécurité et de défense dans leur département. Des dispositifs inédits avec autour de la table les préfets, mais aussi les patrons locaux, des forces de l'ordre, des renseignements et de l'armée, des membres de l'éducation nationale, chefs d'entreprise et secouristes. J'ai demandé au gouvernement de préparer un plan de protection de nos infrastructures critiques ainsi que des sites les plus sensibles de notre base industrielle et technologique de défense contre les attaques de drones et les attaques cyber, a déclaré Emmanuel Macron. Et toujours selon France Info, la menace s'accélère. Je cite « Les services de renseignement se préparaient à des attaques russes massives d'ici 2030. Mais le scénario s'accélère. Selon les informations de France Télévisions, l'automne 2027 est désormais évoqué. » Et le constat est le même dans l'ensemble de l'Europe. Toujours sur France Info, je cite « De la Pologne à l'Allemagne, en passant par la Roumanie et la Suède, plusieurs pays européens renforcent leur vigilance face aux incursions de drones et aux risques venus de l'Est. Entre exercices militaires, systèmes de défense aérienne et inquiétude des populations, la menace russe s'installe dans les esprits. » Fin de citation. Alors bien sûr, commençons par noter que tout cela fait le bonheur des marchands d'armes. Les 7 et 8 juillet à Ankara, en Turquie, le sommet de l'OTAN a été une nouvelle occasion de justifier l'augmentation des dépenses militaires des pays membres. Alors que tous les dirigeants des pays européens répètent que les caisses sont vides et qu'il est très compliqué de financer les services publics, ce sont des milliards qui sont prévus pour l'armement. Ensuite, qu'en est-il de cette fameuse menace russe? Le monde diplomatique vient tout juste d'éditer un manuel d'autodéfense intellectuelle consacré à la géopolitique. Ce manuel, je cite, démonte les grandes idées reçues sur la géopolitique. Dans l'éditorial de ce manuel, Benoît Bréville, directeur du Diplo, et Pierre Rimbert, journaliste, écrivent « Désorientés par le lâchage de leurs tuteurs américains, les dirigeants européens et leurs relais médiatiques tiennent simultanément deux discours incompatibles. L'agresseur russe menace les démocraties ouvertes, lesquelles soutiennent l'Ukraine qui se bat pour nos valeurs. Mais l'agresseur israélien, qui bombarde ses voisins et multiplie les crimes contre l'humanité, ne fait qu'exercer son droit de défendre. » Fin de citation. Et parmi les grandes idées reçues sur la géopolitique,
Le manuel en traite une qui est titrée « Moscou se prépare à attaquer l'Europe, le providentiel épouvantail russe ». C'est un propos de la journaliste Hélène Richard qui effectivement considère qu'il s'agit là d'une idée reçue. Je la cite. « Les dirigeants européens martèlent que la Russie a d'autres cibles que l'Ukraine sur le continent. Une analyse stratégique contredit cette hypothèse sans pour autant écarter la possibilité d'un embrasement que déclencherait un incident dans le contexte, lui, bien réel, de course généralisée aux armements. » Fin de citation. L'analyse stratégique qu'évoque Hélène Richard tient en plusieurs points, dont notamment les performances de l'armée russe qui reste médiocre. En 5 ans, elle n'a grignoté que 20% de l'Ukraine. De plus, la guerre accentue un déclin démographique entamé à la fin des années 1980. Et pour ce qui concerne de la possibilité d'un embrasement en Europe, elle évoque, sur fond de réarmement des nations, un incident mal interprété qui peut mettre en branle la mécanique des alliances et provoquer un affrontement à grande échelle. Les articles de La Voix du Nord ou de France Info que nous citions font tous appel à l'expression « guerre hybride ». Le manuel d'autodéfense intellectuelle, consacré à la géopolitique, nous propose un glossaire, ou plus exactement, un contre-lexique consacré à ce type d'expression. On y trouve par exemple des entrées telles que « bouclier humain », « bavure », « dommage collatéral », « état voyou », « neutralité », « influence », « partenaire stratégique » et de nombreuses autres. À chaque fois, l'expression est décortiquée. Ce contre-lexique contient donc une entrée « guerre hybride » dont je vous lis l'analyse. Guerre hybride, concept suffisamment extensible pour désigner presque toute action hostile qui ne relève pas d'une guerre déclarée. Cyberattaque, campagne d'influence, espionnage, sabotage, instrumentalisation des migrations, désinformation, pression économique, voire élection défavorable. La Biélorussie et la Russie sont ainsi accusés de mener une guerre hybride contre l'Union européenne, la Chine contre Taïwan, l'Iran contre les États-Unis ou le Royaume-Uni. Les mêmes pratiques, lorsqu'elles sont mises en œuvre par des puissances occidentales, deviennent plus volontiers des opérations d'influence, de renseignement, de coopération sécuritaire ou de lutte contre les ingérences. Dans le même esprit, puisqu'il est souvent question de nos valeurs, le contre-lexique en propose la définition suivante. Valeur. Mot généralement employé sans adjectif pour désigner les valeurs occidentales, lesquelles ont la particularité de devenir universelles dès lors qu'elles sont proclamées par ceux qui les défendent. L'Union européenne invoque nos valeurs pour sanctionner la Russie après l'invasion de l'Ukraine, mais les relègue volontiers au second plan quand il s'agit de préserver des relations avec des partenaires comme l'Arabie Saoudite. Je vous propose de nous arrêter ici concernant cette thématique et d'enchaîner avec une nouvelle pause musicale. On écoute la saxophoniste britannique Nubia Garcia.

0: Nous ouvrons de nouveau le monde diplomatique de ce mois de septembre 2026 pour parcourir un autre article. Il s'agit de « Dans le Pacifique Sud, un combat pionnier pour la justice climatique », un article signé par l'anthropologue Eric Wittersheim. Aujourd'hui, c'est la Chine qui émet le plus de CO2, le dioxyde de carbone, qui est l'un des principaux gaz à effet de serre produits par l'homme. La Chine est responsable d'un tiers des émissions totales annuelles. Ça, c'est la situation actuelle à un temps T. Si on regarde sur un temps long, les émissions cumulées depuis 1850, c'est le vieux continent, l'Europe, qui est le principal responsable des émissions de CO2. L'Océanie, dans le Pacifique Sud, ne compte que pour 0,1% du total des émissions. Mais, et c'est un gros mais, l'Océanie se trouve en première ligne face aux dégâts engendrés par le réchauffement climatique. Ces dégâts sont notamment occasionnés par la montée des eaux qui menace les îles et les cyclones dont la puissance va croissant au fil des ans. Plusieurs États indépendants ont entrepris depuis plusieurs années un long combat juridique et ont obtenu une avancée majeure devant la plus haute juridiction du monde. Voici quelques extraits de l'article de Eric Wittersheim.
1: Ils sont petits et polluent à peine. Leurs adversaires, les principaux émetteurs de gaz à effet de serre, sont puissants. Mais les Océaniens refusent d'être spectateurs de la montée des eaux qui menace leurs îles. Leur lutte a obtenu une avancée majeure devant la plus haute juridiction du monde.
2: Dans le Pacifique Sud, un combat pionnier pour la justice climatique. Par Eric Wittersheim, titulaire de la chaire anthropologie de l'État en Océanie à l'EHESS. Le Monde diplomatique, septembre 2026, lu par Blaise Pettbon.
1: Si nous sauvons le Pacifique, nous sauverons le monde, déclare M. Antonio Guterres au Tonga le 25 août 2024. Parce qu'il désigne les archipels océaniens comme des sentinelles du désastre à venir, les propos du secrétaire général de l'ONU devant le Forum des îles du Pacifique revêtent des accents prophétiques. Mais il suggère aussi que le salut viendra des puissants, en particulier des puissances industrielles. Comme si les Océaniens, autrefois sous le joug des empires français, britanniques ou américains, restaient condamnés au rôle de victimes. Il y a longtemps pourtant que les insulaires ne vivent plus dans l'attente d'une prise de conscience internationale. Le Pacifique est devenu un laboratoire où s'imaginent de nouvelles manières de penser et d'exercer la justice climatique. Ces petits États insulaires figurent parmi les plus faibles contributeurs aux émissions mondiales de gaz à effet de serre, environ 0,03%, principale cause du dérèglement climatique mondial qui entraîne notamment une inexorable montée du niveau des océans et une intensification des catastrophes environnementales. Pourtant, ce sont eux qui en subissent les conséquences les plus brutales. Cyclones de plus en plus violents et fréquents, épisodes de sécheresse prolongés, crues subites, cycles des saisons perturbés, salinisation des terres, érosion des littoraux et destruction des écosystèmes coralliens. Autant de phénomènes qui affectent directement l'habitat, les récoltes, l'accès à l'eau et les ressources économiques. Cette injustice structurelle nourrit une colère profonde. Comment en effet accepter que des populations dont le mode de vie reste largement fondé sur l'agriculture vivrière et des formes de sobriété héritées de siècles d'adaptation écologique soient les premières victimes d'un système industriel construit ailleurs? Comment admettre que les habitants des Samoa, de Vanuatu, des Fidji ou des Kiribati paient le prix d'une prospérité dont ils n'ont jamais bénéficié? Ces questions interrogent les fondements mêmes de l'ordre international et de la justice. Ce constat d'un dérèglement majeur se vérifie un peu partout dans le Pacifique. Monsieur Nolas Iwai, dont la famille vit dans le quartier populaire de Black Sands à Port Vila, capitale de Vanuatu, nous avait prévenu avant même notre arrivée. « Tu verras, ce n'est plus comme avant. On ne peut plus compter sur les jardins pour vivre et gagner de quoi payer l'école aux enfants. » En 2023, trois puissants cyclones, Judy, Kevin et Lola, ont traversé l'archipel, détruit à chaque fois les habitations et les écoles à peine reconstruites, ruiné les récoltes à venir en éliminant notamment tous les fruits, papaye, mangue, avocat, banane, fruits à pain, qui ne résistent pas à de tels vents. Les catastrophes dites naturelles ne sont pourtant ni inconnues ni récentes dans cette région tropicale, marquée du reste par une forte activité volcanique et tellurique. À première vue, Vanuatu, très vert, reste un paradis où tout semble pousser sans effort. Mais l'intensité et la récurrence des événements climatiques constituent désormais un fléau quasi insurmontable pour les habitants de l'Océanie et leurs gouvernements. Autrefois, les tempêtes tropicales de très forte intensité survenaient plutôt une fois par décennie et leur nom, comme leur année de passage, restait gravé dans les mémoires. Uma en 1987, Betty en 1996. La situation a changé depuis le passage du méga-cyclone PAM en 2015, le plus fort alors jamais enregistré dans le monde. La crise climatique a donc également des effets destructeurs sur le moral des populations. Outre les récoltes régulièrement ravagées, les cimetières submergés par la montée des eaux, des villages entiers doivent être déplacés. Une immense fatigue s'installe devant la nécessité de reconstruire en permanence l'habitat. Comment, en effet, bâtir sa maison ou envisager l'avenir d'un pays lorsque la vulnérabilité et l'incertitude inhérentes à la vie dans les zones tropicales deviennent la norme ? Certes, dans ce continent peu peuplé, environ 15 millions d'habitants, hors Australie et Nouvelle-Zélande, mais dont la surface couvre un tiers de la surface du globe, les drames humains peuvent paraître moins extrêmes qu'en Afrique subsaharienne, où la crise climatique entraîne le déplacement forcé de millions de personnes déjà menacées par les épidémies, l'instabilité politique et les conflits armés. Mais ce dérèglement représente également un danger existentiel pour les États et les populations du Pacifique. Face au risque de submersion totale d'ici à la fin du siècle, les Kiribati et Tuvalu ont entrepris des démarches juridiques pour négocier le maintien de leur souveraineté en cas de disparition physique de leur territoire. Une hypothèse tout à fait inédite dans l'histoire de l'humanité et qu'on pensait jusqu'ici réservée aux chimères de l'Atlantide. Deux grands enjeux s'imposent. D'abord, au niveau global. Comment faire reconnaître la responsabilité des États de l'hémisphère nord, producteurs de 92% des émissions de gaz à effet de serre, dans les événements climatiques qui frappent presque incessamment le Pacifique et dont les causes et les responsables sont depuis longtemps identifiés. Ensuite, comment maintenir des modes de vie principalement fondés sur l'autosubsistance qui permettent aux populations locales de ne pas connaître de famine et qui nuisent beaucoup moins à l'environnement que les économies fondées sur les énergies fossiles ? Depuis quelques années, les États indépendants du Pacifique Sud ont entrepris un long combat juridique. En mai dernier, il a abouti au vote d'une résolution à l'Assemblée générale de l'ONU qui reconnaît la responsabilité juridique des États en matière climatique. Bien que non contraignant, le texte constitue un tournant historique et un exploit diplomatique, quand on sait qu'il a été surtout porté par la République de Vanuatu, un archipel peuplé de 330 000 habitants, considéré comme le pays le plus vulnérable du monde. Délaissant le registre de la compassion et de la pédagogie, les dirigeants et les militants océaniens déplacent le débat sur le terrain des droits humains. De passage à Berlin en juin 2025 pour une énième conférence sur le climat, le ministre de l'adaptation au changement climatique de Vanuatu, Ralph Regenvanu, nous confie en privé. « J'en ai marre de ces discussions stériles. Qu'est-ce que vos gouvernements attendent ? Les faits sont connus depuis longtemps. Ce que je veux maintenant, ce sont des actions. » Indirectement visée, la conférence des parties, COP, qui réunit chaque année les États signataires de la Convention cadre des Nations Unies sur le changement climatique, la CCN-UCC. Depuis 1995, elle fait vivre un nombre incalculable de conseillers et d'experts qui n'ont jamais mis les pieds dans les régions les plus affectées, sans jamais parvenir au consensus nécessaire à l'adoption de mesures fortes. Il suffit qu'un seul État membre, sur les 196, s'y oppose pour bloquer le processus. C'est cette lassitude associée à une volonté farouche de défendre la culture et l'identité de son pays qui a poussé M. Regenvanu, fils d'un héros de l'indépendance du Vanuatu, anthropologue de formation, à s'engager dans une bataille juridique à la David contre Goliath, dont il est finalement sorti vainqueur. Tout en s'appuyant sur la légitimité symbolique accordée aujourd'hui aux peuples autochtones, les militants océaniens placent au cœur de leur combat des arguments juridiques et scientifiques, comme ils l'avaient fait alors de la période des indépendances, conquises grâce à un combat pour la démocratie et le droit de vote. Le 2 décembre 2024, à La Haye, M. Regenvanu dénonce devant cette juridiction l'échec complet de la COP à limiter enfin les émissions alors que plus de 50% des gaz à effet de serre produits depuis 1750, au début de l'ère industrielle, ont été générés après 1990. Je pèse mes mots quand je dis qu'il s'agit peut-être du procès le plus lourd de conséquences dans l'histoire de l'humanité. Son adresse introduit 2 semaines d'audience au cours desquelles les principaux producteurs et consommateurs d'énergie fossile viendront tour à tour et sur la pointe des pieds exposer devant les juges leurs maigres efforts en matière de lutte contre le changement climatique. Solliciter un avis de la CIJ, surtout pour un petit pays comme Vanuatu, nécessite une immense ténacité. Il faut d'abord obtenir le soutien des Nations Unies. Le 29 mars 2023, quelques jours après la publication d'un nouveau rapport alarmant du GIEC, l'Assemblée générale des Nations unies adopte à l'unanimité une première résolution en ce sens. Elle permet les audiences historiques de décembre 2024 auprès de la CIJ. Le 23 juillet 2025, la juridiction émet un avis qui établit que l'inaction climatique est un fait internationalement illicite pouvant entraîner des réparations financières. Suivant cette conclusion, l'Assemblée générale adopte le 20 mai dernier une seconde résolution, cette fois sur le fond, reconnaissant la responsabilité des États qui ne respectent pas leurs engagements. 141 pays ont voté pour, y compris certains des principaux pays consommateurs d'énergie fossile, la Chine, le Canada, l'Australie, et seuls 8, dont les États-Unis, la Russie et l'Arabie Saoudite, ont voté contre. L'histoire de cette incroyable quête de justice s'enracine dans une expérience douloureuse du dérèglement climatique. Dans le Pacifique, cette crise ne frappe pas uniquement les marges ou les populations les plus pauvres. Elle structure désormais l'ensemble de la vie collective. Tout le monde est atteint de manière égale. Lorsque les cyclones détruisent des villages, ce sont aussi les maisons des responsables politiques ou celles de leurs familles qui sont touchées. Lorsque les récoltes disparaissent, que les infrastructures sont détruites, c'est tout le pays qui est affecté. Au contraire des pays occidentaux, où les questions climatiques divisent profondément les opinions publiques, au sein des sociétés océaniennes, les gouvernements, les églises, ainsi que les entreprises et les mouvements sociaux apparaissent largement unis face à la réalité de la menace. Ce consensus ne procède pas d'une harmonie culturelle fantasmée. Lorsque la survie même des territoires est en jeu, les clivages traditionnels s'effacent. Cette unité découle aussi d'une préoccupation ancienne pour l'environnement. Dans le Pacifique, où deux siècles d'exploitation coloniale ont sévèrement entamé les écosystèmes. Exploitation à outrance des forêts ou des mines, nickel, cuivre, or, phosphate, surpêche dans les zones économiques exclusives, les ZEE, etc. Mais les îles Marshall sur l'atoll de Bikini et la Polynésie française sur l'atoll de Mururoa ont aussi expérimenté plusieurs décennies d'essais atmosphériques, laissant derrière eux une épidémie de cancer et des déchets radioactifs dont les conséquences se feront sentir encore pendant des milliers d'années. Les luttes anticoloniales ont depuis longtemps fait du respect de l'environnement une question centrale en Océanie. Entre 70 et 80% de la population de Vanuatu, comme celle de la Papouasie-Nouvelle-Guinée et d'autres États insulaires, n'est pas salariée et vit de l'économie vivrière, comme de la vente d'une partie de sa production agricole, notamment le copra, chair séchée de noix de coco dont on extrait l'huile. Horticulteurs, ils ont développé des techniques de conservation des aliments, appris à diversifier les cultures en sélectionnant des variétés de plantes comestibles tour à tour adaptées aux sécheresses ou à de trop fortes pluies. Autant de savoirs accumulés au cours des siècles par des sociétés habituées à vivre avec les catastrophes naturelles. Ces pratiques, longtemps considérées comme un frein au développement économique, apparaissent désormais comme des ressources précieuses. Elles ont même valu à Vanuatu d'être élu pays le plus heureux du monde par le Happy Planet Index, qui classe les nations selon leur degré de bien-être durable. Garantes de leur indépendance alimentaire, remarquables par leur capacité à maintenir la cohésion sociale tout en préservant l'environnement, les pratiques d'autosubsistance sont aujourd'hui hissées au rang d'exemple par l'Organisation des Nations Unies pour l'alimentation et l'agriculture, le FAO, et certaines ONG. Cependant, la promotion de la résilience comme une solution miracle témoigne au mieux d'une certaine naïveté, car cette forme fourre-tout érige ses victimes en co-gestionnaires de la dévastation, sommées d'agir pour se sauver elles-mêmes. Imaginer que l'Océanie pourrait s'en sortir par ses propres moyens, c'est oublier un peu vite que ces modes de vie ancestraux, déjà bouleversés par deux siècles de colonisation brutale, sont également mis en péril par le dérèglement climatique. L'insertion accélérée des États océaniens dans l'économie mondialisée, condition sine qua non de la poursuite de l'aide internationale, ne constitue pas non plus à elle seule une solution viable. Devant la destruction récurrente des récoltes et l'incertitude alimentaire qu'elle engendre, le recours au salariat gagne cependant du terrain, en même temps que l'alimentation transformée, importée et de qualité médiocre. Le Pacifique connaît aujourd'hui des taux records de diabète et d'obésité. En 2012, de guerre lasse, Vanuatu a fini par intégrer l'Organisation mondiale du commerce, l'OMC. Les pressions internationales continuent pour que le pays renonce au régime très particulier de cette ère coutumière, incessible, qui protège les populations autochtones d'une plus grande précarité. Situé en première ligne du front contre le dérèglement climatique, le continent océanien en est aussi l'une des voies de sortie. Les populations de Vanuatu, des Fidji ou des Kiribati expérimentent déjà des situations auxquelles toutes les autres seront bientôt confrontées. Ces habitants ne sont pas les témoins passifs d'une catastrophe mondiale. Ils en sont les premiers stratèges et les premiers opposants. À cet égard, le Pacifique constitue un observatoire avancé de notre avenir. Au Pacific Innovation Forum on Climate and Environment, qui s'est tenu à Porte Villa début juillet, de nombreux exposants sont venus présenter des solutions techniques et des stratégies d'adaptation. Recyclage des matériaux dans un monde dominé par la rareté, transformation des déchets dans des archipels dépourvus de structures pour les éliminer, promotion de principes écologiques de construction inspirés par une architecture traditionnelle qui a traversé les siècles. Entrepreneurs privés, agences gouvernementales et associations locales s'y mêlaient allègrement, tous concernés par la nécessité de maintenir l'habitabilité de leurs îles. Dans la grande salle du complexe touristique où se tient cette manifestation inédite, le ministre Regenvanu écoute avec attention les participants au concours de scénarios d'innovation écologique et environnementale. Le Pacifique Sud n'attend pas d'être sauvé. Il nous montre comment lutter.
3: « Nous ne nous noyons pas, nous combattons », affirment les Pacific Climate Warriors.
0: C'était donc des extraits de l'article de Eric Wittersheim. N'hésitez pas à retrouver l'intégralité de cet article dans le Monde Diplo de ce mois de septembre 2026. Nouvelle pause musicale avec ce morceau issu de l'album de Doo Bop de Miles Davis. C'est un album posthume et le dernier album de Miles Davis. Un album qui est une fois encore à l'avant-garde d'un genre nouveau, le New Jazz, avec la fusion jazz-hip-hop.

0: L'an passé, en 2025, il y avait sur Microrebelle 99.6 une chouette émission qui s'intitulait « L'heure est grève ». Cette émission s'est arrêtée du fait que les animateurs et animatrices de l'émission, Yvan et Manon, ont déménagé dans le sud. « L'heure est grève », comme son nom l'indique, c'était une émission qui faisait le tour du monde des luttes de classe et notamment des mouvements de grève. Nous nous en inspirons aujourd'hui pour évoquer à nouveau la grève chez Airbus en Espagne. Nous vous avons présenté le contexte dans notre dernière émission des Nouvelles du Monde. En résumé, depuis le 1er juillet, des milliers de salariés d'Airbus sont en grève en Espagne. Particularité du mouvement, il est né de l'initiative de travailleurs largement en dehors des structures syndicales. Ce sont les salaires et les conditions de travail qui sont au cœur du conflit. Les managers ont été invités à tout mettre en œuvre pour mettre fin au mouvement, tandis que la direction misait sur son essoufflement et sur les divisions entre ateliers et bureaux. Sur le site de France 3 Occitanie, on peut lire « Le dossier est assez sensible pour que Guillaume Faury, le PDG du groupe basé à Blagnac, se soit déplacé lui-même à Madrid aux côtés de la direction mondiale des ressources humaines. » Les dernières infos dont nous disposons sont issus du journal La Dépêche, du média France 3 Occitanie et du site de la CGT Airbus. Le 24 août, les travailleurs et travailleuses ont repris leur mouvement de grève illimité entamé en juillet. Au 10 septembre, les assemblées de grévistes ont décidé de mettre en pause la grève, mais pas le mouvement. Pour maintenir la pression, une manifestation massive de tous les sites Airbus Espagne a eu lieu le samedi 12 septembre à Madrid, rassemblant plus de 8000 participants. Les dernières propositions de la direction semblent insuffisantes par rapport aux revendications, mais sont le résultat de la force collective des travailleurs. Malgré les menaces de délocaliser une partie de la production et l'aide du gouvernement espagnol pour diviser la grève, la mobilisation continue. Après plus de 2 mois de grève pour obtenir, entre autres, une augmentation salariale, les 14 500 employés d'Airbus en Espagne sont appelés à se prononcer sur les dernières propositions de la direction. Ce référendum, destiné à l'ensemble des salariés d'Airbus en Espagne, se tiendrait les jeudis 24 et vendredi 25 septembre. En attendant que les salariés se prononcent, les syndicats d'Airbus ont demandé à ce que la grève soit suspendue. Les barrages devant les usines de Getafe, Illescas, Albacete, Cadix et Séville ont donc été levés. Mais dans les faits, la grève n'est pas juridiquement annulée. Il s'agit d'une suspension stratégique en attendant le verdict final. C'est pour maintenir la pression que 8000 salariés d'Airbus ont manifesté dans les rues de Madrid le 12 septembre dernier. Les grévistes avaient la tête haute en allant devant le ministère de l'Industrie, contents et encouragés d'avoir mené le combat ensemble. En s'affrontant à la direction d'un des plus gros trusts européens et à ses alliés des bureaucraties syndicales et du gouvernement, les grévistes ont bien vu que leur force venait de leur union et du fait que le mouvement se soit, dès le début, organisé à la base dans des assemblées où tous les problèmes se discutaient. Nous citons la conclusion, vue sur le site de la CGT Airbus. « Cette grève historique dans le groupe Airbus est un exemple à suivre par-delà les frontières. »
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0: Cette émission des Nouvelles du Monde touche à sa fin. Merci de nous avoir écoutés. N'hésitez pas à nous faire part de vos remarques et de vos suggestions concernant l'actualité internationale. Le plus simple est de nous écrire à l'adresse rédaction, sans accent, REDACTION, @micro-rebelle.fr, le tout au pluriel, micro avec un S, rebelle avec un S, .fr. Nous nous retrouvons très vite sur Microrebelle 99.6. Bye bye.

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0: Le 99 bis, c'est un endroit où on accueille des artistes.
1: Courant des Arts est un collectif regroupant des artisans, métiers d'art et des créateurs.
2: Quartier de la Fosse 12 à Lens, la maison familiale des Riquet, anciennement un estaminet minier, se transforme actuellement en centre d'art contemporain.
3: Ce qu'ils ont bien, c'est qu'on est juste à côté de l'œuvre à laquelle tu as participé avec les habitants et habitantes. Est-ce que tu peux nous en dire un peu plus ?
4: On va parler ensemble, évidemment, des prochaines dates, des prochains spectacles qui sont proposés dans la programmation de Culture Commune.
5: La culture, c'est ce qui nous permet souvent de garder le moral, et le moral, c'est la santé.
2: Et dans cette idée de corps en mouvement, il y avait l'idée de raconter quelque chose.
6: Et sinon, vous avez toujours une visite qui est dite commentée.
7: Elle nous a fait vivre les œuvres, et quand on les voit, j'ai cru que je les avais vues en face.
8: C'était très intéressant, et malgré le fait qu'on n'ait pas les œuvres en face, on a quand même vécu le truc ensemble, et c'était vraiment très bien, je pense que j'y retournerai.
9: On vient d'assister à un super beau discours d'artistes qui se sont mis à nu, seulement vêtus d'un masque, mais le poing levé.
10: Des mots, en fait, peuvent amener des idées politiques, peuvent amener ailleurs.
11: S'il y a une nécessité de dire et de raconter ce qui se passe dans notre monde aujourd'hui, alors ça peut être un peu un cri du cœur et du corps.
12: En fait, comme si on avait un regard neutre. Mais en fait, on n'est pas neutre. Notre regard, il est tout sauf neutre. Il est construit, il est influencé, il est orienté.
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14: Bienvenue dans le Coin des Arts. Aujourd'hui, nous écoutons tout d'abord Juliette Barthélémy, directrice de la médiation au musée du Louvre-Lens, nous parlait de la nouvelle exposition intitulée « Trop mignon, l'art du bonheur » et explorer le programme à venir pour ce début de saison, une interview menée par Roxane. Puis nous écouterons dans la deuxième partie de l'émission Julie Bossard, coordinatrice en lien avec les publics au 99 bis de Oigny, nous détailler la programmation riche et plurielle, mêlant spectacle,